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4: Andréane Mélard.
3: RFI Matin commence, c'est maintenant. Bonjour à toutes et à tous, ravi de vous retrouver pour une nouvelle session d'infos tout autour du monde et au plus près des incendies qui ravagent en ce moment le sud-ouest de la France, la région de la capitale espagnole, mais aussi le Portugal, et la crainte ce matin d'une nouvelle vague de chaleur qui se dessine. Les heures qui viennent sont cruciales. On en parle ce matin. Bonjour Fabrice Le Grier.
5: Bonjour Andréane, bonjour à tous.
3: Des milliers de pompiers mènent toujours une lutte acharnée contre les flammes ce matin.
5: Et vous le disiez, on redoute le pire pour les prochaines heures, puisque de nouvelles vagues de très fortes chaleurs sont attendues. De quoi aggraver encore la situation, alors que des dizaines de milliers d'hectares sont déjà partis en fumée et que des centaines de milliers de personnes ont dû fuir et se réfugient chez des proches ou sont prises en charge dans des centres dédiés, comme à Bordeaux notamment. Témoignage dans un instant.
3: La rencontre Donald Trump-Benjamin Netanyahou aujourd'hui à Washington.
5: Et les discussions porteront notamment sur la très difficile mise en œuvre de l'accord cadre conclu entre Israël et le Liban, accord qui prévoit le déploiement de l'armée libanaise dans des zones pilotes du sud du Liban, où l'État hébreu mène pourtant toujours des opérations.
3: Le Tchad se retire de la Cour pénale internationale.
5: L'annonce a été faite hier, évoquant une efficacité limitée et à géométrie variable de la CPI. Nous écouterons le ministre tchadien des Affaires étrangères.
3: Et puis cette nomination, Fabrice, attendue à la tête de l'équipe de France de football.
5: C'est un secret de polichinelle. Zinedine Zidane devrait être officiellement nommé sélectionneur des Bleus ce matin.
3: Bonne partie de l'Europe toujours en proie à de gigantesques incendies ce matin.
5: Et cela risque de ne pas s'arranger, au contraire, dans les heures qui viennent, puisque de nouvelles vagues de très fortes chaleurs sont attendues. C'est le cas en Espagne, en alerte extrême, alors que le pays subit déjà les pires feux de forêt de son histoire. Deux énormes incendies sont en train de se rejoindre. Le gigantesque brasier qui sévit autour de Madrid et celui de la région voisine d'Avila. Des feux qui, à eux deux, ont déjà parcouru près de 75 000 hectares, 7 fois la superficie de Paris. Le Premier ministre Pedro Sanchez a prévenu que les prochaines heures seraient difficiles. Inquiétude aussi au Portugal, avec des incendies dans le nord et le centre du pays. Et puis en France, en Gironde, le feu est stabilisé mais toujours pas fixé. Et là aussi, la nouvelle vague de chaleur fait craindre le pire. Le bilan est déjà effroyable. 42 000 hectares dévastés, 88 pompiers blessés, 240 habitations détruites et 220 000 personnes évacuées. Beaucoup ont pu être relogés chez des proches, mais d'autres restent sans solution, réfugiés dans le parc des expositions de Bordeaux. Ils sont un millier à dormir sur des lits de camp et à bénéficier des nombreux dons. Ils vivent ce moment comme une prise de conscience de l'accélération du réchauffement climatique. Nicolas Roca.
6: Ils sont plus de 1000 entassés sur des lits de camp tenus éveillés par la lumière des néons, alors qu'autour d'eux s'affairent des bénévoles. Certains jouent aux cartes ou lisent un livre pour passer le temps. C'est le cas de Marguerite, 77 ans. Elle a dû quitter son logement à la hâte.
7: Donc pendant quasiment 3 décennies, la forêt des Landes n'a pas connu de drame. Et maintenant, année après année, la forêt brûle.
6: La retraitée dénonce la mauvaise gestion de la forêt de pins très inflammable autour de Bordeaux, mais pas uniquement.
7: C'est tout un écosystème humain qui est à considérer. Et à remettre en cause, si on veut le remettre en cause. Mais je crois que là-dessus, c'est un vœu pieux.
6: Un vœu pieux partagé par sa voisine Mona Cadet.
8: On voit très bien que les effets climatiques, on les subit de plus en plus. On a l'impression que c'est seulement maintenant que les gouvernements successifs commencent à prendre en compte l'ampleur des dégâts.
6: Une situation dramatique, mais surtout un appel à l'action pour Cyril.
9: Moi, je me dis qu'il va peut-être falloir se remettre en question et reconsidérer la nature pour essayer d'améliorer les choses. Arrêter la pollution, arrêter beaucoup de choses.
6: En 20 ans de mesure, jamais le ministère de l'Intérieur n'avait recensé des incendies aussi dévastateurs qu'en cette année 2026. Nicolas Roca, Bordeaux, RFI.
5: Dans les Landes, l'incendie près de Biscarrosse est désormais fixé. Les flammes ont détruit 3 600 hectares. Et dans le Var, un millier de pompiers sont toujours mobilisés face au feu près de Pontévès. Les reprises ont toutefois pu être circonscrites. Une

0: vont s'enchaîner encore ce mardi. Le chef du gouvernement, Sébastien Lecornu, lui, navigue à vue, fait évoluer son agenda d'heure en heure, quand le ministre de l'Intérieur, Laurent Nunez, prévient.
1: On s'attend évidemment à ce que le reste de la saison soit très compliqué.
0: Pas de vacances à ce stade pour le premier flic de France, comme pour d'autres ministres qui ont pour consigne de ne pas trop s'éloigner, voire de rester mobilisés encore cette semaine, notamment pour ceux de l'environnement, de l'économie ou du commerce. Emmanuel Macron, hier à Bordeaux.
2: Et donc les ministres, et sous l'autorité du Premier ministre, reviendront là dès que les conditions le permettront pour venir faire le suivi de tout ça et aider aussi à résister, à restabiliser et puis à reconstruire, à apporter les réponses structurelles.
0: Ou comment s'afficher actif et pas en congé, mais aussi ne pas laisser le champ libre aux critiques de l'opposition.
3: Et retrouvez un dossier complet sur ces incendies qui sévissent en Europe sur notre site rfi.fr.
4: Benjamin Netanyahou reçu par Donald Trump à la Maison Blanche aujourd'hui.
3: Premier entretien physique entre le président américain et le premier ministre israélien depuis le début de la guerre au Moyen-Orient. Au menu des discussions, la guerre en Iran, mais aussi la mise en œuvre de l'accord conclu entre Israël et le Liban, dont l'application reste très difficile. Ces dernières heures, Beyrouth a condamné la poursuite des opérations militaires israéliennes dans les zones pilotes dans le sud du Liban. En recevant hier le haut commissaire de l'ONU aux droits de l'homme, le président libanais Joseph Aoun a condamné les démolition continue de maisons et de villages par Israël. Paul Ralifé.
5: Joseph Aoun a estimé que le dynamitage de maisons et la destruction de villages dans le sud du Liban risquent de compromettre l'application de l'accord cadre conclu il y a un mois avec Israël sous l'égide des États-Unis. Le chef de l'État a dénoncé, je cite, une violation directe des droits humains et une atteinte manifeste aux lois et aux normes internationales. La position de Joseph Aoun rejoint celle de l'armée libanaise qui a condamné dimanche la poursuite des tirs et des destructions par les troupes israéliennes. L'armée a estimé que ces violations l'empêchent de mener à bien son déploiement dans les zones pilotes qu'elle est censée contrôler. Les troupes israéliennes ont intensifié ces derniers jours la destruction aux explosifs et aux bulldozers de maisons, de stations de pompage d'eau et de bâtiments publics et privés dans des localités du sud Liban. L'armée israélienne a également multiplié les tirs d'artillerie et les ratissages à la mitrailleuse lourde dans des régions situées à l'extérieur de la zone tampon de facto établie dans le sud Liban. Quelques 400 000 habitants d'une soixantaine de villes et villages de cette bande de 600 km² ne sont toujours pas autorisés à rentrer chez eux. Paul Khalife, Beyrouth, RFI.
3: Et concernant la guerre entre les États-Unis et l'Iran, pas de reprise des hostilités cette nuit. Chacun campe sur ses positions. Téhéran assure ne pas chercher à reprendre les négociations avec les États-Unis. De son côté, Donald Trump fait état de bonnes discussions avec les Iraniens.
4: Au Tchad, cette annonce du gouvernement hier, le pays décide de sortir de la Cour pénale internationale.
3: Cette décision est l'aboutissement d'un examen approfondi du fonctionnement de la CPI depuis son entrée en vigueur en 2002, estimant que son efficacité est restée limitée et à géométrie variable. Cette cour est chargée de poursuivre les auteurs de génocide, de crimes contre l'humanité, de crimes de guerre et d'agression. L'État tchadien affirme que les juridictions nationales et les mécanismes africains disposent de capacités suffisantes pour remplir cette mission dans la dignité et souligne que ce retrait ne constitue pas un renoncement à la justice pour les victimes. Abdoulaye Sabre Fadou est le ministre tchadien des Affaires étrangères.
6: Face à ces dérives qui se manifestent par des poursuites, je dirais, sélectives, et ce sont les propres statistiques de la Cour pénale qui les démontrent, face à un jet de puissance qui protège certains et qui met seulement comme cible les Africains, le Tchad ne se sentait plus en phase avec la Cour pénale internationale telle qu'elle fonctionne aujourd'hui. Et donc, je dirais avec beaucoup de regret que cette décision a été prise. Nous ne devons plus accepter d'être les victimes consentantes d'un système qui est à double vitesse. Le Tchad continuera de respecter ses engagements qui découlent d'autres instruments internationaux. Nous avons collaboré systématiquement dans toutes les enquêtes qui sont menées par la CPI, que ce soit en RCA ou bien au Soudan. Et il est dommage que par certaines pratiques, les États sont poussés à quitter la CPI. Et le Tchad, comme vous le savez, n'est pas le premier à partir et ne sera certainement pas le dernier.
3: Propos recueillis par Olivier Monodji. Ce retrait du Tchad de la CPI sera effectif dans un an. Il s'ajoute à celui du Niger, du Mali et du Burkina Faso.
4: Les frères ennemis brésiliens et argentins sont toujours au bord de la rupture.
3: Et le ton est encore monté.
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0: 99% de la population habite aujourd'hui à moins de 20 minutes d'une France Service, une offre de services publics adaptée aux réalités du terrain et accessible à tous, en ville comme en campagne. La communauté de communes Val-de-Saône-Centre, CCVSC, gère une France Service à Montmerle-sur-Saône et une permanence à Toissé. L'occasion d'un entretien avec des responsables de France Service.
1: Céline Dill, responsable de la France Service Val-de-Saône-Centre.
2: Denis Sojot, donc je suis vice-président de la mutualisation et services de proximité à la communauté de communes Val-de-Saône-Centre. Alors sur la communauté de communes Val-de-Saône-Centre en 2022, mais au niveau national, ça a démarré à partir de 2019 où l'État français a souhaité donc amener un service administratif de quotidien dans les territoires ruraux et les quartiers prioritaires.
1: Alors déjà l'objectif des France Service était de faciliter la vie administrative des usagers et de remettre de la proximité avec l'implantation d'une France Service proche des usagers, donc à 20 minutes du domicile, de remettre de l'humain aussi dans l'administration et de répondre à l'enjeu aussi du numérique en accompagnant les usagers pour les rendre plus autonomes. L'idée, c'était un partenariat entre l'État et différents organismes et on va dire les collectivités territoriales pour la majorité des cas. Il y a une convention France Service qui est signée initialement et aujourd'hui on a 12 organismes donc, qui sont des partenaires nationaux donc, dans le cadre de France Service. Donc la mission France Service, c'est d'accompagner les usagers. Donc on a des conseillères France Service qui sont formées toute l'année par donc, ces partenaires nationaux. Aujourd'hui, on en compte 12, donc France Travail, France Titre, l'assurance maladie, les finances publiques, le Point Justice, France Rénov, le chèque énergie, l'assurance retraite, la MSA, la Poste, la CAF et l'URSSAF depuis 2025. Et on a aussi des nouveaux opérateurs qui ont été intégrés pour élargir le bouquet de services liés au chèque énergie, MaPrimeAdapt et MaPrimeRénov.
0: Avec l'installation récente d'une nouvelle France Service dans le secteur.
2: Oui, qui est implantée maintenant sur Toissé pour couvrir l'ensemble du territoire de la communauté de communes Val-de-Saône-Centre.
1: Oui, tout à fait. C'était pour accompagner, en fait, alors particulièrement sur les territoires ruraux et aussi dans les quartiers politiques de la ville, d'accompagner les personnes donc les plus éloignées de l'administration, mais aussi, on va dire, pour tout ce qui était accompagnement numérique, puisqu'aujourd'hui, beaucoup de démarches administratives se passent de manière dématérialisée. Et donc, l'idée, c'était effectivement que deux personnes, deux agents conseillers puissent accompagner sur ces différents organismes sur des premières démarches assez simples pour pouvoir faciliter en tout cas les démarches administratives. Et quand ça devient un peu plus compliqué, l'avantage que les agents ont aujourd'hui dans le cadre de la France Service, c'est de pouvoir joindre des agents de ces organismes-là. Donc il y a un contact direct, ce qu'on appelle nous un back-office, ce qui permet en fait de pouvoir débloquer des situations un petit peu compliquées au moment même où on reçoit les gens dans le cadre des permanents.
0: Les France Service rassemblent toutes les démarches administratives sur un seul lieu.
1: C'est vrai que l'État, développe le bouquet des offres France Service parce qu'on a remarqué qu'effectivement, il y avait un fort succès de ces France Service-là qui permettaient effectivement aux usagers d'aller bien plus rapidement sur leur démarche administrative et d'être très bien accompagnés.
0: France Service, comment ça marche ?
2: L'objectif est d'expliquer les démarches, de remplir par exemple des formulaires, d'utiliser un ordinateur. Ça peut être aussi de contacter, ce que disait tout à l'heure Céline, directement certaines administrations pour répondre à la demande de la personne qui est reçue physiquement. Je pense par exemple au centre des impôts où c'est pas toujours évident de pouvoir remplir une impôt qui est souvent maintenant dématérialisée. Donc c'est vraiment d'accompagner les gens directement sur ces cas-là. Et puis derrière, si on doit reprendre un rendez-vous, comme disait Cécile tout à l'heure, on peut évidemment reprendre un rendez-vous pour finaliser et répondre aux besoins des personnes qui viennent à France Service.
1: Alors, du part juste pour finir sur les conseillers France Service, alors nous on a deux super conseillères France Service, donc qui est l'équipe France Service sur notre territoire, qui ont un rôle vraiment très central puisqu'elles maintiennent un haut niveau finalement de qualité d'accompagnement puisqu'elles sont formées toute l'année. Et puis aussi, donc ce qui était important de souligner, c'est que les France Service donc ont l'obligation d'accueillir de manière inconditionnelle, c'est-à-dire sans rendez-vous, toutes les personnes qui se présentent dans les heures d'ouverture. C'est effectivement un service qui est gratuit, voilà, qui se passe en toute confidentialité puisque chaque conseiller conseillère dispose donc d'un espace bureau pour recevoir les gens en toute confidentialité. Normalement, donc il y a cette inconditionnalité donc de recevoir les usagers qui se présentent en France Service. Généralement, donc un accompagnement se fait entre 15 et 20 minutes, mais parfois effectivement certaines situations ou dossiers sont plus complexes et il est possible en tout cas aujourd'hui de proposer des rendez-vous pour pouvoir effectivement accompagner donc les personnes sur des démarches qui demandent effectivement un peu plus de temps.
0: guide est récemment mis à disposition des usagers.
1: Le guide, en fait, c'était vraiment un guide de communication pour pouvoir... Alors aujourd'hui, on sait que les France Services ont beaucoup de succès, donc toutes les France Services sur tout le territoire national, y compris chez nous, puisqu'on a enregistré depuis le début donc, de l'ouverture de la France Services plus 124% de taux de fréquentation. Ça prend bien. Et puis, donc l'idée, c'est qu'on puisse effectivement avoir une plus grande visibilité et lisibilité aussi de ce qu'on fait, puisque même si on gagne en notoriété, il y a encore beaucoup de personnes qui ne connaissent pas en fait les France Services, qui ne savent pas qu'ils peuvent bénéficier d'un accompagnement gratuit. Il y a ce fameux back-office où effectivement on peut appeler les organismes pour pouvoir démêler donc un blocage sur un dossier. Et donc l'idée effectivement de ce guide, c'était effectivement de favoriser la communication pour qu'on puisse effectivement aussi atteindre des publics qui n'ont peut-être pas accès donc encore une fois à des sites internet, puisque le site internet de l'intercommunalité de la communauté de communes Val de Saône-Saône, donc un site internet, et on communique sur ce site. On a aussi un profil Facebook, mais du coup les personnes qui n'ont pas accès à internet ne peuvent pas avoir accès à ces informations là donc l'idée aussi du guide France Service, c'était vraiment d'expliquer en fait comment est-ce qu'on peut accompagner les gens et quel type de services on proposait aussi dans le cadre de notre France Service, puisque nous avons les conseillères sur les 12 organismes voilà qui peuvent accompagner les usagers, mais on accueille aussi chez nous des partenaires locaux avec lesquels on travaille et qui tiennent des permanences. On a par exemple une conciliatrice de justice, on a les assistantes sociales par exemple du département, on a aussi des permanences de la mission locale et d'autres, et donc c'est aussi l'occasion de promouvoir aussi donc les missions de nos partenaires locaux.
0: Quelle est la démarche à suivre?
1: Ils viennent chez nous, alors maintenant le partenariat il se fait à double sens, donc les personnes qui viennent chez nous pour une certaine démarche donc peuvent rencontrer plusieurs difficultés sur lesquelles effectivement les conseillères n'ont pas compétence, mais on va pouvoir effectivement les rediriger vers nos partenaires locaux. On améliore aussi finalement ce suivi-là dans la démarche pour que la personne puisse en fait avoir une continuité dans sa démarche administrative si effectivement sa situation est plus complexe.
0: Comment France Service gère les accompagnements des usagers?
1: C'est deux choses différentes. On a les partenaires qui ont signé la convention France Service, donc ils ont une obligation d'apporter des formations à nos conseillers et conseillères France Service pour qu'elles puissent être assez compétentes pour pouvoir accompagner sur un premier niveau, c'est-à-dire j'ai du mal à finaliser une démarche pour les impôts ou d'autres, et donc du coup elles accompagnent. Donc ça c'est une obligation, c'est un réseau, ils rentrent dans le cadre du réseau France Service, c'est nos partenaires nationaux qui rentrent dans le bouquet France Service. Et puis on a nos partenaires locaux, comme je vous le disais, donc avec le département, avec un conciliateur de justice qui tient une permanence, ou la mission locale jeune, qui sont effectivement des organismes qui agissent au niveau local, de proximité, et qui eux par contre tiennent des permanences chez nous.
0: Et en conclusion?
1: Non, ce qui est important de rappeler, c'est que France Service, c'est bien plus qu'un lieu administratif, donc c'est vraiment un service qui est humain, accessible à tous, qui simplifie vraiment les démarches, qui accompagne donc les transitions numériques et qui réduit les inégalités sur les territoires, et particulièrement sur les territoires ruraux, comme c'est le cas chez nous, en tout cas sur notre communauté de communes Val de Saône-Centre. Le nouveau guide, justement, eh bien, on retrouve nos coordonnées dessus voilà, pour nous trouver avec nos horaires. Donc, c'était aussi l'objectif d'aller encore plus loin dans l'information et l'accompagnement des habitants.
2: Juste en complément, il faut aussi dire que ça permet aussi aux communes qui font partie de la communauté de communes Val de Saône-Centre d'avoir aussi cette connexion, et eux aussi sont des partenaires et communiquent aussi bien sûr sur France Service dans l'ensemble des communes pour accompagner et pour être en complément du guide de France Service.
0: Avec nous la responsable de la France Service, Céline Odile, accompagnée par l'élu Denis Saugeot. La communauté de communes Val de Saône-Centre gère une France Service dont les locaux sont situés à Montmerle-sur-Saône, ainsi qu'une permanence à Toisset les lundis matins.
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0: L'art du vin et de la Seine réunit en 6 soirées, c'est le pari réussi du festival Beaujolais en Seine et en musique. Jusqu'au 6 août, le festival vous propose 6 soirées dans 6 propriétés viticoles du Beaujolais. Château des Gimarets, Château de la Carelle, Château de l'Estrange, Domaine du Mont-Verrier, Château de la Terrière, Domaine Baron de l'Écluse. 6 rencontres entre terroirs d'exception et spectacles en partage. Infos et billetterie sur www.bsmfestival.com. Samedi 1er août, ça va être la fête à Toisset. Comme chaque année, la Feria des Fanfarons revient et vous promet à partir de 18h30 une ambiance exceptionnelle avec sa musique festive. Le thème, Bollywood Swing-On, effet de mode et boîte à porter. Tout un programme de musique et de fun avec toujours plus de cuivre et de folie. Buvette et restauration sur place. Venez nombreux applaudir toutes les fanfares qui vont sillonner les rues et les scènes ce samedi 1er août à Toisset. L'établissement français du sang organise sa collecte mensuelle. Mais attention, avec la chaleur, les horaires sont adaptés et vous serez accueillis en matinée sur 2 demi-journées au lieu d'une journée complète habituellement. Rendez-vous mercredi 5 août de 10h à 14h et jeudi 6 août de 8h à 13h, salle des Échevins, 96 rue de la sous-préfecture à Villefranche. Pour participer, prenez rendez-vous sur le site dondesang.efs.santé.fr. Lors du rendez-vous, munissez-vous de votre pièce d'identité et n'oubliez pas, ne venez pas à jeun.
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4: 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L'heure d'un nouveau journal. Bonjour Nemo Ampis.
5: Bonjour Andréane, bonjour à tous.
4: La course contre la montre des pompiers potentiellement perturbée par l'arrivée d'une nouvelle invitée en Espagne et dans le sud-ouest de la France.
5: Cette nouvelle invitée, c'est la canicule. Des chaleurs extrêmes et des vents secs sont attendus dans les prochaines heures, de quoi faire trembler les autorités, mais aussi les réfugiés qui espèrent pouvoir rejoindre leur domicile. En attendant, ils peuvent compter sur la solidarité. Dans ce journal également, la Maison Blanche, the place to be. Aujourd'hui, Donald Trump y reçoit Benjamin Netanyahou, le premier ministre israélien, ainsi que Volodymyr Zelensky, son homologue ukrainien, pour des dossiers tendus dans le bureau ovale. Le verdict dans le second volet du procès dit du massacre du 28 septembre 2009 en Guinée est le principal accusé, Bienvenue Lama, acquitté. Et puis les sports dans une dizaine de minutes, plus que quelques heures, allez, trois, avant la très probable nomination de Zizou à la tête des Bleus.
4: Une nuit plus calme dans le sud-ouest de la France, en Gironde notamment, où l'immense incendie est toujours stabilisé.
5: Voilà pour les dernières informations délivrées par la préfecture, alors que les flammes ont, dans ce département, brûlé 42 000 hectares. La prudence est de mise tout de même, puisque est annoncé à partir d'aujourd'hui dans la région un quatrième épisode caniculaire, avec des pics de température pouvant atteindre 40 degrés demain par endroit, ainsi que des vents certes moins violents mais plus secs. En attendant, de nombreux réfugiés, on en a dénombré plus de 200 000, sont toujours sans solution. Alors ils vivent dans des lits de camp, bénéficient de nombreux dons et de la solidarité des bénévoles. Reportage au parc des expositions de Bordeaux de notre envoyé spécial Nicolas Roca.
6: Pour tout ce qui est épicerie, on ne l'accepte pas sur ce pôle.
7: On se trouve dans le grand hangar du parc des expositions où les différents dons sont recueillis, beaucoup de bouteilles d'eau notamment, de la nourriture un petit peu partout, des couettes, des sacs de couchage. Et les bénévoles essayent de s'organiser comme ils peuvent pour les répartir aussi efficacement que possible pour tous les gens qui doivent dormir ici.
8: Les camions que vous voyez qui arrivent, c'est les gens qui donnent. Les entreprises, les magasins, les particuliers, tous les donneurs.
9: Éric Audi travaille à la métropole, mais face à l'urgence, il est devenu responsable de la logistique.
8: Une fois que ça arrive ici, nous, les bénévoles, on fait décharger ici, on stocke par catégorie. Par exemple, vous avez les shampoings pour enfants, les dentifrices, tout est trié et mis par catégorie, comme ça on n'a pas besoin de chercher.
7: Est-ce qu'il y a encore des manques ?
8: Non, là, avec ce qu'on a en stock, on peut alimenter 5000 personnes.
9: De quoi faire face à la crise, mais pas à une éventuelle évacuation des grandes communes, de l'agglomération ou du centre-ville, alors que le feu reste entre 15 et 20 km de Bordeaux. Alors l'aide de tous les bénévoles est la bienvenue. Audrey n'a pas hésité.
10: Il me semble que dans le monde actuel, faire preuve de solidarité, c'est le minimum que peut faire un être humain. Et donc ça me semblait important de pouvoir apporter ma pierre à l'édifice.
9: Plus de 10 000 personnes ont déjà proposé leur aide. Nicolas Roca, Bordeaux, RFI.
5: Nicolas Roca, que l'on appelle dans une heure pour un point sur l'évolution des flammes dans le sud-ouest de la France.
4: Une course contre la montre aussi en Espagne.
5: Journée cruciale même, Andréane. Les autorités espèrent pouvoir maîtriser les différents incendies d'ici ce soir, soit avant l'arrivée de la nouvelle vague de chaleur qui prépare des heures difficiles, prévient le Premier ministre Pedro Sanchez. Son gouvernement qui a annoncé l'adoption future d'une loi visant à étendre la protection de tous les Espagnols, des aides pour couvrir des situations jusqu'ici pas prises en compte pour les évacuer, les déplacer, les confiner, plus de 100 000 depuis quelques jours. Mais alors pourquoi autant ? Élément de réponse avec Mercedes Martin, porte-parole de la Guardia Civil.
11: Nous partons du principe que nous avons besoin de la collaboration des citoyens pour pouvoir faire tout ce que nous faisons. C'est très difficile, car les personnes sont très attachées à leur logement et à leurs effets personnels. Nous devons leur faire comprendre que lorsque nous les évacuons, c'est une nécessité, parce qu'il peut y avoir un danger plus grave. Ce que nous devons absolument éviter, ce sont les dommages humains. Et il est très important que les médias, qui sont sont nos porte-voix capables d'atteindre la population, relayent également ce message. C'est pourquoi l'information est essentielle en cas d'incendie. Il faut aussi expliquer comment évolue l'incendie pour que les gens comprennent pourquoi nous devons les faire sortir de chez eux.
5: Mercedes Martine au micro de notre envoyé spécial à Madrid, Alice Froussard. De nombreux faits également dans le nord et le centre du Portugal. Ça brûle aussi en Algérie et en Tunisie. Et puis au Canada, près de 900 feux actifs sur le territoire. Et écoutez bien, depuis 2012, 3 500 000 hectares de forêt ont été brûlés selon le système canadien d'information sur les feux de végétation. Des chiffres plus qu'inquiétants en ce 28 juillet, journée mondiale de la conservation de la

0: qui, pour les apaiser, a donné des gages aux Américains. Son cabinet, on vous le disait hier, a entre autres donné son feu vert pour le déploiement d'une force internationale de stabilisation à Gaza. RFI Jérusalem, Michel Paul.
1: Un départ dans la plus grande discrétion depuis une base aérienne, sans presse à bord, qui en dit long sur le climat d'extrême tension. Entre Washington et Jérusalem, la relation s'est raidie ces dernières semaines sur la gestion du dossier iranien et libanais, mais avant même de poser le pied sur le sol américain, Benjamin Netanyahu a tenu à afficher sa proximité retrouvée avec le président américain.
2: Je suis en route vers Washington pour une rencontre avec notre ami, le président des États-Unis, Donald Trump. C'est ma 8e rencontre avec lui. D'après mon expérience de premier ministre, il faut agir en ces temps complexes avec une grande détermination et une grande sagesse. Nous discuterons de tous les sujets à l'ordre du jour, à commencer par l'Iran.
1: Notre objectif est clair, préserver la sécurité d'Israël, renforcer sa puissance et élargir le cercle de paix autour de nous, ajoute Netanyahou sur le réseau social X. Le calendrier de ce sommet express annonce particulièrement chargé, les deux dirigeants américains et israéliens vont se rendre aux obsèques du sénateur Lindsey Graham, figure majeure du soutien à Israël, un hommage solennel avant de réelles explications à huis clos dans le bureau ovale. Michel Paul, Jérusalem, RFI.
0: Et ils ne seront pas seuls lors de cet hommage rendu à Lindsey Graham. Fervent soutien de l'Ukraine, le président ukrainien en personne sera de la partie, Volodymyr Zelensky. Lui aussi, je vous le disais, accueilli à la Maison-Blanche ce mardi pour tenter une nouvelle fois de bénéficier de l'aide de son homologue Donald Trump qui, interrogé sur une potentielle pénurie de munitions pour frapper l'Iran, a rejeté cette hypothèse. On en a beaucoup, dit-il, précisant qu'il en aimerait plus, mais que beaucoup ont été envoyés vers l'Ukraine. Fin de citation.
3: Et cette nuit, Nemo, la région de Moscou a été visée par près de 400 drones.
0: C'est ce que fait savoir le maire de la capitale russe, alors même que le pays est visé depuis quelques semaines par une campagne d'intenses et profondes frappes ukrainiennes. Face à ce martèlement, notamment sur les raffineries ou sur les entrepôts Whiteberries, le géant local de la distribution, le discours du Kremlin se durcit, Anissa El-Jabri.
4: C'est à Omsk, la ville marquée par la frappe la plus en profondeur de l'Ukraine en Russie, que le président du Kazakhstan a appelé samedi Vladimir Poutine à arrêter la guerre sur la ligne de front actuelle. Ce n'est pas le chef de l'État russe qui a répondu, mais son porte-parole, manière de signifier le peu de cas que le Kremlin fait de cet appel au gel du conflit. Sur le fond d'ailleurs, la réponse était attendue, il n'en est pas question. Ce lundi, le pouvoir a envoyé deux autres signaux de fermeté. D'abord, via un discours de Vladimir Poutine devant les élus de la Douma, il y a répété que la Russie atteindrait ses objectifs dans ce qu'il appelle toujours une opération spéciale. Ensuite, dans la soirée, le chef de l'État russe a signé un décret augmentant les effectifs de son armée à 27 000 hommes supplémentaires. C'est le troisième décret de ce type depuis le début de l'année. Cet oukase fixe donc l'effectif total de l'armée russe à 1 535 000 hommes. C'est possible qu'il augmente encore à l'automne après les élections à la Douma. La rumeur en Russie parle d'une nouvelle mobilisation au moins partiel. De nombreux services de renseignement occidentaux l'affirment aussi ces derniers jours. Anissa El-Jabri, Moscou, RFI.
0: Moscou qui dénonce une nouvelle mise en scène propagandiste après que le ministère roumain des Affaires étrangères a convoqué l'ambassadeur de Russie à Bucarest suite à une série d'incursions de drones dans l'espace aérien roumain. L'expulsion sans fondement d'un diplomate russe ne restera pas sans réponse, prévient la diplomatie russe. Et j'ajoute que lors d'un entretien téléphonique avec le premier ministre arménien Nikol Pachanian, Vladimir Poutine a demandé à ce que soit organisé un référendum portant sur les ambitions du pays à entrer dans l'Union européenne.
3: La Cour pénale internationale va encore perdre un membre.
0: Ce week-end dont vous parlez de l'annonce faite par le Venezuela, il y a quelques semaines de celle des pays de l'AES, Mali, Burkina Faso et Niger. Et hier, c'était au tour du Tchad de faire
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7: La success story des maisons France Service. 99% de la population habite aujourd'hui à moins de 20 minutes d'une France Service. Une offre de services publics adaptée aux réalités du terrain et accessible à tous, en ville comme en campagne. La communauté de communes Val-de-Saône-Centre, CCVSC, gère une France Service à Montmerle-sur-Saône et une permanence à Toissé. L'occasion d'un entretien avec des responsables de France Service. Céline Odile, responsable de la France Service Val-de-Saône-Centre.
6: Denis Sojot, donc je suis vice-président de la mutualisation et services de proximité à la communauté de communes Val-de-Saône-Centre. Alors sur la communauté

0: cette commune Val de Saône-Centre en 2022. Mais au niveau national, ça a démarré à partir de 2019, où l'État français a souhaité donc amener un service administratif de quotidien dans les territoires ruraux, les quartiers prioritaires.
1: Alors, déjà, l'objectif des France Services était de faciliter la vie administrative des usagers et de remettre de la proximité avec l'implantation d'une France Service proche des usagers, donc à 20 minutes du domicile. De remettre de l'humain aussi dans l'administration et de répondre à l'enjeu aussi du numérique en accompagnant les usagers pour les rendre plus autonomes. L'idée, c'était un partenariat entre l'État et différents organismes et, on va dire, les collectivités territoriales pour la majorité des cas. Il y a une convention France Service qui est signée initialement. Et aujourd'hui, on a 12 organismes donc, qui sont des partenaires nationaux donc, dans le cadre de France Service. Donc, la mission France Service, c'est d'accompagner les usagers. Donc, on a des conseillères France Service qui sont formées toute l'année par donc, ces partenaires nationaux. Aujourd'hui, on en compte 12, donc France Travail, France Titre, l'Assurance Maladie, les Finances Publiques, le Point Justice, France Rénov, le Chèque Énergie, l'Assurance Retraite, la MSA, la Poste, la CAF et l'URSSAF depuis 2025. Et on a aussi des nouveaux opérateurs qui ont été intégrés pour élargir le bouquet de services liés au Chèque Énergie, MaPrimeAdapt et MaPrimeRénov.
2: Avec l'installation récente d'une nouvelle France Service dans le secteur.
0: Oui, qui est implantée maintenant sur Toisset pour couvrir l'ensemble du territoire de la communauté de communes Val de Saône-Centre.
1: Oui, tout à fait. C'était pour accompagner, en fait, alors particulièrement sur les territoires ruraux et aussi dans les quartiers politiques de la ville, d'accompagner les personnes donc les plus éloignées de l'administration, mais aussi, on va dire, pour tout ce qui était accompagnement numérique, puisqu'aujourd'hui, beaucoup de démarches administratives se passent de manière dématérialisée. Et donc, l'idée, c'était effectivement que deux personnes, deux agents conseillers puissent accompagner sur donc ces différents organismes sur des premières démarches assez simples pour pouvoir faciliter en tout cas les démarches administratives. Et quand ça devient un peu plus compliqué, l'avantage que les agents ont aujourd'hui dans le cadre de la France Service, c'est de pouvoir joindre des agents de ces organismes-là. Donc il y a un contact direct, ce qu'on appelle nous un back-office, ce qui permet en fait de pouvoir débloquer des situations un petit peu compliquées au moment même où on reçoit les gens dans le cadre des permanents.
2: Les France Service rassemblent toutes les démarches administratives sur un seul lieu.
1: C'est vrai que l'État, développe le bouquet des offres France Service parce qu'on a remarqué qu'effectivement, il y avait un fort succès de ces France Service-là qui permettait effectivement aux usagers d'aller bien plus rapidement sur leur démarche administrative et d'être très bien accompagnés.
2: France Service, comment ça marche ?
0: L'objectif est d'expliquer les démarches, de remplir par exemple des formulaires, d'utiliser un ordinateur. Ça peut être aussi de contacter, ce que disait tout à l'heure Céline, directement certaines administrations pour répondre à la demande de la personne qui est reçue physiquement. Je pense par exemple au centre des impôts où c'est pas toujours évident de pouvoir remplir une impôt qui est souvent maintenant dématérialisée. Donc c'est vraiment d'accompagner les gens directement sur ces cas-là. Et puis derrière, si on doit reprendre un rendez-vous, comme disait Cécile tout à l'heure, on peut évidemment reprendre un rendez-vous pour finaliser et répondre aux besoins des personnes qui viennent à France Service.
1: Alors, juste pour finir sur les conseillers France Service, alors nous on a deux super conseillères France Service qui est l'équipe France Service sur notre territoire, qui ont un rôle vraiment très central puisqu'elles maintiennent un haut niveau finalement de qualité d'accompagnement puisqu'elles sont formées toute l'année. Et puis aussi ce qui était important de souligner, c'est que les France Service ont l'obligation d'accueillir de manière inconditionnelle, c'est-à-dire sans rendez-vous, toutes les personnes qui se présentent dans les heures d'ouverture. C'est effectivement un service qui est gratuit, voilà, qui se passe en toute confidentialité puisque chaque conseiller conseillère dispose donc d'un espace bureau pour recevoir les gens en toute confidentialité. Normalement, il y a cette inconditionnalité donc de recevoir les usagers qui se présentent en France Service. Généralement, donc un accompagnement se fait entre 15 et 20 minutes, mais parfois effectivement certaines situations ou dossiers sont plus complexes et il est possible, en tout cas aujourd'hui, de proposer des rendez-vous pour pouvoir effectivement accompagner les personnes sur des démarches qui demandent effectivement un peu plus de temps.
2: Est récemment mis à disposition des usagers.
1: Le guide, en fait, c'était vraiment un guide de communication pour pouvoir... Alors aujourd'hui, on sait que les France Service ont beaucoup de succès, donc toutes les France Service sur tout le territoire national, y compris chez nous, puisqu'on a enregistré depuis le début de l'ouverture de la France Service plus 124% de taux de fréquentation. Ça prend bien. Et puis, l'idée, c'est que on puisse effectivement avoir une plus grande visibilité et lisibilité aussi de ce qu'on fait, puisque même si on gagne en notoriété, il y a encore beaucoup de personnes qui ne connaissent pas en fait les France Service, qui ne savent pas qu'ils peuvent bénéficier d'un accompagnement gratuit. Il y a ce fameux back-office où effectivement on peut appeler les organismes pour pouvoir démêler donc un blocage sur un dossier. Et donc l'idée effectivement de ce guide, c'était effectivement de favoriser la communication pour qu'on puisse effectivement aussi atteindre des publics qui n'ont peut-être pas accès, donc encore une fois, à des sites internet, puisque le site internet de l'intercommunalité de la communauté de communes Val-de-Saône-Sandre, donc un site internet, et on communique sur ce site. On a aussi un profil Facebook, mais du coup, les personnes qui n'ont pas accès à internet ne peuvent pas avoir accès à ces informations-là. Donc l'idée aussi du guide France Service, c'était vraiment d'expliquer en fait comment est-ce qu'on peut accompagner les gens et quel type de services on proposait aussi dans le cadre de notre France Service, puisque nous avons les conseillères sur les 12 organismes, voilà, qui peuvent accompagner les usagers, mais on accueille aussi chez nous des partenaires locaux avec lesquels on travaille et qui tiennent des permanences. On a par exemple une conciliatrice de justice, on a les assistantes sociales par exemple du département, on a aussi des permanences de la mission locale et d'autres, et donc c'est aussi l'occasion de promouvoir aussi donc les missions de nos partenaires locaux.
2: Quelle est la démarche à suivre?
1: Ils viennent chez nous, alors maintenant le partenariat il se fait à double sens, donc les personnes qui viennent chez nous pour une certaine démarche donc peuvent rencontrer plusieurs difficultés sur lesquelles effectivement les conseillères n'ont pas compétence, mais on va pouvoir effectivement les rediriger vers nos partenaires locaux. On améliore aussi finalement ce suivi-là dans la démarche pour que la personne puisse en fait avoir une continuité dans sa démarche administrative si effectivement sa situation est plus complexe.
2: Comment France Service gère les accompagnements des usagers?
1: C'est deux choses différentes. On a les partenaires qui ont signé la convention France Service, donc ils ont une obligation d'apporter des formations à nos conseillers et conseillères France Service pour qu'elles puissent être assez compétentes pour pouvoir accompagner sur un premier niveau, c'est-à-dire j'ai du mal à finaliser une démarche pour les impôts ou d'autres, et donc du coup elles accompagne. Donc ça, c'est une obligation, c'est un réseau, ils rentrent dans le cadre du réseau France Service, c'est nos partenaires nationaux qui rentrent dans le bouquet France Service. Et puis, on a nos partenaires locaux, comme je vous le disais, donc avec le département, avec un conciliateur de justice qui tient une permanence, ou la mission locale jeune, qui sont effectivement des organismes qui agissent au niveau local, de proximité, et qui, eux, par contre, tiennent des permanences chez nous.
2: Et en conclusion?
1: Non, ce qui est important de rappeler, c'est que France Service, c'est bien plus qu'un lieu administratif, donc c'est vraiment un service qui est humain, accessible à tous, qui simplifie vraiment les démarches, qui accompagne donc les transitions numériques et qui réduit les inégalités sur les territoires, et particulièrement sur les territoires ruraux, comme c'est le cas chez nous, en tout cas sur notre communauté de communes Val-de-Saône-Centre. Le nouveau guide, justement, eh bien, on retrouve nos coordonnées dessus, voilà, pour nous trouver avec nos horaires. Donc c'était aussi l'objectif d'aller encore plus loin dans l'information et l'accompagnement des habitants.
0: Juste en complément, il faut aussi dire que ça permet aussi aux communes qui font partie de la communauté de communes Val-de-Saône-Centre d'avoir aussi cette connexion, et eux aussi sont des partenaires et communiquent aussi bien sûr sur France Service dans l'ensemble des communes pour accompagner et pour être en complément du guide de France Service.
2: Avec nous, la responsable de la France Service, Céline Odile, accompagnée par l'élu Denis Saugeot. La communauté de communes Val-de-Saône-Centre gère une France Service dont les locaux sont situés à Montmerle-sur-Saône, ainsi qu'une permanence à Toisset les lundis matins.
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0: L'art du vin et de la Seine réunit en 6 soirées, c'est le pari réussi du festival Beaujolais en Seine et en musique. Jusqu'au 6 août, le festival vous propose 6 soirées dans 6 propriétés viticoles du Beaujolais. Château des Gimarets, Château de la Carrelle, Château de l'Estrange, Domaine du Mont-Verrier, Château de la Terrière, Domaine Baron de l'Écluse. 6 rencontres entre terroirs d'exception et spectacles en partage. Info et billetterie sur www.bsmfestival.com. Samedi 1er août, ça va être la fête à Toisset. Comme chaque année, la Feria des Fanfarons revient et vous promet à partir de 18h30 une ambiance exceptionnelle avec sa musique festive. Le thème, Bollywood Swing-On, effet de mode et boîte à porter. Tout un programme de musique et de fun avec toujours plus de cuivre et de folie. Buvette et restauration sur place. Venez nombreux applaudir toutes les fanfares qui vont sillonner les rues et les scènes ce samedi 1er août à Toisset. L'établissement français du sang organise sa collecte mensuelle. Mais attention, avec la chaleur, les horaires sont adaptés et vous serez accueillis en matinée sur 2 demi-journées au lieu d'une journée complète habituellement. Rendez-vous mercredi 5 août de 10h à 14h et jeudi 6 août de 8h à 13h, salle des Échevins, 96 rue de la Sous-Préfecture à Villefranche. Pour participer, prenez rendez-vous sur le site dondesang.efs.santé.fr. Lors du rendez-vous, munissez-vous de votre pièce d'identité et n'oubliez pas, ne venez pas à jeun.
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4: Merci d'écouter RFI. 9h à Paris, Bordeaux et Madrid, midi et demi à New Delhi. Et Fabrice Le Grier pour le journal. Une nuit plus calme, Fabrice. Un incendie toujours stabilisé ce matin en Gironde, mais les prochaines heures sont cruciales en raison de la météo.
5: On redoute en effet une nouvelle vague de forte chaleur dans les heures qui viennent, ainsi que des vents secs qui pourraient aggraver la situation déjà effroyable, notamment au Porge, la commune la plus touchée du département, où nous retrouverons notre correspondant Nicolas Roca dans un instant. Nous serons aussi à Aldea del Fresno dans la région de Madrid, l'un des villages évacués, là aussi en raison des gigantesques incendies qui dévastent la zone et où les prochaines heures s'annoncent également déterminantes en raison des conditions météo.
4: En Inde, les manifestants du parti des cafards menacent de regagner la rue.
5: Ils exigent désormais la libération de leurs membres qui ont été arrêtés. Les violences policières sont à présent dans le collimateur de la Cour suprême. Les détails dans ce journal.
4: Et puis notre dossier consacré ce matin au système de santé dans la bande de Gaza.
5: Système totalement à terre après les destructions opérées par l'armée israélienne dans le territoire, comme nous le dira Abla Junaidi, qui a pu échanger avec un médecin palestinien sur place.
4: Le gigantesque incendie qui dévaste la Gironde, toujours stabilisé ce matin après une nuit qualifiée de plus calme.
5: C'est ce que vient d'annoncer la préfecture du département. Plusieurs reprises de feu ont été traitées ces dernières heures et sont sous contrôle. La surface brûlée n'a pas évolué, mais l'inquiétude est vive aujourd'hui, car Météo France prévoit une hausse des températures, ainsi que des vents secs qui pourraient à nouveau attiser le brasier. Nicolas Roca, vous vous trouvez actuellement dans la commune du Porge, dans ce département de la Gironde, commune la plus dévastée par cet incendie. Bonjour Nicolas.
6: Bonjour Fabrice. Oui, ici il y a toujours une fumée très tenace, épaisse, hein, qui recouvre la commune. Elle émane des paysages de forêt calcinés qu'il a fallu traverser pour venir ici. Devant moi là, il y a quelques pompiers qui se reposent, qui mangent un morceau, qui sont servis par les habitants restés pour aider à sauver ce qui peut l'être. Des efforts qui n'ont pas suffi. Il y a plus de 7000 hectares de forêt autour d'ici qui ont brûlé et 183 habitations au moins ont été détruites. Un drame que raconte Alain Der, ancien maire du Porge.
7: Eh bien, quand ça va être rouvert, parce que c'est pas près de l'être, ces gens-là vont pouvoir venir constater les dégâts. Et ça va être dur pour beaucoup. C'est toute une vie. C'est toute de génération en génération que ces gens vivaient là. Ça va être terrible. Voilà.
6: Une émotion que vous entendez, mais aussi une colère qui domine ici. Un pompier me confie hors micro sa volonté de revenir la semaine prochaine en civil pour aider. Il déplorait le manque d'aide reçue par les habitants ici dans cette commune populaire. Flotte le sentiment d'avoir été abandonné au profit de villes et de villages plus aisés aux alentours.
7: Et cette commune, c'est le peuple, c'est la France d'en bas. Et je crois qu'elle a été un peu sacrifiée par rapport à d'autres qui s'appellent à notre nord Lacanau. À notre sud, Lège, Cap-Ferre.
6: Les habitants de la région sont revenus pour aider aujourd'hui avec la crainte de voir les flammes revenir avec cette hausse des températures et l'apparition d'un vent sec qui serait défavorable.
5: Nicolas Roca depuis la commune du Porge en Gironde, département où le feu est donc stabilisé après une nuit plus calme. Les flammes y ont parcouru 42 000 hectares, 240 habitations ont été détruites, 220 000 personnes ont dû être évacuées et où près de 14 000 entreprises ont dû cesser toute activité ou ont subi des dommages. Dans les Landes, l'incendie près de Biscarrosse est désormais fixé après avoir détruit 3 600 hectares et 198 bâtiments. 8 000 des 30 000 personnes évacuées ont été autorisées à rentrer chez elles. Et puis dans le sud-est, un millier de pompiers restent mobilisés face au feu près de Pontevès dans le Var. Il n'est toujours pas fixé, mais les reprises ont pu être circonscrites. Des heures cruciales en Espagne également, où là aussi de nouvelles vagues de forte chaleur sont annoncées et où le vent doit tourner à la mi-journée. Il soufflera du sud et ne pourrait qu'aggraver la situation déjà dramatique. Il faut se préparer à des heures difficiles, a prévenu le Premier ministre Pedro Sanchez. Un risque extrême et une véritable course contre la montre donc pour les milliers de pompiers qui luttent comme ils le peuvent contre les flammes. Pour l'heure, 90 000 personnes ont été évacuées ou placées en confinement, selon les dernières données du ministère de l'Intérieur. Alice Proussard, notre envoyée spéciale dans la région de Madrid, s'est rendue à Aldea del Fresno, l'un des villages évacués à quelques kilomètres des brasiers.
4: Dans ce village à 50 km au sud-ouest de la capitale espagnole, il ne reste plus un seul habitant. Les routes sont désertes, les volets des maisons fermés. Depuis 6 jours, tout le monde a dû partir à cause de la menace des incendies, explique le maire Alberto Plaza.
3: Aldea, comme plusieurs autres communes du sud-ouest de la communauté de Madrid, se trouve dans une situation d'évacuation. Personne ne peut être ici. Le feu est tout près. Il a atteint le village voisin de Villa del Prado. Et à tout moment, un changement de direction du vent peut entraîner les flammes vers notre municipalité.
4: Mais lui veut rester optimiste. Il n'imagine pas que le feu emportera le village. C'est avant tout une question de précaution, dit-il.
3: C'est le pire incendie qu'ait connu l'Espagne de toute son histoire.
4: À l'entrée, la garde civile a donc installé un checkpoint.
8: D'accord, c'est pour récupérer des affaires.
9: Oui, des affaires, ça fait une semaine qu'on n'a plus rien.
8: Ok, alors vous allez récupérer des choses et vous repartez, d'accord ?
4: Le passage est permis seulement sur autorisation pour ceux qui ont une ferme d'élevage.

0: se sont également déclarés dans des régions du centre et du nord et mobilisent plus d'un millier de pompiers.
1: Et sur ces incendies, vous retrouvez notre live en une de RFI.fr et on en reparle aussi dans la revue de presse juste après ce journal. Le parti des cafards menace de redescendre dans la rue.
0: Après avoir obtenu la démission du ministre de l'Éducation, après des fraudes massives aux examens, le mouvement accuse le gouvernement de ne pas respecter l'accord qui a mis fin au bras de fer. Il exige la libération des manifestants arrêtés. Une crise qui, entre-temps, s'est déplacée sur le terrain des violences policières. Accusé d'avoir fait un usage excessif de la force, la police est dans le viseur de la Cour suprême. Abdoulaye Rally.
2: Cette vidéo tournée dans l'état du Bihar et largement partagée montre un policier armé d'un fusil d'assaut. À Bombay, une autre séquence fait scandale. On y voit un agent menacer de jeunes manifestants de fabriquer de fausses accusations. Face à ces dérives, le fondateur du parti des cafards, Abhijit Dibke, interpelle directement les forces de l'ordre.
3: Si vous voulez servir un parti politique, enlevez votre uniforme. Allez au BJP et criez « Je suis avec vous ».
2: De son côté, la police de New Delhi rejette la responsabilité des violences.
4: Derrière, la foule poussait de plus en plus fort. Quand les manifestants refusent de se discipliner, nous sommes obligés d'agir.
2: Les organisations de défense des droits humains, Human Rights Watch et Amnesty International, dénoncent un recours illégal de la force et des détentions arbitraires. Le mouvement des cafards invite pour sa part les victimes à documenter toutes les preuves visuelles.
5: Nos équipes vous accompagneront tout au long des procédures judiciaires.
2: La Cour suprême juge inacceptables les charges de matraque contre les manifestants pacifiques et ouvre une procédure sur les violences policières. Abdoulaye Rally, New Delhi, RFI.
1: Benjamin Netanyahou attendu aujourd'hui à la Maison Blanche.
0: Ils se sont entretenus par téléphone à plusieurs reprises, mais ne s'étaient plus vus physiquement depuis le début de la guerre au Moyen-Orient. Le Premier ministre israélien va donc rencontrer Donald Trump. Au cœur des discussions, la guerre en Iran, la mise en œuvre de l'accord conclu entre Israël et le Liban, dont l'application reste très difficile sur le terrain. Les deux dirigeants aborderont également la situation dans la bande de Gaza, où les efforts diplomatiques sont dans l'impasse pour amorcer la reconstruction du territoire palestinien dévasté par la guerre. Le système de santé dans l'enclave en particulier est totalement à terre. C'est le dossier de ce journal avec vous, Abla Jounaïdi. Bonjour.
6: Bonjour.
0: Vous avez pu échanger avec un médecin palestinien sur place.
6: Son histoire ressemble un peu à celle du docteur Oussam Abou Safia, de loin la plus médiatisée, directeur d'un hôpital dans le nord de Gaza, arrêté, détenu au secret et torturé en Israël. Mais lui, contrairement au docteur Abou Safia, a été libéré et a pu rentrer à Gaza après 22 mois de détention. Le docteur Ahmed Mhanna, c'est son nom, a eu beau assurer à ses geôliers qu'il n'avait aucune affiliation politique, rien n'y a fait.
7: Ils ont ciblé notre morale et notre humanité en nous torturant physiquement et psychologiquement, de toutes les manières possibles. Aujourd'hui, je suis rétabli à 95%. Cependant, j'ai gardé quelques séquelles de ma détention, comme des douleurs articulaires, aux genoux en particulier. Elles me réveillent la nuit et je fais aussi des cauchemars.
0: Et à son retour à Gaza, ce médecin se rend compte des immenses destructions.
6: Celles des villes, des hôpitaux, dont le sien, dans le nord de l'enclave, la disparition de nombre de membres de sa famille dans les bombardements ou dans la
8: Initiative
6: famine.
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10: La success story des maisons France Service. 99% de la population habite aujourd'hui à moins de 20 minutes d'une France Service. Une offre de service public adaptée aux réalités du terrain et accessible à tous, en ville comme en campagne. La communauté de communes Val-de-Saône-Centre, CCVSC, gère une France Service à Montmerle-sur-Saône et une permanence à Toissé. L'occasion d'un entretien avec des responsables de France Service.
11: Céline Audier, le responsable de la France Service Val-de-Saône-Centre.
12: Denis Sojo, donc je suis vice-président de la mutualisation et services de proximité à la communauté de communes Val-de-Saône-Centre. Alors sur la communauté de communes Val-de-Saône-Centre en 2022, mais au niveau national, ça a démarré à partir de 2019 où l'État français a souhaité donc amener un service administratif de quotidien dans les territoires ruraux, les quartiers prioritaires.
11: Alors déjà l'objectif des France Service était de faciliter la vie administrative des usagers et de remettre de la proximité avec l'implantation d'une France Service proche des usagers, donc à 20 minutes du domicile, de remettre de l'humain aussi dans l'administration et de répondre à l'enjeu aussi du numérique en accompagnant les usagers pour les rendre plus autonomes. L'idée, c'était un partenariat entre l'État et différents organismes.

0: organismes et on va dire les collectivités territoriales pour la majorité des cas. Il y a une convention France Service qui est signée initialement et aujourd'hui on a 12 organismes donc qui sont des partenaires nationaux donc dans le cadre de France Service. Donc la mission France Service c'est d'accompagner les usagers. Donc on a des conseillères France Service qui sont formées toute l'année par donc ces partenaires nationaux. Aujourd'hui on en compte 12, donc France Travail, France Titre, l'assurance maladie, les finances publiques, le Point Justice, France Rénov, le chèque énergie, l'assurance retraite, la MSA, la Poste, la CAF et l'URSSAF depuis 2025. Et on a aussi des nouveaux opérateurs qui ont été intégrés pour élargir le bouquet de services liés au chèque énergie, MaPrimeAdapt et MaPrimeRénov.
1: Avec l'installation récente d'une nouvelle France Service dans le secteur.
2: Oui, qui est implantée maintenant sur Toisset pour couvrir l'ensemble du territoire de la communauté de communes Val de Saône-Centre.
0: Oui, tout à fait. C'était pour accompagner, en fait, alors particulièrement sur les territoires ruraux et aussi dans les quartiers politiques de la ville, d'accompagner les personnes donc les plus éloignées de l'administration, mais aussi pour tout ce qui était accompagnement numérique, puisqu'aujourd'hui beaucoup de démarches administratives se passent de manière dématérialisée. Et donc l'idée c'était effectivement donc deux personnes, deux agents conseillers puissent accompagner sur donc ces différents organismes sur des premières démarches assez simples pour pouvoir faciliter en tout cas les démarches administratives. Et quand ça devient un peu plus compliqué, l'avantage que les agents ont aujourd'hui dans le cadre de la France Service, c'est de pouvoir joindre des agents de ces organismes-là. Donc il y a un contact direct, ce qu'on appelle nous un back-office, ce qui permet en fait de pouvoir débloquer des situations un petit peu compliquées au moment même où on reçoit les gens dans le cadre des permanents.
1: Les France Service rassemblent toutes les démarches administratives sur un seul lieu.
0: C'est vrai que l'État développe le bouquet des offres France Service parce qu'on a remarqué qu'effectivement il y avait un fort succès de ces France Service-là qui permettait effectivement aux usagers d'aller bien plus rapidement sur leurs démarches administratives et d'être très bien accompagnés.
1: France Service, comment ça marche ?
2: L'objectif est d'expliquer les démarches, de remplir par exemple des formulaires, d'utiliser un ordinateur. Ça peut être aussi de contacter, ce que disait tout à l'heure Céline, directement certaines administrations pour répondre à la demande de la personne qui est reçue physiquement. Je pense par exemple au centre des impôts où c'est pas toujours évident de pouvoir remplir une impôt qui est souvent maintenant dématérialisée. Donc c'est vraiment d'accompagner les gens directement sur ces cas-là. Et puis derrière, si on doit reprendre un rendez-vous, comme disait Cécile tout à l'heure, on peut évidemment reprendre un rendez-vous pour finaliser et répondre aux besoins des personnes qui viennent à France Service.
0: Alors, juste pour finir sur les conseillers France Service, alors nous on a deux super conseillères France Service donc, qui est l'équipe France Service sur notre territoire, qui ont un rôle vraiment très central puisqu'elles maintiennent un haut niveau finalement de qualité d'accompagnement puisqu'elles sont formées toute l'année. Et puis aussi donc, ce qui était important de souligner, c'est que les France Service donc, ont l'obligation d'accueillir de manière inconditionnelle, c'est-à-dire sans rendez-vous, toutes les personnes qui se présentent dans les heures d'ouverture. C'est effectivement un service qui est gratuit, voilà, qui se passe en toute confidentialité, puisque chaque conseiller-conseillère dispose donc d'un espace bureau pour recevoir les gens en toute confidentialité. Normalement, il y a cette inconditionnalité donc, de recevoir les usagers qui se présentent en France Service. Généralement, donc, un accompagnement se fait entre 15 et 20 minutes, mais parfois, effectivement, certaines situations ou dossiers sont plus complexes. Et il est possible, en tout cas aujourd'hui, de proposer des rendez-vous pour pouvoir effectivement accompagner donc les personnes sur des démarches qui demandent effectivement un peu plus de temps.
1: Est récemment mis à disposition des usagers.
0: Le guide, en fait, c'était vraiment un guide de communication pour pouvoir... Alors aujourd'hui, on sait que les France Service ont beaucoup de succès, donc toutes les France Service sur tout le territoire national, y compris chez nous, puisqu'on a enregistré depuis le début donc, de l'ouverture de la France Service plus 124% de taux de fréquentation. Ça prend bien. Et puis, l'idée, c'est qu'on puisse effectivement avoir une plus grande visibilité et lisibilité aussi de ce qu'on fait, puisque même si on gagne en notoriété, il y a encore beaucoup de personnes qui ne connaissent pas en fait les France Service, qui ne savent pas qu'ils peuvent bénéficier d'un accompagnement gratuit. Il y a ce fameux back office où effectivement on peut appeler les organismes pour pouvoir démêler donc un blocage sur un dossier. Et donc l'idée effectivement de ce guide, c'était effectivement de favoriser la communication pour qu'on puisse effectivement aussi atteindre des publics qui n'ont peut-être pas accès donc encore une fois à des sites internet, puisque le site internet de l'intercommunalité de la communauté de communes Val de Saône-Centre, donc un site internet internet et on communique sur ce site. On a aussi un profil Facebook, mais du coup, les personnes qui n'ont pas accès à internet ne peuvent pas avoir accès à ces informations-là. Donc l'idée aussi du guide France Service, c'était vraiment d'expliquer en fait comment est-ce qu'on peut accompagner les gens et quel type de services on proposait aussi dans le cadre de notre France Service, puisque nous avons les conseillères sur les 12 organismes, voilà, qui peuvent accompagner les usagers, mais on accueille aussi chez nous des partenaires locaux avec lesquels on travaille et qui tiennent des permanences. On a par exemple une conciliatrice de justice, on a les assistantes sociales par exemple du département, on a aussi des permanences de la mission locale et d'autres, et donc c'est aussi l'occasion de promouvoir aussi donc les missions de nos partenaires locaux.
1: Quelle est la démarche à suivre ?
0: Ils viennent chez nous, alors maintenant le partenariat il se fait à double sens, donc les personnes qui viennent chez nous pour une certaine démarche donc peuvent rencontrer plusieurs difficultés sur lesquelles effectivement les conseillères n'ont pas compétence, mais on va pouvoir effectivement les rediriger vers nos partenaires locaux. On améliore aussi finalement ce suivi-là dans la démarche pour que la personne puisse en fait avoir une continuité dans sa démarche administrative si effectivement sa situation est plus complexe.
1: Comment France Service gère les accompagnements des usagers ?
0: C'est deux choses différentes. On a les partenaires qui ont signé la convention France Service, donc ils ont une obligation d'apporter des formations à nos conseillers et conseillères France Service pour qu'elles puissent être assez compétentes pour pouvoir accompagner sur un premier niveau, c'est-à-dire j'ai du mal à finaliser une démarche pour les impôts ou d'autres, et donc du coup elles accompagnent. Donc ça c'est une obligation, c'est un réseau, ils rentrent dans le cadre du réseau France Service, c'est nos partenaires nationaux qui rentrent dans le bouquet France Service. Et puis on a nos partenaires locaux, comme je vous le disais, donc avec le département, avec un conciliateur de justice qui tient une permanence, ou la mission locale jeune, qui sont effectivement des organismes qui agissent au niveau local, de proximité, et qui eux par contre tiennent des permanences chez nous.
1: Et en conclusion ?
0: Non, ce qui est important de rappeler, c'est que France Service, c'est bien plus qu'un lieu administratif, donc c'est vraiment un service qui est humain, accessible à tous, qui simplifie vraiment les démarches, qui accompagne donc les transitions numériques et qui réduit les inégalités sur les territoires, et particulièrement sur les territoires ruraux, comme c'est le cas chez nous, en tout cas sur notre communauté de communes Val-de-Saône-Centre. Le nouveau guide, justement, eh bien, on retrouve nos coordonnées dessus, voilà, pour nous trouver avec nos horaires. Donc, c'était aussi l'objectif d'aller encore plus loin dans l'information et l'accompagnement des habitants.
2: Juste en complément, il faut aussi dire que ça permet aussi aux communes qui font partie de la communauté de communes Val-de-Saône-Centre d'avoir aussi cette connexion, et eux aussi sont des partenaires et communiquent aussi bien sûr sur France Service dans l'ensemble des communes pour accompagner et pour être en complément du guide France Service.
1: Avec nous la responsable de la France Service, Céline Odile, accompagnée par l'élu Denis Sojo. La communauté de communes Val-de-Saône-Centre gère une France Service dont les locaux sont situés à Montmerle-sur-Saône, ainsi qu'une permanence à Toisset les lundis matins.
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0: L'art du vin et de la Seine réunit en 6 soirées, c'est le pari réussi du festival Beaujolais en Seine et en musique. Jusqu'au 6 août, le festival vous propose 6 soirées dans 6 propriétés viticoles du Beaujolais. Château des Gimarets, Château de la Carelle, Château de l'Estrange, Domaine du Mont-Verrier, Château de la Terrière, Domaine Baron de l'Écluse. 6 rencontres entre terroirs d'exception et spectacles en partage. Infos et billetterie sur www.bsmfestival.com. Samedi 1er août, ça va être la fête à Toisset. Comme chaque année, la Feria des Fanfarons revient et vous promet à partir de 18h30 une ambiance exceptionnelle avec sa musique festive. Le thème, Bollywood Swing-On, effet de mode et boîte à porter. Tout un programme de musique et de fun avec toujours plus de cuivre et de folie. Buvette et restauration sur place. Venez nombreux applaudir toutes les fanfares qui vont sillonner les rues et les scènes ce samedi 1er août à Toisset. L'établissement français du sang organise sa collecte mensuelle. Mais attention, avec la chaleur, les horaires sont adaptés et vous serez accueillis en matinée sur 2 demi-journées au lieu d'une journée complète habituellement. Rendez-vous mercredi 5 août de 10h à 14h et jeudi 6 août de 8h à 13h, salle des Échevins, 96 rue de la sous-préfecture à Villefranche. Pour participer, prenez rendez-vous sur le site dondesang.efs.santé.fr. Lors du rendez-vous, munissez-vous de votre pièce d'identité et n'oubliez pas, ne venez pas à jeun.
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0: Isabelle est franco-turque. Nourrie depuis toujours par ces deux cultures, elle s'installe à Istanbul pendant 8 ans. Elle y découvre l'effervescence de la grande ville, mais aussi les multiples facettes de la Turquie. À travers son regard, elle nous invite à vibrer quelques minutes au rythme de ce pays de contraste. Un pays qui se raconte le mieux lorsqu'il se vit.
1: Pour moi, c'est vraiment un pays de contraste, en fait. On ne vit pas la même Turquie si on va à Istanbul ou si on va sur la côte sud ou si jamais on va en Cappadoce, par exemple, ou en Anatolie. C'est vraiment des Turquies différentes. Je m'appelle Isabelle Deniz, donc je suis franco-turque. Isabelle, mon prénom français, et Deniz, mon prénom turc, qui veut dire la mer. Et donc, évidemment, je vais vous présenter donc la Turquie. Même si moi, je suis née en Europe, j'ai vécu 8 ans à Istanbul. Lors de ces 8 ans, évidemment, je ne suis pas restée qu'à Istanbul. J'ai fait un peu le tour de toute la Turquie. La Turquie, on retrouve toutes sortes de paysages, toutes sortes de temps également, de saisons. On va dire Istanbul, ça va être, on peut retrouver les 4 saisons Istanbul. Donc ça ressemble un petit peu au niveau du temps, des saisons, on va dire, du sud de la France. Et par exemple, on peut avoir des hivers qui sont plus rudes. Entre décembre et février, il va avoir souvent 3 semaines de bloqués à cause de la neige, parce qu'il va y avoir des grosses tempêtes de neige. Mais comme ils ont l'habitude, après, c'est quand même bien organisé, donc on peut quand même bien circuler. Et après, dans le sud de la Turquie, ça va être vraiment un temps sec. À Izmir, par exemple, il va faire quand même, il fait beau, c'est le sud de la Turquie, mais un peu plus, la mer sera un peu plus fraîche, tandis qu'à Antalya, jusqu'en novembre, par exemple, on peut se baigner à Antalya, il n'y a pas de souci. Par contre, en plein été, je ne conseille pas Antalya, il fait beaucoup trop chaud, quoi. Juillet-août, il n'y a aucun Turc qui ira à Antalya en juillet-août, au contraire, les gens d'Antalya fuient Antalya parce qu'il fait beaucoup trop chaud. Après, c'est méconnu aussi, il y a beaucoup de stations de ski en Turquie, où est-ce que beaucoup d'Européens maintenant viennent. Avant, c'était beaucoup des gens des pays arabes qui venaient, mais des stations un peu luxe en plus, hein, non, qui sont très bien pour skier. Et après, par exemple, il y a la Cappadoce, donc en Anatolie, où est-ce qu'on va avoir un temps très, très continental. En fait, la journée, il fait très, très chaud. Par contre, le soir, il va faire très, très froid. Donc là, par exemple, les périodes pour la Cappadoce, septembre, octobre, c'est très bien. Avril, mai, c'est très bien aussi. En dehors, par exemple, je déconseillerais, quoi, parce qu'on ne prendra pas autant de plaisir à se promener. Et après, dans tout ce qui est mer Noire, autour de la mer Noire, là, ça va être très, très humide. Il y a beaucoup de pluie. Alors, c'est très beau parce que c'est très verdoyant, un peu comme Bali, en fait, les images. Mais par contre, très humide. Istanbul est divisé sur 2 continents. Donc, il y a une partie, donc ce qu'on appelle la partie touristique, qui va être sur le continent européen. Donc, c'est divisé par le Bosphore, donc la mer, la traversée. Et de l'autre côté, il y a le côté asiatique. Donc maintenant, ce que je dis, c'est plus d'actualité, mais à l'époque, on va dire que les Turcs vivaient plus sur le côté asiatique parce que c'était plus tranquille au niveau circulation et tout. Et le côté européen était un peu réservé, on va dire, aux touristes. Mais maintenant, c'est plus le cas. Ça dépend, en fait, où est-ce qu'on trouve du travail. Et la circulation est tellement dense que la priorité, en fait, c'est de vivre pas loin, en fait, du travail, quoi. Et donc, vraiment, quand on dit Istanbul, ben voilà, on parle de la mosquée bleue, de l'ancienne donc église qui est devenue la mosquée Hagia Sophia. Donc là, c'est vraiment le côté touristique à voir, qu'il faut absolument voir. Il y a le palais de Topkapı, c'est vraiment magnifique. Il y a la mosquée qui est sous l'eau, tout est regroupé à même pas 5 minutes. Donc c'est vraiment à visiter. Il faut le faire si on va à Istanbul. C'est connu à la base pour ça. Mais il n'y a pas que ça. Les Turcs, par exemple, ne vont jamais dans ce quartier-là. Il y a le Grand Bazar et tout, mais il y a tellement de monde, en fait, que nous, on n'y va pas. Mais bon, après, j'y suis allée, au moins, j'ai visité au moins 5 fois. C'est vraiment à faire, c'est hors du commun. Je trouve quelqu'un qui est très intéressé par la culture, il faut qu'il le fasse. Par contre, il y a des sacrées queues.
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1: Parce qu'on ne sait pas, en Turquie, il y a une grosse influence française à l'époque d'Atatürk. Il y a énormément de lycées, de collèges français. Donc, dont le lycée de Galatasaray, qui va se trouver pas très loin aussi du côté, donc sont majoritairement du côté aussi européen. Et donc, du coup, il y a le côté Taksim à se balader, qui ne sera pas loin des mosquées. Donc là, c'est vraiment les quartiers, les restos, les cafés un peu à l'ancienne. Comme on a pu voir dans les séries, c'était il y a l'hôtel Pera, vraiment à visiter tout ce quartier. Il y a Djihangir, quand on descend en bas, là c'est animé, c'est vraiment des petits bars, faire des petits brunchs parce qu'il y a la culture du brunch. Donc tout ça, on va dire, avec le métro, c'est très bien desservi. Hein. Par contre, je ne conseille pas de prendre des taxis, il y a tellement de demandes, plutôt de prendre les tramways, les métros et tout, c'est mieux. Et après, il ne faut pas s'étonner, c'est très poussiéreux en ce moment parce qu'il y a eu des nouvelles lois qui sont sorties à cause des tremblements de terre. Tout doit être construit. Il y a tout le côté Pierre Loti à visiter, donc influence française. Le parc, ça surplombe en fait Istanbul. On a la vue sur toute Istanbul. Il y a le café Pierre Loti aussi pour prendre un petit café. Donc là, il faut qu'il fasse beau quand même. Avec la vue dégagée, ça vaut vraiment le coup d'y aller. Aussi côté européen, il y a le quartier français qui s'appelle Nişantaşı. Ça représente un peu Paris, avec les avenues sont plus larges, tout en pierre. Donc ça représente en fait, c'était l'ancien quartier français d'Istanbul. Et ensuite, il y a le côté asiatique. Donc

Il y a les marchés, pareil, où est-ce qu'il y a les jeunes qui vont sortir. À côté, donc au même, c'est qu'à Décueil, c'est à 5 minutes à pied, vous avez Moda, qui est connu pour les cafés, tout ce qui est mésé, pour sortir le soir. Et ça sera moins cher, par exemple, de ce côté-là que côté européen. Et après, vous pouvez maintenant, ils ont rallongé le métro jusqu'à là. Il y a tout ce qui est Bébec. Bébec, c'est toujours côté européen, mais le bord de mer. Et donc là, c'est un peu plus luxe. Pareil, c'est tout ce qui est resto. Il y a Arnavoutköy, ce sont les restaurants de poissons, par exemple. Il y a des boîtes de nuit, restaurants de poissons. Là, c'est vraiment la culture turque à fond, avec les plats, les mésés froids, les mésés chauds, les boissons, l'alcool, le rakı, c'est le ricard en fait. Ça ressemble au ricard au ouzo en Grèce. C'est à base anisée, donc c'est ce que les Turcs boivent le plus. C'est le rakı, ça va être la bière des fesses qui est connue. Bon, après, il y a plein d'autres sortes de bières qu'on peut trouver, quoi. Hein. Mais c'est celle qui se boit le plus, la bière des fesses, et le rakı, le ricard turc, en fait. Il y a des très pauvres et il y a des très riches. Je dis très pauvres, mais on voit pas de gens sans abri, en fait, à Istanbul. C'est rare. Pas comme dans les pays européens, parce qu'ils ont quand même ce côté famille, donc même s'ils n'ont pas trop les moyens, ils s'entraident toujours entre eux. C'est vrai qu'on verra très peu de sans-abri en Turquie. On a entre guillemets nos Roumains turcs, vendent en fait des fleurs à chaque coin de rue. Moi je sais, quand je déménage, ça fait des années, ma mère connaissait la femme, et moi je connais les enfants et les petits-enfants. Donc chaque fois que j'y vais, ils sont à côté de chez moi par exemple, dès que j'ai des choses à donner, je leur donne. Et chaque fois, elle me remercie, toujours à faire des prières et tout, mais c'est très, très feel good, quoi. Bah, j'ai pas parlé des kebabs, parce que kebab, en fait, c'est pour ça l'idée préconçue, c'est qu'on mange que des kebabs, alors que non, pas du tout. Et surtout, le kebab se mange plus, on va dire, dans la région sud-est de la Turquie, qui est connue pour. Les Turcs vont faire on va dire, des week-end food porn vers Gaziantep, parce que là, ça va être vraiment connu pour les kebabs. Donc, kebab en turc, ça veut dire viande. Hein. Donc, c'est pas que le döner kebab, ce qui veut dire la viande qui tourne, qu'on va trouver effectivement en Turquie et qu'on trouve aussi un petit peu partout ici. Mais le kebab, il y a une centaine de sortes de kebabs. Donc, c'est pas que la viande qui tourne, en fait. Justement, souvent me dis, ouais, parce que j'ai des amis qui sont végétariens, mais qu'est-ce que je vais manger en Turquie? Ben, justement, pour les végétariens, il y a plein de plats. Moi aussi, je suis pas trop viande à la base. Et en fait, je me nourrissais que de mésés. Les mésés, donc il y a les mésés froids qui sont faits à base, c'est que de la salade. Donc il y a beaucoup de légumes en Turquie, beaucoup de choses faites à base de courgettes, beaucoup de poivrons, de betteraves, de carottes. Donc on mélange tout avec du yaourt, nous, sachant que le yaourt, on ne le mange pas sucré, hein. On met du yaourt sur les pâtes, on met du yaourt sur le riz. Les mésés froids, souvent les salades sont faites à base de yaourt. Il y a beaucoup de choses faites à base de pois chiches, le houmous, c'est vraiment dans la culture. On en mange tout le temps pour chaque mésé. Beaucoup de lentilles, énormément d'haricots aussi, d'haricots blancs, des gros haricots blancs qu'on trouve qu'en Turquie, qu'on fait à base de salade ou de plats chauds. Après, il y a beaucoup aussi. Plat méditerranéen, donc il y a beaucoup de restaurants de poissons. Ça s'appelle des mésés chauds, à base de poissons, beaucoup de calamars. On mange énormément de calamars, toutes sortes, grillés, frits, de poulpe aussi. Le poulpe est très bon. Par exemple, là, je sais qu'en France, je le trouve un peu caoutchouteux, j'en mange pas trop, mais le poulpe en Turquie, j'en mange, il est très tendre. Ils font dans la bouche, ils font avec des sauces un peu caramélisées. Pareil, toujours grillés, frits. On en trouve sur toutes sortes, quoi. Et beaucoup de poissons aussi, on trouve beaucoup de poissons. Ce qui est vraiment typique turc, c'est justement de faire ces restaurants de mésé. Donc en fait, on y va pour manger, donc ça fait restauration.
Et après, ils vont enlever, ils vont débarrasser les chaises, les tables. Et en fait, ils jouent beaucoup, c'est beaucoup de musique traditionnelle. Donc, c'est mélange musique traditionnelle turque ancienne.

faut un peu remixer. Et en fait, tout le monde connaît, enfin moi je sais que c'était des chansons, ma grand-mère me disait, c'est des chansons qui étaient connues quand j'étais jeune, quoi, mais qui sont toujours d'actualité, que les jeunes connaissent. Et après, justement, chaque région a ses danses. Quand ils mettent des musiques de la mer Noire, les gens issus de cette région-là vont faire leur danse. Ou après, il va y avoir des danses issues de la Turquie du Sud-Est, ils vont faire mais tout le monde connaît ces danses-là en même temps, donc tout le monde va danser, et je trouve ça vraiment beau à voir, parce que tout le monde se mélange. Il y a les danses aussi, on a quand même tout ce qui est danse grecque, donc il y a beaucoup de gréco-turcs aussi en Turquie, qui ont des doubles nationalités, et en fait de participer à ces soirées-là, c'est vraiment il faut le faire, quoi. Et je sais que pareil, il y avait des soirées spéciales. Quand j'étais partie, j'avais fait le tour de tout ce qui est sud-est de la Turquie, Gaziantep, Hatay, Adana. Et là, pareil, on participait aux soirées avec les tenues traditionnelles. Bon, je connaissais un petit peu les danses, donc même ceux qui ne connaissaient pas, ils font participer, ils adorent justement. Il y a ce partage de la culture que les Turcs, quand même, adorent partager. C'est pour ça que je trouve ça hyper chaleureux. Quand même, en Europe, en général, on est plus renfermé, et les Turcs adorent faire partager. Surtout, il y a la culture de l'étranger, à bien accueillir les étrangers, les invités. Ils adorent faire partager ça. Donc, à travers, quand on va au Grand Bazar, où ça passe par le thé noir. Par contre, c'est pas le thé vert comme au Maghreb. Nous, c'est vraiment le thé noir accompagné de courabiyé. Ça va être en fait, des biscuits secs. Après, c'est ça aussi le paradoxe, pays musulman, mais ils boivent beaucoup d'alcool, dont le raqueux. Justement, le soir, si vous êtes invité chez un Turc, normalement, il va vous mettre la table de mezé avec le raqueux, le ricard turc. Alors, par contre, ils font attention. Par exemple, quand c'est Ramadan, ils vont essayer de ne pas boire d'alcool pendant le Ramadan. Mais on y va pendant la période du Ramadan, il y en a plein qui sont assis aux terrasses. C'est vraiment la culture de la nourriture là-bas. Et après, il y a iftar. Chaque fois, j'ai des amis qui sont venus en Turquie. Il faut vous voyez l'iftar, parce que c'est tellement incroyable. Il y a de la nourriture partout. C'est les restaurants souvent qui organisent. Donc, quand le soleil se couche, c'est la soupe, la viande, le riz, il y a les baklava. C'est à faire, quoi. Et après, évidemment, chaque région a ses fêtes. Et après, il y a tout ce qui est fête. Si vous arrivez ces dates-là, par exemple, qui correspond à Atatürk, quand Atatürk a délivré la Turquie, ou quand Atatürk, le décès d'Atatürk, ça peut surprendre, parce que, par exemple, alors, que je dise pas de bêtises, je crois qu'il est décédé vers les 9h05 ou 9h06. Et ce jour-là, tout le monde s'arrête, la circulation s'arrête, les gens sortent à l'extérieur de leur voiture, et en fait, pendant une minute, il y a une minute de silence. Et bon, quand on est étranger, qu'on ne sait pas, en plein milieu de la route, si le taxi s'arrête, on ne se demande pas qu'est-ce qui se passe. Mais je trouve que ça fait vraiment. Il n'y a que là-bas qu'on voit ça. Et tout le monde respecte. Pour moi, la Turquie, au niveau culturel, c'est extrêmement riche. C'est vraiment le passage entre l'Orient et l'Occident. Donc, même si c'est musulman maintenant, qu'il y a les mosquées et tout, c'est très oriental, mais il y a quand même tout ce qui vient de la période avant la période ottomane. Il y a eu quand même tout ce qui est romain. Par exemple, en Cappadoce, ça va raconter l'histoire des chrétiens. Les chrétiens qui se sont fait persécuter et qui ont fui. Donc, ces grottes se sont faites à partir de pierres volcaniques. Et en fait, les chrétiens se sont cachés dedans. Pareil, dans le sud-est de la Turquie, dans tout ce qui est Gaziantep, Hatay, il y a le plus gros musée de mosaïques au monde à Gaziantep. C'est vraiment magnifique, c'est vraiment à voir. Et là, c'est la période romaine. Qui raconte toute l'histoire en fait. Et aussi Éphèse. Éphèse, par exemple, c'est à côté d'Izmir.
Ça fait partie d'Izmir et c'est tout ce qui est antiquité. Par exemple, quand j'étais allée en Grèce, je trouvais que c'était pas aussi bien conservé. Par contre, il y a vraiment la culture du petit déjeuner, du brunch en Turquie, c'est primordial. Donc c'est pour ça des choses qu'on voit pas ici, par exemple dans les sociétés. Dans chaque grande société. Alors déjà, ils viennent récupérer souvent dans les grandes villes. Je parle pas dans les villages, mais dans les grandes villes à Istanbul. C'est pour ça que les gens vont se demander c'est quoi. C'est des petits autobus de 10 personnes en fait. Qui sont blancs, en fait, c'est des transports. Ils viennent chercher dans chaque quartier. Ça, c'est les sociétés qui mettent à disposition. Donc, ils se lèvent assez tôt, forcément, dans les grandes villes, parce qu'il y a tellement d'embouteillages. C'est pour ça que je dis chaque fois, si vous allez à Istanbul, ne louez pas de voiture, parce que vous allez être complètement bloqué. Chaque société, quand vous arrivez, avant de commencer le travail, il y a le brunch, le petit déjeuner. La Turquie, c'est très contrasté. Sud-Est, on sent quand même qu'il y a une... déjà, on va dire, au niveau des habits, sont moins modernes. Donc, effectivement, habillés plus traditionnels, beaucoup plus voilés. C'est très, très, très diversifié, quoi. C'est très traditionnel et très moderne en même temps. Voilà, suivant les régions ou quoi. Mais même juste dans Istanbul, on peut voir cette culture, on peut voir ces mosquées, ces anciennes ruelles au milieu de gros buildings, parce qu'il y a le quartier d'affaires qui est juste à côté, à 15 minutes en métro, avec des tours comme à la Dubaï. Nous, dans notre côté turc, on est tous très clairs, on a tous les yeux clairs, on est châtain, on est blond, on a des taches de rousseur. Il y a ce contraste-là aussi. Il y en a qui sont très foncés et d'autres qui sont très clairs. C'est vraiment un pays de plein de contrastes. C'est pour ça que c'est compliqué à expliquer, il faut vraiment y aller. On va pas en vivre la même Turquie en étant à Istanbul ou en étant en Anatolie ou en étant au sud. Et il y en a pour tous les goûts. Donc, il y a vraiment de tout, quoi.

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0: L'art du vin et de la Seine réunit en 6 soirées, c'est le pari réussi du festival Beaujolais en Seine et en musique. Jusqu'au 6 août, le festival vous propose 6 soirées dans 6 propriétés viticoles du Beaujolais. Château des Gimarets, Château de la Carelle, Château de l'Estrange, Domaine du Mont-Verrier, Château de la Terrière, Domaine Baron de l'Écluse. 6 rencontres entre terroirs d'exception et spectacles en partage. Infos et billetterie sur www.bsmfestival.com. Samedi 1er août, ça va être la fête à Toisset. Comme chaque année, la Feria des Fanfarons revient et vous promet à partir de 18h30 une ambiance exceptionnelle avec sa musique festive. Le thème, Bollywood Swing On, effet de mode et boîte à porter. Tout un programme de musique et de fun avec toujours plus de cuivre et de folie. Buvette et restauration sur place. Venez nombreux applaudir toutes les fanfares qui vont sillonner les rues et les scènes ce samedi 1er août à Toisset. L'établissement français du sang organise sa collecte mensuelle. Mais attention, avec la chaleur, les horaires sont adaptés et vous serez accueillis en matinée sur 2 demi-journées au lieu d'une journée complète habituellement. Rendez-vous mercredi 5 août de 10h à 14h et jeudi 6 août de 8h à 13h, salle des Échevins, 96 rue de la Sous-Préfecture à Villefranche. Pour participer, prenez rendez-vous sur le site dondesang.efs.santé.fr. Lors du rendez-vous, munissez-vous de votre pièce d'identité et n'oubliez pas, ne venez pas à jeun.
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1: Bonjour à toutes et à tous. Christina Silvero pour ce bulletin de Nu Info. Dans cette édition, nous partons pour la République centrafricaine où le lieutenant-colonel Gérald Aranda Assine nous raconte une journée dans la vie d'un soldat sénégalais de la force de réaction rapide de la MINUSCA, la SENQRF. Le commandant Assine nous fait découvrir les multiples facettes de l'approche intégrée qui guide l'action de la SENQRF.
2: Une journée type pour un soldat commence d'abord par la préparation de la mission. Donc nous avons une salle d'opération où nous suivons en permanence et au quotidien, en termes de renseignements, en termes d'informations, tout ce qui se passe au niveau du théâtre centrafricain, qui est notre zone de responsabilité. Donc ce qui nous permet d'avoir une posture d'anticipation, d'accord avec la situational awareness, la prise en compte de la compréhension sécuritaire. Et proprement dit, concernant une mission reçue, nous faisons le mission brief, ensuite maintenant nous faisons le back brief et ensuite le rehearsal. Donc ce qui permet vraiment une très bonne compréhension avant le déploiement d'une unité sur le terrain. À partir de là, avec ce briefing opérationnel, ça permet vraiment à ce que nous soyons efficaces du point de vue du déploiement. Si je prends par exemple le cas de l'environnement sécuritaire de Zemio, où nous avons été déployés pendant plus de 4 mois, 5 mois, et la situation de Cui pour tout ce qui concerne en fait le DDR, nos soldats sont souvent amenés de jour comme de nuit à intervenir. Une QRF, elle intervient de jour comme de nuit. Et par exemple, dans la nuit particulièrement en fait difficile, exigeante du 27 au 28 décembre, à quelques heures des élections présidentielles de décembre 2025, les rebelles AKG ont lancé une offensive pour saisir la ville de Zébio, saboter le processus électoral et s'emparer en fait de la localité. Et donc, face à cette situation, la SENQRF a été immédiatement déployée, déjà par air, avec le transport des APC à bord des Z-130, les C-130, les DH-8. Ensuite, une reconnaissance offensive, d'accord, pour couvrir déjà toutes ces zones entre la zone de déploiement et la zone d'intervention entre Mboki et Zemio, pour enfin repousser les attaques des AKG pendant toute une nuit. Ça, c'était vraiment la nuit la plus dense. Et ensuite, il s'en est suivi pendant au jour le jour des attaques qui ont été toutes repoussées. Et donc, c'est un contexte de haute intensité, de stress permanent. Il faut aussi protéger les civils à côté et il faut maintenant gagner la paix. Voilà, donc c'est deux sphères dans lesquelles nous évoluons. Et pour ça, il faut vraiment en fait avoir cette stabilité émotionnelle qui vous permet de faire la différence entre les deux. Parce que des attaques de nuit, pour protéger et des populations et repousser des attaques rebelles, il faut vraiment du professionnalisme et du sang-froid émotionnel. Quand il s'agit, par exemple, du désarmement des 3R, qui est dans un contexte beaucoup plus pacifique, ça demande une intelligente situation pour pouvoir déjà dominer la zone par des patrouilles, rassurer la population, rassurer également le cantonnement des rebelles où ils sont pour leur dire que vous ne serez pas attaqués par d'autres factions dissidentes. Ensuite, maintenant, procéder à ce désarmement-là. En une journée, vous pouvez faire ça. Organiser parallèlement à cette journée de désarmement des ateliers en fait de prise en charge médicale gratuite. Et à côté également, mettre des stands pour donner des kits scolaires aux enfants, pour toucher vraiment les couches les plus vulnérables.
3: Dans une même journée?
2: Dans une même journée, comme je prends le cas en fait de ce qui s'est passé à Sangarélim, c'est vraiment en fait ça. Donc vous pouvez avoir ça en une journée et dans la deuxième journée maintenant, avoir maintenant des activités qui vous permettent de dire que ok, aujourd'hui on a réussi à créer une certaine proximité entre les différents acteurs. Demain, nous allons les amener à travailler vers l'intérêt commun dans le respect de l'autorité de l'État. Donc voilà un peu ce qu'on a joué durant la phase du mois de juillet jusqu'au mois d'octobre au niveau du secteur ouest, principalement dans la zone de Cui et Sangarélim, au niveau du secteur ouest de la MINUSCA. Tout cela pour vous dire que ces journées, c'est oui, une intervention militaire, mais également des patrouilles de domination, des activités d'accord chimique, des campagnes médicales gratuites, des rencontres avec les leaders communautaires. Tout cela, en fait, c'est pourquoi j'insiste sur l'approche intégrée qui nous permet d'avoir vraiment, de façon efficiente, une pacification d'une zone. Voilà à quoi ressemble une journée type.
3: Une sacrée journée. En fait, c'est beaucoup de changements de vitesse cette journée. Est-ce qu'il y a un temps d'acclimatation? Est-ce qu'il y a des activités pour les soldats même pour pouvoir se recentrer et un peu laisser toute cette intensité passer pour pouvoir être présent comme il faut après auprès de la population et dans ces divers contextes?
2: Oui, déjà, je soulignerai que l'acquisition de ces résultats sur le terrain, que les soldats apprécient d'eux-mêmes, apporte une certaine dimension psychologique positive, de se dire qu'on est venu, on a aidé ces populations, on a sauvé ces dames, on a intervenu au profit de ces réfugiés-là et on a soigné ces ex-combattants. Donc ça déjà, c'est un facteur psychologique qui est extrêmement important parce qu'ils voient tout de suite en fait l'impact positif de leur engagement militaire. Maintenant, en dehors de ça, nous travaillons beaucoup sur le mental health, c'est-à-dire comment maintenir cet état d'équilibre au niveau du soldat. Donc d'abord, c'est vraiment ce qui incarne l'ensemble des valeurs militaires en termes de courage, en termes du sens du sacrifice, mais également la cohésion et l'esprit d'équipe, l'esprit de corps que nous formons en tant que QRF. Extrêmement important. L'organisation vraiment des activités sportives que nous faisons, beaucoup d'activités de welfare à travers l'organisation de tout ce qui est activité culturelle ou tout ce qui est significatif à organiser pour permettre en fait d'avoir cet équilibre-là pour maintenir le mental health. Mais le lien permanent avec la famille est extrêmement important, même si vous êtes déployé à 1600 km de votre main operating base, même si vous êtes dans une zone qui n'a aucune couverture, nous nous débrouillons toujours à installer un point de Starlink qui leur permet d'être en contact permanent avec la famille tout en maintenant la confidentialité de la mission. Parce que parfois, le silence, c'est ce qui brise en fait. Mais regarder ses enfants et puis voilà, à travers son visage, leur montrer que tout va bien tout en leur faisant ignorer tout l'environnement sécuritaire qui vous entoure, c'est extrêmement important. Donc, nous arrivons à allier ça. Donc, c'est un équilibre à entretenir qui est extrêmement important, autant sur le terrain qu'au niveau du désengagement, pour pouvoir rebooster moralement et physiquement les soldats.
3: Qu'est-ce qui vous a poussé à devenir casque bleu?
2: Pour moi, déjà, être un soldat au service de la paix, un soldat des Nations Unies, il n'y a pas plus noble mission. Parce qu'au final, c'est le sens même du militaire, c'est le cœur du métier militaire. Et donc, je pense que c'est exactement la même chose aussi pour les hommes que je commande. C'est une cause universelle et une cause noble qui mérite vraiment de donner sens à notre vie.
1: Voilà, fin de cette édition estivale du bulletin d'ONU Info. Merci de votre fidélité. À bientôt.

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3: Il est midi ici à Paris, midi à Madrid également. Bonjour à tous.
4: Karine Bellicha.
3: À la une, l'équipe de France, c'est la seule chose que je voulais faire. Voilà les premiers mots de Zinedine Zidane. Pardon, après l'officialisation sans surprise de sa nomination au poste de sélectionneur des Bleus. Sur le front des incendies en France comme en Espagne, les pompiers veulent marquer des points contre les brasiers. Avant le retour de la canicule, les évacués des deux côtés de la frontière tentent de s'accommoder d'un quotidien bien précaire. Et puis nous évoquerons le ballet diplomatique à la Maison Blanche, deux rencontres d'affilée pour Donald Trump. Le président ukrainien sera dans le bureau ovale avant le Premier ministre israélien. Z comme Zidane, icône du foot français à 54 ans, Zinedine Zidane a donc été nommé sans surprise sélectionneur des Bleus avec la lourde tâche de succéder à son ancien coéquipier Didier Deschamps. Cette nomination, l'ancien capitaine de l'équipe de France, ex-entraîneur au Real Madrid, il en rêvait depuis des années.
5: Aujourd'hui pour moi c'est juste une continuité, quelque part un rêve. Ce que je peux vous dire, c'est que j'ai eu des propositions pendant ces 4-5 ans où j'ai arrêté pour reprendre un club et je les ai toutes refusées pour l'équipe de France. Parce que l'équipe de France, pour moi, c'est la seule chose que je voulais faire après ma carrière, enfin après mon expérience avec le Real Madrid. C'était la seule chose que je voulais faire, c'est entraîner cette équipe de France. Je l'ai connue gamin, j'ai commencé minime, j'ai franchi toutes les étapes. Jusqu'à arriver à la sélection A, qui est le summum. Voilà. Il n'y a pas d'autre mot. Aujourd'hui, j'ai l'opportunité d'être le sélectionneur de cette équipe. Et je vais tout donner pour que cette équipe continue à gagner. Voilà. C'est la seule chose qui m'anime. C'est de pouvoir, travailler pour cette équipe de France et pour qu'elle continue à gagner.
3: Zinedine Zidane qui a dit espérer que le journaliste sportif français Christophe Glaise, toujours détenu en Algérie, puisse rentrer chez lui. Je soutiens comme un parent, Christophe Glaise, a dit le nouveau sélectionneur des Bleus.
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3: Les pompiers français déjà épuisés n'auront aucun répit dans le sud-ouest, même si la nuit dernière a été calme. Le retour prévu de la chaleur inquiète. Il fait craindre une nouvelle aggravation des incendies autour de Bordeaux. Météo France prévoit une hausse des températures jusqu'à 35 degrés dans les terres. Aujourd'hui, les déplacés climatiques dans la région, plus de 220 000 personnes, ne peuvent toujours pas rentrer chez elles. Beaucoup ont pu être relogés en urgence chez des proches, mais plus d'un million se trouvent sans solution, réfugiés dans le parc des expositions de Bordeaux depuis la nuit de vendredi à samedi. Ils dorment sur des lits de camp. De nombreux bénévoles sont à pied d'œuvre pour rendre leur quotidien précaire supportable. Reportage de Nicolas Roca.
6: Pour tout ce qui est écrit, on l'accepte pas sur ce pôle.
7: On se trouve dans le grand hangar du parc des expositions où les différents dons sont recueillis, beaucoup de bouteilles d'eau, notamment de la nourriture un petit peu partout, des couettes, des sacs de couchage. Et les bénévoles essayent de s'organiser comme ils peuvent pour les répartir aussi efficacement que possible pour tous les gens qui doivent dormir ici.
8: Les camions que vous voyez qui arrivent, c'est les gens qui donnent. Les entreprises, les magasins, les particuliers, tous les donneurs.
9: Éric Audi travaille à la métropole, mais face à l'urgence, il est devenu responsable de la logistique.
8: Une fois que ça arrive ici, nous, les bénévoles, on fait décharger ici, on stocke par catégorie. Par exemple, vous avez les shampoings pour enfants, les dentifrices, tout est trié et mis par catégorie. Comme ça, on n'a pas besoin de chercher.
7: Est-ce qu'il y a encore des manques ?
8: Non. Là, avec ce qu'on a en stock, on peut alimenter 5000 personnes.
9: De quoi faire face à la crise, mais pas à une éventuelle évacuation des grandes communes, de l'agglomération ou du centre-ville, alors que le feu reste entre 15 et 20 km de Bordeaux. Alors l'aide de tous les bénévoles est la bienvenue. Audrey n'a pas hésité.
10: Il me semble que dans le monde actuel, faire preuve de solidarité, c'est le minimum que peut faire un être humain. Et donc ça me semble important de pouvoir apporter ma pierre à l'édifice.
9: Plus de 10 000 personnes ont déjà proposé leur aide. Nicolas Roca, Bordeaux, RFI.
3: En Espagne, le vent attendu dès demain dans la région de Madrid est particulièrement redouté avec le retour d'une chaleur extrême comme dans la région de Valence. Un compte à rebours est déclenché depuis hier pour tenter de maîtriser le feu autour de Madrid avec ses prévisions météo très défavorables qui pourraient rendre la situation de nouveau hors de contrôle. Ces incendies ont déjà ravagé 75 000 hectares, soit 7 fois la superficie de Paris, et 90 000 personnes au total sont confinés ou évacués. Des évacuations massives pour des raisons de sécurité. Il est important que la population y adhère, comme l'explique Mercedes Martin, porte-parole de la Guardia Civile.
0: Nous partons du principe que nous avons besoin de la collaboration des citoyens pour pouvoir faire tout ce que nous faisons. C'est très difficile, car les personnes sont très attachées à leur logement et à leurs effets personnels. Nous devons leur faire comprendre que lorsque nous les évacuons, c'est une nécessité, parce qu'il peut y avoir un danger plus grave. Ce que nous devons absolument éviter, ce sont les dommages humains. Et il est très important que les médias, qui sont nos porte-voix capables d'atteindre la population, relayent également ce message. C'est pourquoi l'information est essentielle en cas d'incendie. Il faut aussi expliquer comment évolue l'incendie pour que les gens comprennent pourquoi nous devons les faire sortir de chez eux.
3: Des propos recueillis par notre envoyé spécial Alice Froussard. Hier, le Premier ministre espagnol a estimé que ces incendies d'une ampleur inédite sont l'expression d'une urgence climatique et qu'il ne s'agit plus d'une exception, mais de la règle dorénavant. Face à cette situation, un décret-loi va permettre d'étendre la protection des salariés et des entreprises espagnoles touchées par les incendies. Une aide pour couvrir des situations qui n'étaient jusqu'à présent pas prises en compte, comme celle des évacués. En avril dernier, Donald Trump avait parlé de Benjamin Netanyahou comme d'un type très difficile. Le premier cessez-le-feu entre Washington et Téhéran avait créé un fossé entre ces deux alliés. Le premier ministre israélien avait concédé des désaccords tactiques. Aujourd'hui, les deux dirigeants se retrouvent à la Maison-Blanche alors que les divergences semblent dépassées. Le dossier iranien sera abordé, mais aussi la mise en œuvre de l'accord cadre conclu sous l'égide des États-Unis entre Israël et le Liban, dont l'application reste difficile sur le terrain. Beyrouth condamne la poursuite des opérations israéliennes dans le sud du pays. L'État hébreu occupe un pan du territoire, affirmant vouloir neutraliser le Hezbollah pro-iranien. À des centaines de kilomètres du front, la région de Moscou a de nouveau été visée la nuit dernière par une pluie de drones. Près de 400 de ces engins télécommandés se sont abattus sur la capitale russe et ses environs, causant des dégâts sur des habitations, sans faire toutefois de victimes. Kiev vise en profondeur le territoire russe avec le

0: Pascal Lavina, la base électorale du locataire de la Maison-Blanche.
1: Pendant des années, l'Américaine de 33 ans qui se présente comme journaliste reprend les éléments de langage du Kremlin et qualifie l'armée ukrainienne de bande de nazis. Puis c'est une épiphanie. Il y a quelques jours, Laura Loomer poste des vidéos où elle se dit sous le choc de voir à quel point elle a gobé les mensonges de la propagande russe. L'influenceuse complotiste s'exprime depuis l'Ukraine et diffuse aussi une interview du président Volodymyr Zelensky. Il était important qu'elle voie les choses telles qu'elles sont et avec ses propres yeux salue l'entourage du dirigeant. Ce revirement et celui récent d'un autre podcasteur, Tim Pool, sont loin d'être anecdotiques, tant ces figures peuvent faire et défaire l'opinion de la base MAGA de Donald Trump. Le président américain a toujours été dur avec l'Ukraine et la mort du sénateur Lindsey Graham, fervent défenseur de Kiev, faisait craindre le pire à Zelensky. Mais il pourrait bien avoir trouvé un soutien de taille en Loomer qui insiste désormais pour faire voter la loi sur le renouvellement des sanctions contre Moscou. Interrogé sur l'évolution du mouvement MAGA sur l'Ukraine, Donald Trump botte en touche. Je pense qu'ils soutiennent ce que je soutiens. Gwendal Lavina, New York, RFI.
0: Volodymyr Zelensky espère notamment obtenir des missiles patriotes américains avant de pouvoir les fabriquer sur son sol. Et enfin, un puissant séisme de magnitude 7,1 a secoué le sud-ouest du Japon. L'alerte au tsunami a été levée depuis. Des bâtiments se sont effondrés. Une déflagration est signalée dans un centre commercial sans plus de détails pour le moment. 50 personnes ont été hospitalisées. En revanche, aucune anomalie n'a été constaté dans les centrales nucléaires de la région.
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4: La success story des maisons France Service. 99% de la population habite aujourd'hui à moins de 20 minutes d'une France Service. Une offre de services publics adaptée aux réalités du terrain et accessible à tous, en ville comme en campagne. La communauté de communes Val-de-Saône-Centre, CCVSC, gère une France Service à Montmerle-sur-Saône et une permanence à Toissé. L'occasion d'un entretien avec des responsables de France Service.
5: Céline Dill, responsable de la France Service Val-de-Saône-Centre.
6: Denis Sojot, donc je suis vice-président de la mutualisation et services de proximité à la communauté de communes Val-de-Saône-Centre. Alors sur la communauté de communes Val-de-Saône-Centre en 2022, mais au niveau national, ça a démarré à partir de 2019 où l'État français a souhaité donc amener un service administratif de quotidien dans les territoires ruraux, les quartiers prioritaires.
5: Alors déjà l'objectif des France Service était de faciliter la vie administrative des usagers et de remettre de la proximité avec l'implantation d'une France Service proche des usagers, donc à 20 minutes du domicile, de remettre de l'humain aussi dans l'administration et de répondre à l'enjeu aussi du numérique en accompagnant les usagers pour les rendre plus autonomes. L'idée, c'était un partenariat entre l'État et différents organismes et on va dire les collectivités territoriales pour la majorité des cas. Il y a une convention France Service qui est signée initialement et aujourd'hui on a 12 organismes donc, qui sont des partenaires nationaux donc, dans le cadre de France Service. Donc la mission France Service, c'est d'accompagner les usagers. Donc on a des conseillères France Service qui sont formées toute l'année par donc, ces partenaires nationaux. Aujourd'hui, on en compte 12, donc France Travail, France Titre, l'Assurance Maladie, les Finances Publiques, le Point Justice, France Rénov, le Chèque Énergie, l'Assurance Retraite, la MSA, la Poste, la CAF et l'URSSAF depuis 2025. Et on a aussi des nouveaux opérateurs qui ont été intégrés pour élargir le bouquet de services liés au Chèque Énergie, MaPrimeAdapt et MaPrimeRénov.
4: Avec l'installation récente d'une nouvelle France Service dans le secteur.
6: Oui, qui est implantée maintenant sur Toissé pour couvrir l'ensemble du territoire de la communauté de communes Val-de-Saône-Centre.
5: Oui, tout à fait. C'était pour accompagner, en fait, alors particulièrement sur les territoires ruraux et aussi dans les quartiers politiques de la ville, d'accompagner les personnes donc les plus éloignées de l'administration, mais aussi, on va dire, pour tout ce qui était accompagnement numérique, puisqu'aujourd'hui, beaucoup de démarches administratives se passent de manière dématérialisée. Et donc, l'idée, c'était effectivement que deux personnes, deux agents conseillers puissent accompagner sur donc ces différents organismes sur des premières démarches assez simples pour pouvoir faciliter en tout cas les démarches administratives. Et quand ça devient un peu plus compliqué, l'avantage que les agents ont aujourd'hui dans le cadre de la France Service, c'est de pouvoir joindre des agents de ces organismes-là. Donc il y a un contact direct, ce qu'on appelle nous un back-office, ce qui permet en fait de pouvoir débloquer des situations un petit peu compliquées au moment même où on reçoit les gens dans le cadre des permanents.
4: Les France Service rassemblent toutes les démarches administratives sur un seul lieu.
5: C'est vrai que l'État, développe le bouquet des offres France Service parce qu'on a remarqué qu'il

0: effectivement, il y avait un fort succès de ces France Services-là, qui permettaient effectivement aux usagers d'aller bien plus rapidement sur leur démarche administrative et d'être très bien accompagnés.
1: France Services, comment ça marche ?
2: L'objectif est d'expliquer les démarches, de remplir par exemple des formulaires, d'utiliser un ordinateur. Ça peut être aussi de contacter, ce que disait tout à l'heure Céline, directement certaines administrations pour répondre à la demande de la personne qui est reçue physiquement. Je pense par exemple au centre des impôts où c'est pas toujours évident de pouvoir remplir une impôt qui est souvent maintenant dématérialisée. Donc c'est vraiment d'accompagner les gens directement sur ces cas-là. Et puis derrière, si on doit reprendre un rendez-vous, comme disait Cécile tout à l'heure, on peut évidemment reprendre un rendez-vous pour finaliser et répondre aux besoins des personnes qui viennent à France Service.
0: Alors, du part juste pour finir sur les conseillers France Service, alors nous on a deux super conseillères France Service, donc qui est l'équipe France Service sur notre territoire, qui ont un rôle vraiment très central puisqu'elles maintiennent un haut niveau finalement de qualité d'accompagnement puisqu'elles sont formées toute l'année. Et puis aussi, donc ce qui était important de souligner, c'est que les France Service donc ont l'obligation d'accueillir de manière inconditionnelle, c'est-à-dire sans rendez-vous, toutes les personnes qui se présentent dans les heures d'ouverture. C'est effectivement un service qui est gratuit, voilà, qui se passe en toute confidentialité, puisque chaque conseiller conseillère dispose donc d'un espace bureau pour recevoir les gens en toute confidentialité. Normalement, donc, il y a cette inconditionnalité donc, de recevoir les usagers qui se présentent en France Service. Généralement, donc, un accompagnement se fait entre 15 et 20 minutes, mais parfois, effectivement, certaines situations ou dossiers sont plus complexes. Et il est possible, en tout cas aujourd'hui, de proposer des rendez-vous pour pouvoir effectivement accompagner donc les personnes sur des démarches qui demandent effectivement un peu plus de temps.
1: Un guide est récemment mis à disposition des usagers.
0: Le guide, en fait, c'était vraiment un guide de communication pour pouvoir... Alors aujourd'hui, on sait que les France Services ont beaucoup de succès, donc toutes les France Services sur tout le territoire national, y compris chez nous, puisqu'on a enregistré depuis le début donc, de l'ouverture de la France Service plus 124% de taux de fréquentation. Ça prend bien. Et puis, donc l'idée, c'est qu'on puisse effectivement avoir une plus grande visibilité et lisibilité aussi de ce qu'on fait, puisque même si on gagne en notoriété, il y a encore beaucoup de personnes qui ne connaissent pas en fait les France Services, qui ne savent pas qu'ils peuvent bénéficier d'un accompagnement gratuit. Il y a ce fameux back-office où effectivement on peut appeler les organismes pour pouvoir démêler donc un blocage sur un dossier. Et donc l'idée effectivement de ce guide, c'était effectivement de favoriser la communication pour qu'on puisse effectivement aussi atteindre des publics qui n'ont peut-être pas accès donc encore une fois à des sites internet, puisque le site internet de l'intercommunalité de la communauté de communes Val de Saône-Sandre, donc un site internet, et on communique sur ce site. On a aussi un profil Facebook, mais du coup, les personnes qui n'ont pas accès à internet ne peuvent pas avoir accès à ces informations-là. Donc l'idée aussi du guide France Service, c'était vraiment d'expliquer en fait comment est-ce qu'on peut accompagner les gens et quel type de services on proposait aussi dans le cadre de notre France Service, puisque nous avons les conseillères sur les 12 organismes, voilà, qui peuvent accompagner les usagers, mais on accueille aussi chez nous des partenaires locaux avec lesquels on travaille et qui tiennent des permanences. On a par exemple une conciliatrice de justice, on a les assistantes sociales par exemple du département, on a aussi des permanences de la mission locale et d'autres, et donc c'est aussi l'occasion de promouvoir aussi donc les missions de nos partenaires locaux.
1: Quelle est la démarche à suivre ?
0: Ils viennent chez nous, alors maintenant le partenariat il se fait à double sens, donc les personnes qui viennent chez nous pour une certaine démarche donc peuvent rencontrer plusieurs difficultés sur lesquelles effectivement les conseillères n'ont pas compétence, mais on va pouvoir effectivement les rediriger vers nos partenaires locaux. On améliore aussi finalement ce suivi-là dans la démarche pour que la personne puisse en fait avoir une continuité dans sa démarche administrative si effectivement sa situation est plus complexe.
1: Comment France Service gère les accompagnements des usagers ?
0: C'est deux choses différentes. On a les partenaires qui ont signé la convention France Service, donc ils ont une obligation d'apporter des formations à nos conseillers et conseillères France Service pour qu'elles puissent être assez compétentes pour pouvoir accompagner sur un premier niveau, c'est-à-dire j'ai du mal à finaliser une démarche pour les impôts ou d'autres, et donc du coup elles accompagne. Donc ça, c'est une obligation, c'est un réseau, ils rentrent dans le cadre du réseau France Service, c'est nos partenaires nationaux qui rentrent dans le bouquet France Service. Et puis, on a nos partenaires locaux, comme je vous le disais, donc avec département, avec un conciliateur de justice qui tient une permanence, ou la mission locale jeune, qui sont effectivement des organismes qui agissent au niveau local, de proximité, et qui, eux, par contre, tiennent des permanences chez nous.
1: Et en conclusion ?
0: Non, ce qui est important de rappeler, c'est que France Service service, c'est bien plus qu'un lieu administratif. Donc, c'est vraiment un service qui est humain, accessible à tous, hein, qui simplifie vraiment les démarches, qui accompagne donc les transitions numériques et qui réduit les inégalités sur les territoires, et particulièrement sur les territoires ruraux, comme c'est le cas chez nous, en tout cas sur notre communauté de communes Val-de-Saône-Centre. Le nouveau guide, justement, eh bien, on retrouve nos coordonnées dessus, voilà, pour nous trouver avec nos horaires. Donc, c'était aussi l'objectif d'aller encore plus loin dans l'information et l'accompagnement des habitants.
2: Juste en complément, il faut aussi dire que ça permet aussi aux communes qui font partie de la communauté de communes Val-de-Saône-Centre d'avoir aussi cette connexion, et eux aussi sont des partenaires et communiquent aussi bien sûr sur France Service dans l'ensemble des communes pour accompagner et pour être en complément du guide France Service.
1: Avec nous la responsable de la France Service, Céline Odile, accompagnée par l'élu Denis Saugeau. La communauté de communes Val-de-Saône-Centre gère une France Service dont les locaux sont situés à Montmerle-sur-Saône, ainsi qu'une permanence à Toisset les lundis matins.
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0: L'art du vin et de la scène réunit en 6 soirées, c'est le pari réussi du festival Beaujolais en scène et en musique. Jusqu'au 6 août, le festival vous propose 6 soirées dans 6 propriétés viticoles du Beaujolais. Château des Gimarets, Château de la Carrelle, Château de l'Estrange, Domaine du Mont-Verrier, Château de la Terrière, Domaine Baron de l'Écluse. 6 rencontres entre terroirs d'exception et spectacles en partage. Infos et billetterie sur www.bsmfestival.com. Samedi 1er août, ça va être la fête à Toisset. Comme chaque année, la Feria des Fanfarons revient et vous promet à partir de 18h30 une ambiance exceptionnelle avec sa musique festive. Le thème, Bollywood Swing-On, effet de mode et boîte à porter. Tout un programme de musique et de fun avec toujours plus de cuivre et de folie. Buvette et restauration sur place. Venez nombreux applaudir toutes les fanfares qui vont sillonner les rues et les scènes ce samedi 1er août à Toisset. L'établissement français du sang organise sa collecte mensuelle. Mais attention, avec la chaleur, les horaires sont adaptés et vous serez accueillis en matinée sur 2 demi-journées au lieu d'une journée complète habituellement. Rendez-vous mercredi 5 août de 10h à 14h et jeudi 6 août de 8h à 13h, salle des Échevins, 96 rue de la sous-préfecture à Villefranche. Pour participer, prenez rendez-vous sur le site dondesang.efs.santé.fr. Lors du rendez-vous, munissez-vous de votre pièce d'identité et n'oubliez pas, ne venez pas à jeun.
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3: 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Le journal présenté par Karine Bellicha. Bonjour Karine.
4: Bonjour Emmanuel, bonjour à tous. À la une, les pompiers français déjà épuisés n'auront aucun répit dans le sud-ouest, même si la nuit dernière a été calme. Le retour prévu de la chaleur fait craindre une nouvelle aggravation des incendies autour de Bordeaux. Les déplacés climatiques ne peuvent toujours pas rentrer chez eux. De l'autre côté de la frontière en Espagne, il y a une petite amélioration enregistrée avant le retour de la canicule. Nous évoquerons le ballet diplomatique à la Maison-Blanche, deux rencontres d'affilée pour Donald Trump. Avant le Premier ministre israélien, le président ukrainien sera de nouveau dans le bureau ovale. La donne depuis la tentative d'humiliation du président américain en février 2025 a changé, bien plus favorable à Kiev face à Moscou. L'équipe de France est la seule chose que je voulais faire. Voilà les premiers mots de Zinedine Zidane après l'officialisation de sa nomination sans surprise au poste de sélectionneur des Bleus. Une nomination aux enjeux économiques colossaux. L'incendie dans le sud-ouest de la France en Gironde, dans la région de Bordeaux, reste stabilisé. Après une nouvelle nuit calme, la surface brûlée ne progresse plus. Plus de 400 km² partis en fumée, mais il reste toujours dangereux. En témoigne ce matin l'évacuation de 4000 personnes dans la station balnéaire de Lacanau. Tous les campings et centres de loisirs ont dû être vidés, car la météo clémente des deux derniers jours va évoluer et rendre le combat des pompiers plus compliqué. Même conditions météo en Espagne, dans la région de Madrid. Simon Rosé, bonjour.
5: Bonjour.
4: Ce mardi est donc une journée cruciale des deux côtés des Pyrénées pour tenter de maîtriser au mieux ces incendies.
5: Et oui, qui a commencé avec une évacuation préventive à Lacanau, une ville touristique réputée du sud-ouest de la France. Si de nombreux pare-feux ont été mis en place par les pompiers pour protéger la ville contre d'éventuelles poussées du feu, la décision a été prise de ne prendre aucun risque, car les températures en effet remontent et le vent se lève à nouveau. De quoi redonner de la vigueur et faire craindre une reprise d'un incendie qui continue de circuler de façon imprévisible dans les forêts voisines. Le temps presse donc pour consolider les gains réalisés par les pompiers ces deux derniers jours. Vous le disiez, hein, s'il n'est pas fixé, le feu ne progresse plus. Situation similaire en Espagne. La nuit a été raisonnablement positive, disait ce matin le ministre de l'Intérieur. On entrevoit le bout du tunnel, a ajouté il y a quelques minutes le Premier ministre. Pedro Sanchez qui félicite le travail des pompiers ces dernières heures, qui a permis d'inverser la tendance, mais qui ajoute conserver toutes les précautions nécessaires, car comme à Bordeaux, la région de Madrid va voir les températures remonter, le vent sec revenir dès demain avec une nouvelle vague de chaleur qui devrait durer jusqu'à dimanche.
4: Simon Rosé, dans le reste de l'actualité, de nombreuses personnes sont piégées dans un centre commercial au Japon, dans le sud-ouest du pays. Les autorités évoquent un nombre de morts considérable. C'est le deuxième étage du bâtiment qui s'est effondré après un puissant séisme de magnitude 7,1. 50 personnes ont déjà été hospitalisées. L'alerte au tsunami a en revanche été levée. En avril dernier, Donald Trump avait parlé de Benjamin Netanyahou comme d'un type très difficile. Le premier cessez-le-feu entre Washington et Téhéran avait créé un fossé entre ces deux alliés. Le premier ministre israélien avait concédé des désaccords tactiques. Aujourd'hui, les deux dirigeants se retrouvent à la Maison-Blanche alors que les divergences semblent dépassées. Le dossier iranien sera abordé, mais aussi la mise en œuvre de l'accord cadre conclu sous l'égide des États-Unis entre Israël et le Liban, dont l'application reste difficile sur le terrain. À des centaines de kilomètres du front, la région de Moscou a de nouveau été visée la nuit dernière par une pluie de drones. Près de 400 de ces engins télécommandés se sont abattus sur la capitale russe et ses environs, causant des dégâts sur des habitations sans faire de victimes. Kiev vise en profondeur le territoire russe avec l'objectif affiché de réduire les capacités militaires du Kremlin en ciblant des infrastructures logistiques notamment notamment pour contrer les bombardements russes quotidiens, au moment où Volodymyr Zelensky est attendu à la Maison-Blanche. Il y précédera Benjamin Netanyahou pour tenter une nouvelle fois de convaincre Donald Trump de le soutenir face à la Russie. Volodymyr Zelensky espère notamment obtenir des missiles Patriot américains, très efficaces pour intercepter les missiles russes, avant de pouvoir les fabriquer sur son sol. Les relations de Donald Trump avec l'Ukraine se réchauffent, pendant que celles avec la Russie se distendent. Il y a presque un an, le président américain déroulait le tapis rouge à Vladimir Poutine à Anchorage. Anissa El Jabri, la lune de miel est terminée.
3: Les matrioshkas à l'effigie de Trump avaient envahi les magasins de Moscou dès sa prise de fonction. Il y en avait tellement dans les rayons que certains les avaient surnommés les Trumpushkas. On trouvait aussi beaucoup de ces poupées russes à l'effigie des deux présidents. Elles sont désormais quasi introuvables. Un des signes tangibles de ce que la presse russe n'hésite plus à nommer comme un refroidissement des relations entre Moscou et Washington. On reste cependant très loin des liens considérablement dégradés avec l'administration précédente, quand Joe Biden qualifiait Vladimir Poutine, entre autres, de boucher, et que Joe Biden lui-même était constamment ciblé par les médias d'État russes. Aujourd'hui, ce sont encore et toujours les Européens qui sont désignés comme des ennemis, et au premier chef les Britanniques. Pour les États-Unis, on en reste encore à des manifestations voilées de mécontentement. Il se lit par exemple dans la presse à travers des coups de griffe sur l'opération américaine en Iran. Moscou, sans le dire, suit à la loupe les développements à Washington et parle aujourd'hui d'un dualisme dans la position des États-Unis. Le pouvoir considère la donne diplomatique du moment encore incertaine. Anissa El Jabri, Moscou, RFI.
4: Z comme Zidane, icône du foot français à 54 ans, Zinedine Zidane a donc été nommé sans surprise sélectionneur des Bleus, avec la lourde tâche de succéder à son ancien coéquipier Didier Deschamps. Cette nomination, l'ancien capitaine de l'équipe de France, ex-entraîneur du Real Madrid, en rêvait depuis des années. La seule chose que je voulait faire, a-t-il confié. Cette nomination très attendue est aussi un enjeu économique pour la Fédération française de football, Stéphane Genest.
6: Zinedine Zidane, ce n'est pas seulement un entraîneur reconnu, c'est aussi une véritable marque mondiale. Son image est associée depuis des années maintenant à des entreprises comme Adidas, mais dans l'immédiat, son arrivée ne devrait pas rapporter davantage à la Fédération française de foot. Pierre Rondeau est économiste du sport et professeur à la Sport Management School.
7: Les contrats de la Fédération française de football ont déjà été négociés, certains courent jusqu'en 2027, d'autres 2029, certains 2030. Aujourd'hui, à court terme, il n'y aura pas un effet Zidane sur une revalorisation contractuelle de la mesure où ces contrats ont déjà été négociés.
6: En revanche, et c'est là tout l'enjeu, car la FFF vend aussi une image, une histoire et une capacité à attirer le public. Avec Zidane sur le banc, les Bleus disposent d'un ambassadeur dont la notoriété dépasse largement le monde du football. Et pour la fédération, c'est un argument phare pour de futures négociations.
7: Ce qui va jouer, c'est sur la durée du mandat de Zidane à la tête de l'équipe de France, au nom des renégociations pour l'après 2027-2028. Évidemment, on pourra jouer sur un effet Zidane. Effet Zidane parce que médiatisation, parce que notoriété, mais aussi effet Zidane sportif, si d'autant plus l'équipe de France tourne bien.
6: Car dans le football, comme dans l'économie, la notoriété ouvre des portes, mais ce sont tout de même les résultats

0: patron de Canal+ au lendemain de cet accord de financement historique. Sur le papier, la nouvelle est belle, 980 millions d'euros investis, un montant en hausse par rapport au précédent accord. Mais derrière les chiffres, un avertissement, les signataires de la tribune de mai dernier dénonçant l'emprise grandissante de l'extrême droite, tribune qui visait Vincent Bolloré, actionnaire de référence du groupe, sont dans le viseur. Leurs films ne seront pas financés par Canal+. Le dirigeant s'était pourtant défendu au plus fort de la polémique cannoise de vouloir dresser une liste noire. Reste une question que la profession se pose depuis le Festival de Cannes. Où s'arrête le critère artistique et où commence le critère de loyauté ? Canal+ finance le cinéma français depuis 40 ans. Il entend visiblement continuer à en écrire les règles.
1: Elisabeth Le Quéret, voilà, c'est la fin de ce journal. Poursuivez.
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4: C'est une success story, nous confie Stéphanie Defour, née à Villefranche-sur-Saône et désormais reconnue au niveau national pour le déodorant bio, l'Exotique. Conçu par la marque locale qu'elle a créée, un battement d'ailes. Stéphanie Defour vient de recevoir le label Meilleur produit bio 2026. Une distinction obtenue et validée par des mois d'usage et d'avis de consommateurs enthousiastes pour son produit. Stéphanie Defour se dévoile de son parcours d'entrepreneuse à sa distinction professionnelle, récompensée d'un trophée.
5: Alors un battement d'ailes, c'est une marque que j'ai créée en 2021, donc qui fêtera ses 5 ans en septembre prochain. Et c'est une marque de cosmétiques naturels éco-responsables qui a pour principe de proposer des produits qui soient sains, naturels et efficaces.
4: Quelle est l'idée ?
5: En réalité, j'avais pas du tout pour projet de monter une société, pour être franche, mais pendant le Covid, comme beaucoup de gens, j'ai eu beaucoup plus de temps et je crée déjà mes propres cosmétiques moi-même. Alors je me suis formée par la suite en cosmétiques naturels, mais je crée déjà mes propres cosmétiques. Et en l'occurrence, j'avais un problème sur les déodorants puisque je trouvais pas de solution dans le commerce. En tout cas, soit c'était des antitranspirants très forts qui fonctionnaient plus ou moins, mais du coup, qui n'étaient pas sans danger pour la santé. Soit j'essayais du naturel et c'était pas concluant. Donc je me suis dit, je vais essayer de faire ma propre formule, faire ma petite popote. En l'occurrence, ça a fonctionné. J'ai voulu vérifier que ce soit pas un effet placebo, donc je l'ai fait tester à pas mal de personnes autour de moi. On m'en a redemandé régulièrement. Donc je me suis dit qu'il y avait quelque chose à faire et j'ai fait grand saut et je me suis lancée dans l'aventure.
4: Par quoi on commence quand on devient en fait une chef d'entreprise ? C'est ce que vous êtes ?
5: Exactement. Alors ça, c'est tout le questionnement du départ parce que c'est sûr qu'on a une idée, on a notre projet, mais après l'entrepreneuriat, c'est encore tout un monde parce qu'il y a tellement de fonctions que demande ce métier. Pour le coup, je me suis fait accompagner parce que je ne suis pas compétente dans chaque domaine que ça demande. Donc, je me suis fait accompagner par une association qui s'appelle L'Ouvre-Boîte et qui permet d'aider à monter son entreprise, de créer la charpente de l'entreprise.
4: Et évidemment, vous vous êtes formée donc justement aux produits cosmétiques et à leur réalisation, j'imagine.
5: Oui, bien sûr.
4: Et vous avez aussi monté un laboratoire,
5: oui,
4: forcément.
5: Oui, tout à fait. Donc, moi, je crée mes propres formules. Et du coup, comme j'expliquais, je ne suis pas chimiste, je suis formée en cosmétique naturelle. Je suis soumise à la même législation européenne que tout produit qui sort sur le marché européen. Et c'est bien normal parce que ça permet aussi d'assurer la sécurité du consommateur. Simplement, ça peut être beaucoup plus long quand on n'est pas chimiste puisqu'on peut devoir recommencer, repayer, etc. Pour le coup, je suis très fière parce que mes produits à chaque fois sont sortis du premier coup. Et ça, c'est aussi grâce à mes testeurs que j'ai souvent sollicité sur chaque formule que j'ai retravaillée et qui a permis d'avoir des produits qui ont été acceptés du premier coup par les toxicologues.
4: Vous avez un laboratoire avec du personnel vous travaillez, non ? Juste vous ?
5: Moi, je conçois mes propres formules dans mon laboratoire. Après, je travaille avec un laboratoire partenaire pour la production. Parce que là encore, j'ai la chance que la société se soit vite et bien développée. Et évidemment, c'était pas possible pour moi de produire à un niveau artisanal. Donc là, c'est encore une grosse recherche parce que c'est vraiment un partenaire de confiance dont on va avoir besoin. Puisque même si on est soumis à un contrat de confidentialité, mine de rien, on donne nos formules sur lesquelles on a tant travaillé. Donc ça a été une longue recherche de plus de 6 mois pour trouver ce partenaire de confiance et aujourd'hui avec lequel je travaille depuis 5 ans et où tout se passe très bien et où j'ai aussi la possibilité d'avoir cette transparence, d'y aller régulièrement, filmer lors de production, toujours avec ce même souci de montrer les coulisses à mes clients.
4: Et donc, particulièrement, on met combien de temps avant de réaliser cette fameuse formule ?
5: Oui, alors ça c'est assez long. Encore une fois, je crée mes propres formules, donc c'est pas ce qu'on appelle des recettes achetées sur étagère où c'est beaucoup plus rapide, mais en l'occurrence pour ma part, ce qui me concerne, les déodorants, j'ai travaillé pendant 1 an et demi sur la formule.

0: formule. Et ensuite, il y a eu à peu près 6 mois de test avec les toxicologues pour la faire valider. Et pour ce qui est de mon nouveau produit qui est sorti en septembre, la crème visage et corps, j'ai travaillé presque 2 ans dessus. Et pareil, il y a eu à peu près 6 mois de test aussi, plus des tests dermatologiques pour faire valider aussi la formule.
1: J'imagine effectivement que ce type de métier est très légalisé. Voilà, j'imagine que ça doit être relativement lourd, non ?
0: Oui, tout à fait. Déjà parce que c'est des produits qu'on va s'appliquer sur le corps, donc forcément il y a pas mal de restrictions et pas mal de tests à valider avec ces fameux toxicologues pour valider la formule. Et en plus de ça, pour le coup, moi j'ai choisi de travailler sur des produits qui soient labellisés bio. Donc là, ça va être encore un cahier des charges, j'allais dire des contraintes, mais oui, ça en est, mais c'est dans le bon sens du terme. L'idée, c'est vraiment d'avoir encore une fois une transparence sur ce qu'on utilise pour que le consommateur puisse s'y retrouver. D'ailleurs, les produits sont répertoriés, les 5 sur InCibody ou Yuka, ce qui permet aussi là encore d'avoir une facilité du consommateur à aller scanner un produit et être sûr que ce soit OK pour la santé.
1: Oui, parce que c'est effectivement une question de santé et oui. On a vu d'ailleurs malheureusement des exemples bien malheureux. Hein.
0: Tout à fait.
1: Il faut également que vous ayez les produits. Alors, qui est votre producteur ?
0: Moi, je travaille avec un laboratoire qui est à Meaux. Du coup, le laboratoire qui est partenaire, c'est le laboratoire qui est à Meaux avec qui je travaille. Donc, c'est eux qui produisent ma formule. J'ai la chance de travailler aujourd'hui avec 400 boutiques partenaires. Donc, il faut pouvoir suivre derrière. Et surtout, il faut éviter les ruptures de stock. Donc, toute seule, c'était inévitable des ruptures de stock. Donc là, l'avantage de travailler avec un laboratoire partenaire, c'est qu'il va pouvoir produire les quantités que je lui demande en temps voulu. Mais d'où le contrat de confidentialité, puisque du coup,
1: vous en êtes la créatrice.
0: Exact, voilà. Je suis la personne responsable, c'est ça.
1: Donc, j'imagine que l'on trouve vos produits sur la Calade et un petit peu plus loin, bien évidemment.
0: Sur la Calade, évidemment. Je suis caladoise, la marque est caladoise, j'en suis très fière. Donc, effectivement, vous avez la grande droguerie caladoise, vous avez Saveur Nature, vous avez Biocop. Biocop, en l'occurrence, je travaille depuis peu avec eux maintenant en national. Donc, on les retrouve d'ailleurs dans tous les Biocop de France. Et ensuite, sur le reste de la France, c'est beaucoup de boutiques indépendantes. Il y en a aussi beaucoup tout autour de Villefranche. C'est toujours des boutiques qui ont les mêmes valeurs que moi. Donc, c'est des boutiques qui sont éco-responsables, qui font du naturel, qui apportent du conseil à leurs clients. Et vous les retrouvez aussi sur la carte de France du site internet dans À propos où nous trouver, où là, elles sont toutes répertoriées. Et le site qui est, du coup, unbattementd'ailes.fr.
1: Stéphanie Defour, on est là pour vous féliciter. Vous avez un trophée.
0: Oui, tout à fait.
1: Voilà, j'imagine que vous êtes ravie.
0: Ah, je suis trop contente, vraiment. On s'est rendu sur Paris pour la remise des trophées sans savoir si on allait le remporter. Je dis on avec mon conjoint qui est aussi mon associé. Et du coup, quand le nom de la marque a été cité, c'était vraiment une super reconnaissance. D'autant plus que Meilleur Produit Bio, c'est une récompense qui est attribuée par un jury de 100 consommateurs. Donc c'est vraiment les consommateurs qui choisissent les produits qu'ils veulent récompenser. Et ça, c'est la plus belle récompense, j'ai envie de dire. Donc... La crème n'était pas encore sortie, donc j'ai 4 déodorants. Enfin, en réalité, c'est le même déodorant, c'est juste qu'il y a 4 fragrances différentes. Acidulé, floral, boisé, exotique. J'ai choisi de mettre l'exotique parce que c'est souvent mon best-seller. Ça aurait pu être l'acidulé, j'ai choisi l'exotique. Et son petit plus, c'est qu'il n'a pas d'huile essentielle. Donc ça permet vraiment d'être OK pour tout le monde, même pour des personnes qui auraient des intolérances aux huiles essentielles. Et ce qui est ressorti de ce jury, ça a été surtout l'efficacité et le côté nomade du format du déodorant. Donc c'est super chouette, quoi.
1: Parlez-nous effectivement de cette structure. Qui est-ce qui vous a récompensé ?
0: Donc, on connaît ce trophée peut-être de manière plus visuelle dans les magasins souvent. C'est un petit logo qui est noir et doré et qui va récompenser aussi bien dans le cosmétique, l'hygiène ou l'alimentaire. C'est spécialisé dans le bio pour le coup. Et c'est toujours des consommateurs, c'est toujours un jury de 100 consommateurs qui va tester les produits pendant 3-4 mois. Donc, ils ont tout un panel de produits à tester. Et ils vont chacun commenter, noter, etc. Les produits en question. Ensuite, de là, va sortir des produits gagnants par catégorie. Et aussi, c'est également un moment, la remise des trophées, où il y a également tous les acteurs de la bio qui sont présents, tous les acheteurs, les grands groupes. Donc, c'est un enjeu important parce que, déjà, ça crédibilise notre produit en rayon. Forcément, ça aide pour des personnes qui ne connaîtraient pas à se dire « Oh, ok, ça a été récompensé, je vais peut-être me tenter de tester ce produit. »
1: Oui, une belle vitrine, en quelque sorte.
0: Complètement, c'est ça, tout à fait. Et puis, ça permet aussi d'être visible par les distributeurs, les acheteurs du bio, surtout pour une jeune marque comme moi, parce que, il n'y a pas 10 000 salariés dans la société, il y a juste moi. donc, le trophée a une grosse importance au niveau de cette visibilité, oui.
1: ça vous a donné des contacts
0: Tout à fait. Alors, je ne m'avance pas encore trop dessus puisque c'est en cours de négociation actuellement. Ça a conforté certains contacts que j'avais déjà et ça en a ouvert des nouveaux. Ça, c'est quand même de belles opportunités, mais je ne manquerai pas de vous en informer quand ce sera signé.
1: Donc, on peut nommer votre marque,
0: hein, oui.
1: Voilà, pour terminer, en
0: bien
1: fait.
0: Sûr. Hein,
1: voilà.
0: Donc, un battement d'ailes, comme un battement d'ailes de papillon. Et en l'occurrence, j'ai choisi ce nom de marque, c'est en référence à l'effet papillon, puisque la marque est éco-responsable du sourcing des matières jusqu'à la fin de vie de l'emballage. Et je suis d'ailleurs membre de 1% pour la planète. Donc, ça veut dire que je reste 1% de mon chiffre d'affaires tous les ans à des actions environnementales qui, tous les ans, sont choisies par les clients. Donc, les clients, chez moi, sont toujours très, très acteurs de la marque et je les remercie pour ça.
1: Merci, Stéphanie.
0: Merci à vous.
1: Plus d'infos, unbattementdailes.fr.
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Sachez qu'il y aura des hasards qui auront le goût de destin et des étoiles dans la nuit noire, de fausses routes, de vrais chemins. Il y aura des jours avec et il y aura des jours sans, bien moins de victoires que d'échecs, malheureusement, fatalement. Et sachez qu'il y aura des peines et des après-tout, c'est comme ça. Parfois des joies qui nous emmènent dans des lieux qu'on ne connaît pas. Il y aura de bonnes surprises et des mauvaises, évidemment. Et sûrement de jolies méprises, des grains de folie par moments. Sachez que c'est l'espoir qui gagne et qui terrasse l'indifférence. C'est lui qui déplace des montagnes, c'est lui qui provoque la chance. Et c'est l'envie et non la rage qui doit tracer votre chemin. Il doit y avoir dans vos bagages du courage pour vos lendemains. 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Qu'il faut donner plus qu'on vous donne et qu'il faut laisser le mensonge au lâche, au faible, à l'apeuré. Et lorsque le chagrin vous ronge, il faut savoir vous relever. Sachez qu'il faut vivre vos rêves et qu'il faut choisir l'aventure, qu'il faut aider celui qui crève, celui pour qui tout est plus dur. Il ne faut jamais oublier d'où vous venez et qui vous êtes, et ne jamais s'abandonner quand c'est le pire qui se répète. Sachez aussi qu'il ne faut pas succomber à leurs invectives. Il faut rester honnête et droit, sans être de ceux qui les suivent. Et peu importe où vous allez, quels que soient vos choix, vos désirs, oui, peu importe qui vous aimez, tant qu'on ne vous fait pas souffrir. Sachez aussi, quoi qu'il advienne, quel que soit l'endroit ou l'instant, c'est pour toujours que je vous aime et que je suis là, mes enfants.

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2: Bonjour à toutes et tous et soyez les bienvenus dans ce nouvel épisode de l'Imaginoir. L'Imaginoir est une émission réalisée en étroite collaboration avec des personnes touchées de près ou de loin par la déficience visuelle. Alors si c'est votre cas, eh bien contactez-nous et faisons ensemble. Par mail à l'imaginoir@lilo.org ou trouvez-nous sur YouTube, Facebook ou Instagram. L'Imaginoir s'écrit L-I-M-A-G-I-N-O-I-R, tout simplement. Aujourd'hui, on vous propose d'aller à la rencontre de Marie-Madeleine, dit Mado, qui va nous parler de son parcours de vie. On écoutera le tout nouveau morceau de Laurent. Et on ouvre l'émission avec le message de Céline. Croisée récemment sur Instagram, Céline a, entre autres, ouvert une page sur YouTube nommée « Ma vision cavalière ». Vivre avec la rétinite pigmentaire. Mais je ne vous en dis pas plus, je lui laisse le soin de vous expliquer tout ça. Bonne écoute, belle rencontre.
3: J'ai décidé de créer cet espace pour une raison très simple, avancer. Avancer dans l'acceptation de ma maladie, avancer dans mon parcours personnel et avancer dans la manière de vivre au quotidien. Je suis atteinte d'une maladie évolutive de la vue, la rétinite pigmentaire. Pendant longtemps, j'ai eu du mal à poser des mots dessus, à expliquer ce que je vivais, à partager ce que je ressentais. Alors j'ai choisi d'ouvrir cette chaîne pour raconter, pour informer, pour me libérer aussi et pour transformer cette épreuve en quelque chose de positif. Mon objectif ici n'est pas de me plaindre, ni d'être dramatique. Au contraire, je veux montrer qu'on peut vivre, avancer, rêver, même avec une maladie évolutive. Je veux partager mon expérience pour aider ceux qui traversent des difficultés, qu'elles soient visibles ou invisibles. Je veux offrir un endroit où l'on se sent moins seul, où l'on trouve du soutien, où l'on peut souffler un peu. Ici, vous trouverez des vidéos pour comprendre ce qu'est la rétinite pigmentaire, comment elle évolue, comment elle impacte le quotidien et comment on peut s'y adapter. Et plus largement, je parlerai du handicap en général. Parce qu'on a tous nos forces, nos fragilités, nos défis et qu'il n'y a aucune honte à ça. Ma chaîne, c'est aussi mon univers équestre. L'équitation occupe une place importante dans ma vie. C'est mon équilibre, mon énergie, mon refuge parfois, et surtout mon moteur. Alors oui, je suis cavalière malgré la maladie. Je continue à monter, à progresser, à me dépasser, même avec une vision qui change. Et je veux vous emmener avec moi, dans ce parcours, dans mes séances, dans mes doutes, mes réussites, et tout ce que les chevaux m'apportent. Parce que l'équitation m'aide à tenir, à rester moi-même, à ne pas renoncer. J'aimerais que cette chaîne devienne un lieu de partage où l'on se comprend sans se juger, de soutien où chacun peut se sentir moins seul, d'information pour mieux connaître cette maladie, de bienveillance parce que le monde en manque, d'inspiration pour montrer qu'on peut avancer malgré les obstacles. Merci d'être là, sincèrement. J'espère que mes vidéos pourront vous apporter quelque chose, même un tout petit peu. N'hésitez pas à vous abonner, à partager votre expérience ou simplement à écouter. Ici, vous êtes les bienvenus. Vraiment.
2: Voilà, si vous voulez vous abonner, eh bien rendez-vous sur sa page YouTube, Ma Vision Cavalière. Et comptez sur l'Imaginoir pour vous donner de ses nouvelles régulièrement. Allez, il est grand temps d'aller à la rencontre de Marie-Madeleine, rencontrée il y a quelques semaines grâce à la complicité d'Odile et Jean-Louis. Précisément sur Avignon, dans leur lieu nommé la Maison de la Parole, ça ne s'invente pas. Vous êtes bien à l'écoute de l'Imaginoir, Mado, c'est à toi.
4: Alors, je suis Marie-Madeleine Guibaudot et je suis malvoyante depuis 2002. J'ai perdu un œil sans m'en rendre compte et lors d'un contrôle, tout d'un coup, en lisant contre le mur, ben, l'ophtalmo m'a dit « mais qu'est-ce que vous voyez ? Ben, je vois rien, vous n'avez pas mis les lettres, hein ? Ben si. Et le deuxième œil, là, ça a été une bascule complète avec un arrêt du travail du jour au lendemain.
2: Et quand vous dites que vous n'en étiez pas rendu compte, du coup, naturellement, vous aviez compensé ?
4: Parce que l'autre œil avait compensé. Mmh. Ma malvoyance est due à une myopie forte. Okay. J'ai commencé à avoir des lunettes en petite section d'école et j'ai promené mes lunettes toute ma vie avec des verres épais, compte tenu que j'ai un certain âge, je vais avoir 4 fois 20 ans. Et automatiquement, il n'y avait pas les nouvelles technologies qu'il y a maintenant. Mmh. Donc j'avais des verres épais, des culs de bouteille, ce qu'on appelait. Il n'y avait qu'une paire dans tout le magasin qui pouvait me convenir. Et au fur et à mesure de mon taux de myopie qui a augmenté, et bien automatiquement, la technologie a avancé aussi. Donc, je me suis retrouvée à porter des lentilles. Alors, les dures, les molles, les semi-rigides, je voyais que ma vue s'échappait. Et le moral s'échappait avec. Et mon docteur m'a dit, il y a des médecins, vous pouvez aller voir quelqu'un. Et là, je suis tombée sur un gars qui m'a dit, mais des gens comme vous, j'en opère tous les jours. Il m'a opéré. Et là, je me suis retrouvée sans lunettes. Magique. Mais on m'a pas dit qu'il fallait se protéger du soleil. À l'époque, on savait pas. Un tas de choses. C'était la recherche, la malvoyance et à la fois la technologie qui avançait. Mes problèmes ont été résolus, mais sont devenus dégénérescence maculaire liée à la myopie. Et alors, dans le cas de la myopie forte, puisque c'est celui que je connais le mieux, il n'y avait pas vraiment de traitement. Il y avait des traitements pour la dégénérescence maculaire quand elle était liée à l'âge. Mais moi, quand je me suis retrouvée à Marseille avec un médecin, il m'a dit, c'était, petite parenthèse, c'était le jour de mes 56 ans. Et il m'a dit, vous savez, je peux vous faire une injection. À l'époque, c'était une intraveineuse activée par laser, mais c'est pas remboursé par la sécurité sociale, parce qu'on rembourse quand c'est lié à l'âge, mais vous, pour la myopie, il n'y a rien de prévu. Et puis après, il m'a dit, bon, ça fait 1 480 €, nous on se bat pour avoir un remboursement, et pour la myopie forte, il n'y a rien à faire. Alors, vous travaillez où ? Ben, j'ai un poste à l'URSSAF, de responsable du personnel. Elle me dit, vous avez l'air réactive, essayez de faire des courriers. Vous faites des courriers, vous arrosez tout le monde, parce que c'est pas juste, et nous on se bat en tant que médecin, mais on n'arrive pas à faire avancer les choses. Et là, alors, j'ai fait à la sécurité sociale, au contrôle médical, au préfet, à tout le monde. Il m'a dit, vous me ramenez si vous avez des réponses. Cette première injection, je vous ferai une ordonnance, mais je vais vous en faire cadeau. Oh, bonne affaire. Et alors, c'est là où je lui ai dit, vous savez, aujourd'hui j'ai 56 ans. J'ai jamais eu de cadeau aussi important, docteur.

Et à Noël, j'avais récupéré presque 5 dixièmes. Magique, j'allais reprendre ma voiture, j'allais repartir travailler, j'allais pouvoir tout recommencer. Et puis, ça a été fluctuant. Je voyais clair et je me fiais au calendrier des PTT. Vous savez, c'est tout petit ce calendrier-là. Et bien, à Noël, je revoyais le nom des saints et tout. Mais un mois après, tout ça, je repartais dans la malvoyance. Et je faisais des, comme ça, des montagnes russes au fur et à mesure que j'avais droit à des injections. Et au bout de quelques injections et de courriers répondus, et puis ça a évolué et ça a été remboursé. Et là, j'ai dit, je suis quand même redevable à la recherche. Je ne pouvais pas retourner travailler quand même. Hein. J'ai arrêté mon boulot. Mais j'ai dit quand même, quand tu revois un peu, s'il n'y avait pas eu la recherche, tu serais toujours dans le noir et tu ne pourrais plus rien faire. Donc je me suis mis en quête un peu de ce que je pourrais faire pour être utile. Et c'est là où je suis tombée sur mon voisin, oui. Gérard Delestic, en lui disant, qu'est-ce qu'on peut faire? Qu'est-ce que je pourrais faire? Et donc, il avait un historique beaucoup plus ancien que le mien. Il m'a dit, il y a Rétina France, qui est une association qui aide, mais en même temps,

0: on voyait pareil. Parce que partager avec des, entre guillemets, voyants, on a beau tout leur expliquer, ils peuvent pas se mettre à notre place. Un petit exemple, une réunion d'accessibilité où, où vous venez de parler que vous avez plus de permis, que vous pouvez rien faire. Vous sortez de réunion et à ce moment-là, il y a un monsieur où, qui était avec nous, à côté, qui a passé la réunion avec nous où on a expliqué nos problèmes et qui nous dit, vous êtes garé où? C'est le quotidien. Tout, on pourrait écrire un tome de tout ce qu'on entend.
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3: Eh ben, voilà une bonne idée. Si vous voulez partager vos anecdotes dans le genre, car mieux vaut en rire, eh bien, envoyez-nous vos vocaux à l'imaginoire@lilo.org. Une anecdote, et puis une petite présentation rapide. Et on diffuse dans l'émission. Nous sommes en compagnie de Marie-Madeleine, et avant de retrouver la suite de son témoignage, eh bien, on va se faire une pause musicale avec Laurent, qui nous partage sa dernière création et qui nous explique sa genèse. Vous êtes à l'écoute de l'Imaginoire. Laurent, c'est à toi.
4: Bonjour à tous, c'est encore Laurent. Et j'avais composé pour toutes les personnes auxquelles je tenais. Vous avez pu les entendre déjà, ces chansons. Mais il en manquait deux pour qui je n'avais pas encore écrit, qui sont mes deux fils. Ils sont de véritables merveilles et qui, comme je le dis dans cette chanson, donnent du sens à ma vie. Parce que maintenant qu'ils sont là, maintenant je sais. Merci à tous et bonne écoute.
3: Celle-là, elle est pour vous.

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Ça devrait être simple comme ça. Mais là, c'est pas simple. Et il y a deux séismes qui vont se produire. Le premier, je pars. Je pars parce que la situation est devenue vraiment trop insupportable, donc je pars. Et puis, il y a le deuxième séisme, 3 mois plus tard, où je viens vous récupérer pour vous emmener avec moi pour toujours. Pour toujours.

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1: Quand vous disiez tout à l'heure que vous aviez commencé à faire des démarches auprès de la sécurité sociale pour faire bouger les choses, c'était quoi les retours?
2: Il y a eu des retours, ben, ils ne pouvaient rien faire, ou ils ne connaissaient pas, ou ils ne savaient pas. Mais ce que le corps médical à Marseille, les médecins qui me soignaient et d'autres médecins très attentifs à notre situation, ce qu'ils voulaient, c'était avoir des témoignages et se rendre compte de ce qu'on pouvait faire. Parce que quand on rentre dans le monde de la malvoyance, on peut perdre la vue en 2 heures, ou moi, ça a été en l'espace d'une semaine. Je suivais la ligne blanche pour conduire, pour aller au travail. Et puis au travail, bon, j'avais un poste de responsabilité, donc le courrier, tout ça, je tenais à taper. L'ordinateur, je pouvais plus. J'avais l'habitude, pour ma petite équipe, de leur préparer le café tous les matins pour les mettre en bonne forme pour travailler. Ben, à l'époque, c'était les cafetières avec un petit témoin blanc qui montrait l'eau. Je voyais plus. Et ça a été cette semaine-là où je devais revoir mon ophtalmo, qui, elle, avait vu que je glissais. Et juste le week-end d'avant, là, j'avais pas pu faire un chèque. Mais j'avais rendez-vous ce jour de mes 56 ans en disant, c'est les 56 ans, je prends congé, c'est mon jour à moi. Mais je pensais pas que j'allais finir à Marseille avec mes problèmes, quoi. Puis il y a l'administratif. Alors l'administratif, hein, c'est tellement lourd. Nous, nous sommes la personne qui avons le problème, qui savons plus quoi faire. On a la vie qui bascule complètement, que ce soit professionnel et personnel, parce qu'il y a des couples qui vont carrément lâcher du fait qu'il y a la rentrée dans le monde du handicap. Et là, on est paumé et il faut se heurter un domaine administratif où on n'y connaît rien pour la plupart du temps, où autour de nous, personne s'y connaît tellement plus, on ne sait pas à qui s'adresser. Et c'est là où derrière, quand on a accepté, ce qui est des fois guère acceptable, moi j'ai jamais fait le deuil de la lecture, hein. Les livres audio et tout, ça c'est dans l'oreille, hein. Toutes ces choses-là, c'est le quotidien. C'est votre vie qui bascule. Mais une fois qu'on a un peu encaissé le coup, il faut se rendre utile pour les autres, leur dire non, on vit autrement. Pas vrai, Gérard?
3: Et on ne souffre pas, surtout.
2: Et se dire, ça avance, il faut faire confiance. Les médecins recherchent aussi, puis c'est ça leur passion. Dans le monde du handicap, après, quand on rencontre des gens, des personnes qui ont les mêmes problèmes, automatiquement, il y a une forme de solidarité. Et il y a des personnes qui veulent chercher l'autonomie. Et puis, il y en a d'autres qui vont devenir complètement assistés. Bon, il y a tout pour faire un monde. Mais dans le monde du handicap, suivant notre vie, la personne handicapée va être différente. Mais je pense que, j'allais dire grâce au handicap. Oui, après tout, je l'assume. Grâce au handicap, j'ai peut-être été chercher en moi certaines choses que j'aurais peut-être pas développées. Si on veut s'en sortir, on va puiser des forces qu'on n'aurait peut-être pas développées dans la vie courante. Et ça devient presque une richesse. C'est pas de la prétention, c'est un constat, hein. Et ça se vérifie pour pas mal de personnes.

0: Et voilà, on s'approche de la fin de l'émission. Il nous reste juste assez de temps pour retrouver une dernière fois Marie-Madeleine. Vous êtes bien à l'écoute de l'Imaginoire. Retour à l'entretien.
1: On veut faire, on veut semer pour que derrière, il y ait d'autres personnes qui fassent pareil. Parce qu'il faut sensibiliser, il faut faire connaître. Plus les gens vont connaître, plus le monde du handicap à être perçu comme faisant partie du quotidien de tout le monde, quoi. Parce que tout le monde est handicapé dans la vie. Faut pas se fier aux apparences, puisque moi, si je vous avais pas dit que j'étais handicapé, vous en seriez pas rendu compte. Et là, moi, j'en joue. Parce que, à la limite, les personnes me disent, surtout les enfants, quand on fait des fois des sensibilisations multi-handicap, je me souviens avec une personne malentendante, quand les jeunes ou même des adultes se levaient du fauteuil roulant, venaient vers nous, avec la collègue malentendante, on disait, ah, nous on a tout ce qu'il faut, hein, on a nos jambes, on a nos bras, on a tout. Ah, et à ce moment-là, on est handicapé, alors les gamins. Et il faut choquer les gens, là. Et même les parents étaient... Et, ah bon, qu'est-ce que vous avez? On a nos mains, on a nos pieds, on a tout, on a... Oh, comment ça se fait? Eh bien, on est sourd, on est malvoyant, ou on est non-voyant. Ah ben, ça se voit pas. Dans la vie, alors là, j'y ai joué, dans la vie, ne vous fiez jamais aux apparences. Si vous retenez du parcours qu'on va faire, qu'il ne faut pas se fier aux apparences, vous aurez déjà fait quelque chose qui vous aura servi dans la vie.
2: Et là, vous venez déjà un petit peu de nous expliquer que vous deviez faire de la sensibilisation dans le milieu scolaire. Mais est-ce que c'est ça que vous faites? Qu'est-ce que vous faites globalement?
1: Eh bien, actuellement, je faiblis, monsieur. Parce que je me rends compte depuis tant d'années qu'il faut tirer, qu'on répète la même chose. La médecine avance, la recherche avance, mais le monde du handicap, on rabâche beaucoup de choses des fois et on voit que ça avance pas. L'accessibilité, entre autres, a du mal. En ce moment, je fais une fixette. Vous savez, c'est peut-être les années qui passent qui font ça. J'en aurais pleuré. J'en ai eu les larmes aux yeux plusieurs fois et j'ai toujours pas digéré quelque chose dont je me suis rendu compte et vous avez dû vous en rendre compte. L'accessibilité pour payer les choses, pour mettre la carte bleue. Maintenant, c'est digital, c'est tactile. Eh ben, nous pouvons plus payer. Mais il y a une loi européenne là qui a dit que normalement, tout devait de nouveau être accessible dans quelques années. Mais tout l'était déjà. S'il y avait quelque chose qui fonctionnait bien, c'était le petit terminal où on mettait la carte bancaire et où sur le 5, il y avait un petit point qui nous permettait à nous d'être autonomes. Et on pouvait payer comme tout le monde. C'était une autonomie formidable pour nous. Et là, maintenant, le système bancaire, sûrement par rapidité, pour point de vue technologique et économique, il y a des petits systèmes où on peut mettre soi-disant une petite grille, mais ça marche pas toujours. Et ils sont vicieux juste à faire tourner les chiffres sous les petits cadrans. Ils ont beau dire que ça doit être accessible dans je sais plus combien d'années, je me souviens plus, mais il va falloir recommencer pour que tout soit accessible pour nous, alors que ça fonctionnait bien. Vous voyez, c'est ce genre de choses qu'on côtoie tous les jours. On explique qu'il faut, dans l'accessibilité, faire certaines choses, certaines hauteurs. Il y a des règles qui sont établies. Mais si vous expliquez pas au monsieur qui doit mettre une bande pour dos tactile qu'il faut la mettre à 50 cm, et pourquoi la mettre à 50 cm, ben il va la mettre n'importe comment. Et puis à ce moment-là, vous risquez d'avoir un accident.
2: C'est une modernité qui recule de deux pas, quoi.
1: Ouais.
0: Et voilà, c'est fini pour aujourd'hui. Merci à Marie-Madeleine, Céline, Odile, Laurent, Gérard et Jean-Louis. Si vous voulez participer au projet de l'Imaginoire, eh bien contactez-nous et faisons ensemble. Par mail à l'Imaginoire, @lilo.org. Retrouvez-nous sur Facebook, YouTube et Instagram via L'Imaginoire Radio. 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

comment vous allez? Il fait chaud, oui. Dans le studio, là, il fait 31 degrés. Vous avez chaud, vous aussi? Vous êtes dans la piscine, dans votre voiture avec la clim? Peu importe, vous allez danser du latino, oui. Et aujourd'hui, en dansant le latino, eh bien, écoutez, comme on a parlé de plein de danses, vous savez, habituellement, vous avez rendez-vous maintenant un mardi sur deux sur le Latino & Co. Eh bien, on parle, bien sûr, de toutes les danses NBK. Et puis, bien sûr, SBK, je voulais dire. Et puis, bien sûr, tous les dérivés. Ben là, on va changer un petit peu. On va parler de la culture latino. Vous allez voir. On a plein de choses à apprendre. C'est cool. Et on commence tout de suite. Allez, on chauffe tout de suite parce que vous allez voir. Comme il fait très chaud, je vais mettre plus, bien sûr, de Kizumba. Mais il y aura quand même de la Kiz et puis, bien sûr, de la Bachata, de la salsa. Et oui, j'ai très chaud. Et on commence tout de suite avec le Mitz Pena, un morceau de salsa. Un sueño de prohibir.

culture latino. Sur des airs de salsa, de bachata, de kizomba, bien sûr. La culture latino, alors la culture latino-américaine, aussi appelée tout simplement la culture latino, c'est le fruit de siècles de métissage et d'influences variées de la colonisation, bien sûr, européenne aux traditions autochtones et africaines. Elle recouvre une vaste région géographique, hein, s'étendant de l'Amérique centrale et du sud aux Caraïbes, et en incluant bien sûr également des communautés et descendants d'origine latino en Amérique du Nord, principalement aux États-Unis. Cet article propose d'explorer les caractéristiques, vous savez, pour tout, je vous raconter plein de choses, l'histoire, les traditions, les arts, l'influence mondiale de cette culture vibrante, la culture latino, bien sûr. Et dans la culture latino, bien sûr, la bachata, c'est important. Oh, très, très important. Mira, Love Again.

j'aime bien mettre de temps en temps des artistes du moment qui nous font des morceaux sur des bachatas. Là, c'était le cas de Mera qui nous avait avec Love Again. Oui, vous êtes bien sur l'émission SBK Latino en cours. Et aujourd'hui, on va parler de la culture latino, les origines et l'histoire de la culture latino, bien sûr. La racine de la culture latino remonte bien avant l'arrivée des Européens sur le continent américain, bien sûr. Alors, les civilisations précolombiennes, comme les Aztèques, les Mayas ou les Incas, ont laissé des traces indélébiles dans les traditions et les pratiques culturelles de la région. Alors, ces peuples possédaient des connaissances aussi approfondies en astronomie, en mathématiques, en agriculture. Leur art, leur architecture impressionnante sont encore visibles aujourd'hui à travers, bien sûr, des sites comme Chichen Itza au Mexique et au Machu Picchu, bien sûr, au Pérou, etc., etc. Alors, l'arrivée des Espagnols et puis des Portugais, bien sûr, au 15e siècle, ont marqué un tournant radical, émission une période de colonisation et de mélange culturel. Alors, la fusion des cultures indigènes avec celle des colonisateurs, bien sûr, ont donné naissance à une nouvelle identité, intégrant à la fois les langues, les croyances religieuses, bien sûr, les traditions des peuples autochtones et puis européens, les esclaves africains amenés de force dans le Nouveau Monde, ont aussi grandement contribué à enrichir la culture latino-américaine, surtout dans les Caraïbes et au Brésil, apportant des éléments de leur culture musicale, religieuse et culinaire. Bien sûr, la culture musicale, on en reparlera tout à l'heure, parce qu'on est dans une émission musicale et on va écouter un morceau de Keys. On va être tranquille. Allez, moi, il fait 31 degrés, vous combien? Combien, dites-moi? Waouh, vous avez de la chance. Allez, quel tune avec Doudou Nabotumba.

0: Un morceau de Kiss qui bouge, hein, qui bouge vraiment. Oh, mais c'est sûr, même sur de la musique du on peut dire du compas. Et oui, alors, on met de la musique qui bouge, même la Kiss au début, parce que j'ai très chaud, on a chaud, puis à la fin, eh ben, je pourrais plus bouger, vous aussi, parce que bien sûr, vous dansez, ah bah, bien sûr, derrière, moi, je sais pas, derrière votre cuisine, derrière votre volant, dans votre studio, dans votre piscine, enfin, vous dansez. Moi, j'ai du mal, parce qu'à 31 degrés, je suis un peu tout mouillé, là, je vous avoue. On parle de la culture latino. On a parlé, bien sûr, de plein de choses, et on parle des langues, bien sûr, alors l'espagnol, et le portugais sont des langues, bien sûr, les plus variées sont les langues les plus parlées en Amérique latine. Résultat direct de la colonisation, bien sûr. Cependant, la diversité linguistique de la région est immense. Des langues indigènes telles que la Quechua, Pérou, Bolivie, la Guarani en Paraguay et le Nahuatl au Mexique, bien sûr, sont encore parlées aujourd'hui, témoignant de la persistance des traditions culturelles autochtones. Le bilinguisme est fréquent dans certaines communautés où des efforts sont faits pour préserver et revitaliser. Oui, c'est ça. C'est le langage. Waouh, on a chaud. Allez, on s'écoute plutôt de la bachata. On écoute Mana, Rayando el Sol.
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0: On s'évade avec Calalma Radio. Et nous avec vous pendant encore.

0: j'avais envie de vous mettre ce morceau de Maena, ou de Rayando El Sol, parce que c'est un morceau de bachata complètement quand même remixé, bien sûr, entendu par Ramon, mais qui est particulier, avec des instruments qu'on n'a pas pu entendre. C'est chouette. Vous êtes ici, bien sûr, sur Calama Radio, spéciale émission de la culture latino, avec Ennio. On est ensemble encore pendant un grand moment, et puis là, on va parler de la religion et des croyances latino. Hein. Ah oui. Le catholicisme, bien sûr, le catholicisme, c'est la religion prédominante en Amérique latine, vous le savez, hein, imposée par les colons espagnols et portugais. Cependant, les croyances religieuses des peuples autochtones et des Africains ont laissé des traces profondes quand même. Hein. Alors, ce syncrétisme religieux se manifeste dans des célébrations et des rituels comme la fête des mœurs au Mexique, qui mélange des traditions catholiques avec des pratiques indigènes pour honorer les ancêtres. Le culte des saints et des esprits dans des religions afro-caribéennes comme le candomblé au Brésil ou la santeria à Cuba montre également comment des éléments africains ont été incorporés dans la spiritualité latino. Bien sûr, alors, ces pratiques offrent des exemples frappants, hein, de la manière dont différentes traditions peuvent coexister et se mélanger pour former des expressions religieuses uniques. Ah, la culture latino, c'est quelque chose, moi ça me passionne. Eh bien, on continue, bien sûr. Allez, qu'est-ce qu'on se met? Une petite salsa? Oui, allez, Malumba, ah ouais, du Cane Garcia. Un plus un.
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émission Latino en Calade, ben, vous êtes là, vous êtes sur Calama Radio et aujourd'hui c'est une spéciale culture latino. Et oui, on a parlé de plein de choses déjà, et ben maintenant on va parler de la cuisine, de la cuisine latino-américaine. Elle célèbre bien sûr pour ses saveurs audacieuses et variées. Les plats traditionnels reflètent l'abondance des ingrédients locaux comme le maïs, les haricots, le piment, le manioc, combinés avec des éléments introduits par les Européens tels que bien sûr le riz, le blé et puis le bœuf. Alors chaque pays a développé des plats typiques devenus emblématiques comme les tacos ou les tamales au Mexique, les repas en Colombie ou au Venezuela bien sûr, les fajitas au Brésil et puis les ceviche au Pérou. Les boissons occupent également une place importante avec des spécialités comme le café colombien, oui le fameux café colombien, le maté argentin, ça c'est bon ça, et puis les cocktails emblématiques comme la Caipirinha. Quelqu'un me fait rire là, mais alors je reviens la Caipirinha brésilienne, les pisco pour les péruviens, et puis la cuisine latino-américaine incarne le mélange des saveurs et des influences culturelles de la région. Ça c'est bon parce que quand vous allez là-bas, vous découvrez plein de choses, et puis elle est aujourd'hui très appréciée et répandue dans le monde entier. Ah, la cuisine latino, poum poum poum. Allez, on s'envole tranquille parce qu'il commence à faire très très chaud. Enfin, moi oui, là c'est monté à 32, mais dans le studio, je parle. Ouh, allez, Anaïs Montero, Mika Mendes, elle va nous chanter.

morceau bien connu par nous, bien sûr, qui est la musique latino, bachata, kizomba et tout, Anaïs Montero et puis Mika Mendes, Mima Boa, oui, et bah oui. Et puis évidemment, on parle de la culture latino, vous êtes là depuis le début de l'émission. Et écoute, c'est pas grave, si vous venez d'arriver, on parle de la culture latino, agrémentée bien sûr de cette musique SBK tout au long de l'émission. Et aujourd'hui, la culture latino, on va parler maintenant de la musique et de la danse. Ah, ce qu'on a envie d'entendre et ce qu'on préfère, bien sûr, la musique et la danse sont au cœur de la culture latino, bien sûr, et incarnent l'énergie, la passion, la diversité de tous ces peuples. La salsa, le tango, le reggaeton, la cumbia, et la samba, et puis plus récemment la bachata, la kizomba, et puis tous ces dérivés, bien sûr qu'on oublie, avec ce que je vous ai fait, toutes les émissions auparavant, tous les morceaux, les dérivés de cette musique latine, bien sûr, c'est un vrai régal. Et ce sont quelques-unes hein, des arts musicaux, bien sûr, des plus célèbres, chacun. Et puis, ils ont chacun leurs racines dans différents pays et puis communautés de la région. Alors, ces styles de musique sont souvent associés à des danses tout aussi dynamiques et expressives, hein, comme le tango en Argentine, la samba au Brésil, et puis la salsa, bien sûr, dans les Caraïbes. Alors, la musique latino, c'est aussi le reflet du métissage culturel, hein, intégrant des influences africaines, européennes et indigènes. Elle est aujourd'hui, bien sûr, elle s'est imposée sur la scène mondiale grâce à des artistes renommés comme, bien sûr, Shakira, Ricky Martin, Bad Bunny, et puis etc., etc., qu'on en connaît, et puis qui ont su conquérir le public international. Et puis, puisqu'on parle d'un public international, et puis ce qui est vraiment le connu, la grosse salsa qui est connue et qu'on danse tout le temps dessus. Ah, je peux pas faire, moi, une soirée latino de salsa où on n'entend pas ce morceau La Vida un Carnaval. Vous connaissez aussi. Allez, c'est parti.

vous avoue que j'essaie de danser un petit peu tout seul là, en suivant la vida es un canalar, mais c'est trop chaud. On continue, on est dans la culture, vous venez d'arriver. Ah salut, salut. Vous savez, bien sûr, vous êtes dans Latino & Co. Eh bien, aujourd'hui, c'est spécial culture latino. On a parlé de plein de choses, et dernièrement, on a parlé de la musique, et là, on va parler, bien sûr, de la littérature et du cinéma. Bien sûr, la littérature latino est l'une des plus riches et influentes du monde. Eh oui, elle a produit des auteurs renommés comme Gabriel García Márquez, bien sûr, Julio Cortázar, Isabel Allende, et puis George Luis Borges, bien sûr. Et les œuvres de ces écrivains explorent le thème profond et souvent universel, intégrant des éléments du réalisme magique qui mêlent réalité et fantastique pour refléter l'expérience unique de l'Amérique latine. Waouh! Alors, le cinéma latino-américain connaît également un essor important des réalisateurs comme Guillermo del Toro, Alfonso Cuarón et Alejandro González Iñárritu, tous originaires du Mexique, qui ont reçu une reconnaissance internationale pour leur contribution au cinéma contemporain. Leurs films abordent souvent des thèmes sociaux et politiques, offrant une perspective critique sur des réalités et puis leur pays d'origine. Ah ouais. Alors, on était dans Latino de Carnaval. Allez, on passe à un morceau de bachata. Roman Crépine, bachata.

morceau de bachata très connu qu'on adore. Vous avez envie d'écouter du latino? Ah bah oui, vous rappelez. Ah oui, bah bien sûr, vous rappelez. Bah oui, et nous, sur Calama Radio, tous les 15 jours, sur son Latino Mco, bah il nous passe du latino, bah on en profite.

0: morceau que j'adore vraiment de salsa, Luis Fonsi avec son fave de Cambiare. On est aujourd'hui un spécial latino dans les us et coutumes du latino. Ouais, oui, on a parlé de plein de choses, de la culture latino, on a parlé des origines, de l'histoire, de la langue, de la religion et croyances, des cuisines latino, de la musique et de la danse, bien sûr, de la littérature, des cinémas. Et puis, eh ben maintenant, vous venez d'arriver, eh ben trop tard, mais vous pourrez en rediffuser cette émission, donc vous pourrez réécouter la prochaine fois, mardi prochain ou samedi prochain, il n'y a pas de problème. Faites des traditions. Les fêtes et bien sûr les traditions latino. Ah, les fêtes et célébrations font partie intégrante de la culture latino, bien sûr, où chaque occasion devient une raison de se rassembler, de danser et de partager, bien sûr, des repas. La fête des morts au Mexique est l'une des célébrations les plus emblématiques, marquées par des hôtels colorés, des offrandes et des danses pour honorer les défunts. Ah, bien sûr, le carnaval est une autre tradition incontournable, hein, du Brésil, où des millions de personnes descendent dans les rues pour danser la samba et célébrer dans une explosion de couleurs et de musique. Cette fête est aussi populaire que dans d'autres pays, dans les autres religions, comme en Colombie ou le carnaval. La Barranquilla bien sûr, attire des milliers de visiteurs aussi. Ah oui, les traditions, on pourrait en parler pendant des heures, bien sûr, latino, mais on le sait bien, ils font la fête tout le temps. Ben, ça donne envie. Et bien nous aussi on fait la fête. Et on va réécouter, tiens, écoutez. On va écouter un morceau aussi, on a écouté un morceau de Sasa. Ben non, on va écouter un morceau de Kiss pour se calmer un petit peu à part Luis Fonsi Friend. On va écouter Irina Barros qui nous fait Bandera Blanca. On se calme un petit peu.
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un morceau de Kizomba tout à l'heure de Ryan Barros. On écoute Johnny Derrio, Toda, Una Vida. Ah, c'est un vrai plaisir. Oui, vous êtes dans la musique latine, Nuno, bien sûr. À ce Calma Radio et nous avec vous encore pendant un petit quart d'heure. Et on parle, bien sûr, spécial aujourd'hui. Dans Calade Radio, dans la seule émission où on peut parler de latino en Calade, on parle de la culture latino. On a parlé plein de choses déjà, il ne nous reste plus grand chose à dire. Ah si, l'influence mondiale de la culture latino-américaine. L'influence de la culture latino a un impact inconsidérable à l'échelle mondiale, hein, en particulier dans les domaines de la musique, du cinéma, de la littérature et puis de la cuisine, bien sûr. Dans un monde de plus en plus globalisé, la culture latino est devenue un symbole de diversité et de résilience, bien sûr. Les diasporas latinas, principalement aux États-Unis, contribuent ainsi à la diffusion et à l'adoption de cette culture en influençant les arts, la mode et le média. On y reviendra dans un moment. Puis on va parler un petit peu de salsa avec la cosa strana, Moa Rivera.

ça. Bien sûr, quand il fait très chaud comme ça, on n'a pas envie. Mais si. Malgré tout, quand on aime ça, je vous crois, je vous assure, qu'on danse la salsa. On est trempé, mais on danse la salsa, on se fait plaisir. Allez, il me reste 10 minutes à parler un petit peu des origines, la culture latino. Mais avant, on va se remettre un petit morceau de Keys et puis après, on fera un peu un récapitulatif à faire de tout ce qu'on a parlé. Bien sûr, parce que vous étiez pas là, mais c'est pas grave. En 10 minutes, je vais vous dire 2-3 trucs, vous allez tout comprendre. Vous allez louper la musique latino, oh là là, sur ma canne, ma radio. Mais on va en remettre. C'est pas la dernière. On va mettre beaucoup de morceaux de Keys là pour finir. Keys, on se mettra peut-être sous une bachata, mais on va se calmer parce que moi, j'ai vraiment très très chaud. Là, on écoute Filomena Marroquioa, Menu Woman.

c'est rafraîchissant. Ah oui, de Philomena, Marie-Cosa. On se calme. Alors voilà, donc c'était les traditions, bien sûr, c'était la culture latino. On a parlé des origines, si vous avez loupé un peu le début de l'émission, enfin presque toute l'émission parce que c'est presque fini. On a parlé des origines, hein, et de l'histoire de la culture latino. Alors bien sûr, la culture, la racine canou, comme on avait dit, ça remonte bien avant les Européens sur le continent américain, la civilisation précolombienne, comme les Aztèques, les Mayas, les Incas, puis ont laissé des traces. Et on a parlé aussi de la langue. Bah, la langue, c'est surtout l'espagnol et le portugais, bien sûr. La religion, bah c'est le catholicisme. Hein. La cuisine latino-américaine, bien sûr, hein. C'est la cuisine qui célèbre les saveurs audacieuses, variées, traditionnelles, qui reflètent l'abondance des ingrédients locaux, maïs, haricots, piment, manioc. La musique et la danse, bah bien sûr, c'est une culture latino-américaine qu'on adore, la samba, la salsa, la bachata, la kizomba, plein de styles. On a parlé de la littérature, au cinéma aussi. Latino, c'est un des plus riches et influents du monde. Eh oui, faites ces traditions, bah, à chaque fois. Bien sûr qu'il y a des choses à faire. Les latinos, vous connaissez, hein, les latino-américains, ils savent qu'occasion, bah, ils sont là pour danser, pour partager des repas. Et puis l'influence mondiale, et bien, c'est la culture latino et un impact considérable à l'échelle mondiale, en particulier dans les domaines de la musique. Oui, et oui, on a parlé de tout ça. Vous savez quoi? On va mettre le dernier morceau. Un morceau de Keys que j'aime beaucoup. On va s'envoler sur les ondes de Canadma Radio avec Mina. Elle chante avec Chili M. Keys, Mina.

soirée, on l'a mis sur Sermine. Ah bah, j'ai passé un moment très chaud avec vous. Dans tous les termes du sens, mais c'était très agréable. On a parlé de la culture, bien sûr, de la culture latino. Alors, qu'est-ce qu'on peut faire en conclusion? Bah, la culture latino, c'est un véritable trésor de diversité, de créativité, de passion. Ses racines profondes, son histoire de métissage, ses expressions culturelles variées en font un patrimoine unique, hein, qui continue d'évoluer et de s'enrichir. En embrassant, bien sûr, la modernité, tout en conservant les traditions ancestrales, la culture latino incarne l'essence d'une identité vibrante, toujours en mouvement, et puis en réinventation, bien sûr. Merci, à bientôt. Bientôt à tous. Et puis, passez un bon été. Moi, je vais partir en vacances, donc là, ça sera que des émissions rediffusées. On se dit à très bientôt. Je vous embrasse. Passez un bon été, puis bien sûr, dansez. Dansez latino, puis plein d'autres choses. Ciao, ciao à vous.

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4: Bonjour à toutes et à tous, Christina Silvero pour ce bulletin de Nu Info. À la une, Ebola en RDC, l'OMS alerte sur une épidémie qui, dans certaines zones, ne fait que commencer. En Haïti, les gangs cherchent désormais à remplacer l'État. Enfin, feu vert pour des routes plus sûres. 162 pays ont voté pour renforcer la sécurité routière dans le monde. L'épidémie d'Ebola continue de gagner du terrain dans l'est de la République démocratique du Congo. Près de 2430 cas sont désormais confirmés, dont près de 970 décès et 470 guérisons. Le virus Bundibugyo s'est propagé à 5 provinces, même si l'Ituri, dont Bunia est la capitale, concentre toujours plus de 80% des cas et des décès. Pour l'OMS, la riposte reste toujours en phase de rattrapage. Le virus continue de progresser et, dans certaines zones, il ne fait que commencer. C'est l'avertissement qu'a lancé depuis Bunia ce mardi le responsable des interventions de l'OMS dans la lutte contre Ebola en RDC, le docteur Tierno Baldé.
5: Il s'agit d'une épidémie présentant des schémas variés et différents. Dans certaines zones, nous observons une transmission très intense comme à Bunia et dans ses environs. Certaines localités affichent une situation plus stable tandis que dans d'autres zones, de nouveaux foyers émergent. Mais soyons clairs, l'épidémie continue de progresser et nous sommes toujours en phase de rattrapage. Nous avons donc donné la priorité au déploiement du programme entièrement sûr et digne, au système d'orientation vers des soins spécialisés et au renforcement des capacités de prise en charge clinique dans les foyers de transmission les plus actifs. L'un des axes de notre travail a consisté à adapter notre stratégie à la personnaliser en fonction des besoins de chaque zone touchée, tout en continuant à concentrer nos efforts sur la maîtrise de la situation à Bunia et dans ses environs.
4: En Haïti, les gangs ne cherchent plus seulement à contrôler des quartiers, ils s'attaquent désormais aux institutions de l'État. C'est le constat dressé lundi devant le Conseil de sécurité de l'ONU par des hauts responsables des Nations Unies qui mettent également en garde contre le recrutement massif d'enfants par les groupes armés. Jérôme Bernard.
6: Les gangs haïtiens franchissent un nouveau cap. Selon la chef de l'Office des Nations Unies contre la drogue et le crime, Monica Djuma, ils ne cherchent plus seulement à s'emparer de territoires, ils tentent désormais de contrôler les institutions et les principaux circuits économiques du pays. À Port-au-Prince, où ils dominent une grande partie de la capitale, ces groupes armés contrôlent déjà des routes commerciales, des réseaux d'approvisionnement en carburant et en nourriture, ainsi que des points de passage stratégiques. Dans certaines zones, ils vont même jusqu'à se présenter comme des protecteurs des communautés, profitant de l'effondrement des services public. Autre sujet de vive inquiétude, les enfants. Selon le représentant spécial de l'ONU pour Haïti, Carlos Ruiz Massieu, jusqu'à un membre de gang sur deux est aujourd'hui un enfant. Les Nations Unies ont vérifié plus de 2000 violations graves commises contre des enfants en 2025, dont des recrutements forcés, des enlèvements, des meurtres et des mutilations. Pour l'ONU, la pauvreté, les déplacements de population et la fermeture de nombreuses écoles alimentent ce phénomène. Près d'1,5 million de personnes ont déjà fui leur foyer, tandis que des milliers d'enfants sont privés d'éducation, devenant des cibles de plus en plus facile pour les groupes armés.
4: Faire en sorte que chaque trajet sur les routes se termine sans drame, c'est l'objectif de la nouvelle déclaration adoptée lundi à l'ONU par 162 pays pour renforcer la sécurité routière dans le monde. Le texte appelle les États à améliorer les routes, la signalisation, les véhicules et les règles de circulation avec une idée simple, une erreur humaine ne devrait pas coûter la vie. Les progrès sont réels. Depuis 2011, le nombre de morts sur les routes a reculé de 21%. Mais les accidents continuent de tuer plus de 1,2 million de personnes chaque année. La Commission économique des Nations Unies pour l'Europe prépare déjà l'avenir. Elle a adopté cette année un cadre réglementaire destiné à accompagner l'arrivée des véhicules autonomes en toute sécurité. François Guichard, secrétaire du groupe de travail sur les véhicules autonomes de la CEE ONU.
7: La Commission économique des Nations Unies pour l'Europe a adopté le cadre réglementaire pour les véhicules autonomes. Ces avancées sont soutenues par des pays de différents continents, y compris le Canada, les États-Unis, le Royaume-Uni, l'UE, la Chine et le Japon. Tout ça s'accompagne de la mise à jour de beaucoup de règlements existants, avec à peu près 90 amendements, pour adapter ces règlements à l'ère des véhicules autonomes. Ce nouveau cadre est influencé par des éléments de sûreté repris de l'aviation, du nucléaire, et c'est accompagné aussi d'éléments nouveaux tels que le monitoring des véhicules en service et un reporting obligatoire des constructeurs.
4: Voilà, fin de ce bulletin de Nuit Info. Merci de votre fidélité. À bientôt.
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9: L'installation d'une antenne du CFA du Beaujolais à Trévoux pour la rentrée prochaine. Au cœur du village Capsaune, un espace d'achat et location de locaux professionnels dans un village d'entreprise en plein essor. Le centre de formation d'apprentis CFA du Beaujolais déploie un clé en main dans l'offre de formation pour les jeunes de la proximité. Un lien direct avec les besoins économiques locaux et d'accompagnement des entreprises du territoire dans leur développement. L'établissement sera livré pour la rentrée prochaine. Les détails de l'opération avec ses partenaires. Noël Comte, entrepreneur, nous explique la genèse du projet.
10: Alors l'idée m'est venue que sur un territoire qui fut rural, mais qui aujourd'hui est périurbain, avec une population qui se densifie, il n'y a plus suffisamment d'activités qu'on appelait primaires pour la seule jeunesse de l'époque. On a doublé, voire triplé dans certaines communes de population en l'espace d'une génération. Les Parisiens aujourd'hui mettent une heure et demie, quand c'est pas plus, chaque matin pour venir travailler, pour venir étudier. On s'aperçoit qu'on n'est pas loin de cela quand on n'est pourtant qu'à 30 km des universités ou grandes écoles lyonnaises, que tout le monde n'a pas forcément accès à ces grandes écoles et à ces universités, et que pour autant, les jeunes qui n'ont pas le potentiel, l'envie, l'appétence d'études supérieures, mais malgré tout pourraient y accéder, comme on dit, step by step, en commençant par un bac pro, puis un BTS, et plus s'ils le veulent, s'ils le peuvent, s'il y a nécessité, eh bien on se doit, politiquement, au sens noble du terme, apporter réponse à ces attentes. Ces attentes, elles viennent de la part de la jeunesse, de leur famille, mais elles viennent aussi de la part des entreprises. Et aujourd'hui, quand une entreprise doit s'installer quelque part, certes, il faut une structure foncière, immobilière d'accueil, mais il faut aussi des ressources humaines. Or, lorsque des jeunes sont partis en formation à la métropole, qui s'y sont installés par nécessité, pas forcément par choix, ils ont un peu de mal ensuite à revenir travailler et se réimplanter dans leur territoire d'origine. Or, le bien-être, est-ce que c'est pas vivre, travailler, investir sur sa terre première? Donc c'est à ça que j'ai d'abord pensé. Les métiers en tension sont dans pas mal de domaines. On l'a vu, la vente, tout simplement, parce que vendre, c'est un métier, c'est pas qu'une occupation. On l'a vu dans la gestion de l'humain, de la petite enfance jusqu'à l'accompagnement, jusqu'en fin de vie. C'est un métier qui ne se mécanise pas. C'est un métier où il faut de la psychologie. Il n'y a pas d'âge pour ça. Il n'y a pas d'études techniques pour ça. C'est un savoir-être qui devient un savoir-faire. Et tout ça, tout le monde en est doté. Il n'y a pas besoin d'être urbain pour ça. Et nous avons une population qui vieillit. Nous avons, je le disais, un territoire qui est en développement avec des développements de familles, soit nés ici, soit arrivant, ce qu'on appelle les rurbains, hein, qui sortent du milieu urbain et qui viennent s'installer sur le Val-de-Saône, dans le Beaujolais, dans la Dombes, avec une accélération assez marquée lors de la période Covid, et qui aujourd'hui se disent, mais mes enfants vont faire quoi? Eh bien, à défaut de faire un métier dont ils peuvent rêver, mais qui serait à enseigner très loin, il faut qu'on puisse leur apprendre à pouvoir apprécier, à aimer ce qui leur est offert localement. c'est tout aussi simple que ça. Une offre, une demande, et on voit bien que l'offre de formation va créer la demande. C'est vrai pour l'enseignement, c'est vrai pour bien d'autres sujets. Ce qui est important, c'est d'aller vite dans la décision, parce que celui ou celle qui émet un vœu pour sa formation en troisième ou en seconde première, il faut qu'on lui apporte la réponse dans l'année qui suit, par rapport au marché de l'emploi, alors que la réponse ici, c'était que on amène des formations qui correspondent à une attente de ceux qui vont devoir employer demain et permettre aussi à ces jeunes de prendre ce que j'appelle l'escalier social. On dit souvent l'ascenseur, mais l'escalier social, je vais étape par étape d'un CAP à un bac pro, un BTS. Ça fera des unités de valeur qui permettront beaucoup plus facilement demain de changer de métier parce que armé, ben, d'un savoir apprendre, savoir être, savoir faire.
9: Les propos recueillis de Christophe Audard, directeur général du CFA du Beaujolais, qui n'hésite pas à pousser les murs et à traverser le pont.
8: Donc on est évidemment présent avec près de 600 apprentis en Calade, mais effectivement depuis maintenant 4 ans, présent également à Tarare avec 160 apprentis. Et puis on sera présent à Trévoux l'an prochain avec entre 40 et 50 apprentis pour une première année sur 4 formations.
11: Alors comment a mûri cette idée effectivement de s'installer sur cette communauté de communes d'Ombes-Saône-Vallée ?
8: Bien, l'idée est arrivée par Noël Comte qui nous a sollicité. Et qui nous a fait

0: besoin avéré. On s'est positionné également sur les métiers de la vente parce que ce sont des métiers qui sont d'une manière générale à peu près partout demandeurs d'apprentis et qui jouent le jeu de l'apprentissage. Et on a beaucoup de jeunes qui souhaitent entrer dans les métiers de la vente et du commerce au travers d'une formation d'apprentissage. Et puis, on souhaitait avoir une formation phare, une formation spécifique à Trévoux pour faire venir, là, pour le coup, sur le territoire de Trévoux, un certain nombre d'étudiants qui pouvaient éventuellement habiter dans le nord du Rhône ou dans l'Ain plus lointain. Et donc, c'est ce qui a prévalu pour que on se lance sur le BTS optique, opticien, lunetier.
1: Vers quel âge quand on entre en apprentissage ?
0: En CAP, on y entre à partir de 15 ans sur un CAP qui va durer 2 ans et qui va pouvoir se poursuivre par un bac professionnel en 2 ans. Voilà, donc on y entre à 15 ans ou 16 ans. Aujourd'hui, les redoublements ne sont pas nécessairement très fréquents, donc c'est plutôt 15 ans. En CAP petite enfance, c'est aussi le cas, même si on peut y rentrer par reconversion, etc. Et dans ce cas-là, on ne passera en formation qu'une seule année à la place de deux. Et sinon, pour le BTS, on va y rentrer après le bac ou dans le cadre de reconversion également, puisque que l'apprentissage est ouvert jusqu'à 30 ans.
1: Alors, combien de jeunes seront accueillis sur ce CFA ?
0: Notre projet est d'accueillir donc une formation en CAP AEPE en 2 ans, donc pour des élèves, plutôt des élèves issus de 3e. Une formation en CAP AEPE plutôt pour de la reconversion, donc plutôt pour des jeunes, moins jeunes d'ailleurs. Là, ça se passera en 1 an, donc ça fait 2 cohortes de CAP AEPE. On a l'ambition d'ouvrir le CAP EPC, donc le CAP Vente, pour des jeunes de 15 ans. Mais s'il s'avère qu'on a sur ce territoire-là une demande forte pour de la reconversion, etc., sur le CAP Vente en un an, on le proposera. Et puis ensuite, on a le titre de technicien monteur vendeur en optique et le BTS opticien lunetier. Et là, on s'adresse exclusivement à des bacheliers. On va faire la rentrée en septembre, enfin fin août d'ailleurs, on va faire la rentrée avec nos premières promotions fin août 26.
1: Comment se prépare ce bâtiment ?
0: On a défini sur le plateau qui nous occupe, on a défini des besoins, donc d'espace, un atelier d'optique qui doit mesurer 150 mètres carrés, qui doit être structuré d'une certaine façon parce que le matériel nécessaire est d'un certain type, avec un certain éloignement de l'un à l'autre, etc. Enfin, il y a des principes qui sont assez précis et qui déterminent des volumes. Et voilà, et donc ces volumes vont déterminer des cloisons et vont déterminer des espaces, tout simplement. Et puis il y aura bien sûr les espaces classiques de bureaux, de toilettes, d'accueil, etc. Il y aura une proposition de livraison de repas, bien sûr. Oui. Sachant que je sais que sur le village, ici, il y a aussi un projet de food truck porté par Noël Comte sur le village. Donc, ce sera une offre complémentaire.
2: Le CFA du Beaujolais, le centre de formation des apprentis, affirme son ancrage territorial et son identité au service du développement local. Il propose une large gamme de formations en alternance du CAP au Bac plus 2 dans des secteurs variés sur les sites du Beaujolais Val-de-Saône. Une nouveauté pour la rentrée du CFA de Trévoux, les formations en optique lunetterie qui préparent au métier de la santé visuelle, de la fabrication à la vente d'équipements optiques. Elle allie enseignement technique, scientifique et pratique professionnelle en lien direct avec le terrain. Plus d'infos, cfa-beaujolais.fr.
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0: L'art du vin et de la Seine réunit en 6 soirées, c'est le pari réussi du festival Beaujolais en Seine et en musique. Jusqu'au 6 août, le festival vous propose 6 soirées dans 6 propriétés viticoles du Beaujolais. Château des Gimarais, Château de la Carrelle, Château de l'Estrange, Domaine du Mont-Verrier, Château de la Terrière, Domaine Baron de l'Écluse. 6 rencontres entre terroirs d'exception et spectacles en partage. Infos et billetterie sur www.bsmfestival.com. Samedi 1er août, ça va être la fête à Toisset. Comme chaque année, la Feria des Fanfarons revient et vous promet à partir de 18h30 une ambiance exceptionnelle avec sa musique festive. Le thème, Bollywood Swing On, effet de mode et boîte à porter. Tout un programme de musique et de fun avec toujours plus de cuivre et de folie. Buvette et restauration sur place. Venez nombreux applaudir toutes les fanfares qui vont sillonner les rues et les scènes ce samedi 1er août à Toisset. L'établissement français du sang organise sa collecte mensuelle. Mais attention, avec la chaleur, les horaires sont adaptés et vous serez accueillis en matinée sur 2 demi-journées au lieu d'une journée complète habituellement. Rendez-vous mercredi 5 août de 10h à 14h et jeudi 6 août de 8h à 13h, salle des Échevins, 96 rue de la sous-préfecture à Villefranche. Pour participer, prenez rendez-vous sur le site dondesang.efs.santé.fr. Lors du rendez-vous, munissez-vous de votre pièce d'identité et n'oubliez pas, ne venez pas à jeun.
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0: Bonjour à toutes et à tous, nous sommes le 28 juillet. Dans cette édition du journal en français facile, les incendies en Europe et cette lueur d'espoir en Espagne près de Madrid. Le Premier ministre espagnol affirme apercevoir, entrevoir la lumière au bout du tunnel, car pour la première fois depuis le début des incendies, les pompiers gagnent du terrain sur les incendies. Alice Froussard, notre envoyé spécial, nous attend. En France, sur le front des incendies, situation toujours très compliquée. Près de Bordeaux, on assiste à l'heure actuelle à des reprises de feu. Dans ce journal aussi, la terre a violemment tremblé. Au Japon, un séisme a secoué le sud du pays. Il y a plusieurs blessés, probablement plusieurs morts. L'Ouganda, sur le continent africain, vient d'annoncer la fin de l'épidémie d'Ebola sur son territoire. Et puis enfin, l'équipe de France de football a officiellement un nouveau sélectionneur depuis ce matin, un nouveau chef. Il s'appelle Zinedine Zidane.
3: J'ai eu des propositions pendant 4-5 ans pour reprendre un club et je les ai toutes refusées pour l'équipe de France.
0: Voilà pour les titres, soyez les bienvenus. Nous sommes donc en Espagne pour commencer ce journal où la bataille contre les incendies à Avila et à Madrid se joue désormais sur plusieurs fronts. Et la hausse des températures de l'air suscite des inquiétudes quant aux possibles réactivations de flammes. Les feux restent donc actifs, ils sont encore loin d'être maîtrisés, mais leur progression est freinée grâce au travail acharné des pompiers. En direct d'Espagne pour RFI, Alice Froussard, bonsoir.
4: Bonsoir Adrien, bonsoir à tous.
0: Alice, les feux de plusieurs endroits clés ont déjà pu être stabilisés.
4: Oui, à tel point qu'à 17h, il y a une heure, le ministère de l'Intérieur a allégé le dispositif d'urgence nationale lié aux incendies et les ordres d'évacuation ont été levés dans 8 villages de la communauté de Madrid et 5 dans la province d'Avila. Pour les habitants, c'est un soulagement. Ils étaient pour la plupart dans des gymnases avec très peu d'affaires, sous des températures qui ne cessent d'augmenter. Cela ne veut pas dire que tout est fini, car les feux continuent de préoccuper les autorités dans cette zone. Cela ne veut pas dire non plus que tout rentre dans l'ordre. J'étais justement cet après-midi dans le village de Muriel, c'est à 1h30 de Madrid, où les habitants, à cause d'un autre incendie le 16 juillet, avaient dû tout quitter, plus de 32 000 hectares de terres ravagées. Et bien une fois de retour, ils retrouvent un endroit qu'ils ne reconnaissent plus. Le paysage de la Sierra Norte de Guadalajara est désolant. Des pins brûlés, une terre noircie par les cendres, une odeur de feu qui reste et qui vous prend la gorge. Luis et l'un des habitants du village, écoutez-le.
5: Heureusement, les maisons et les habitations ont été épargnées. Mais c'est vrai que ça nous attriste énormément de voir tout l'environnement brûlé. C'était magnifique ici. C'était une forêt, une pinède, et là, il ne reste que des zones calcinées. Quelques petits espaces ont été préservés, oui, mais la majeure partie a disparu en fumée. On avait des pins, des chênes, d'autres petits arbres. Et surtout, ça va prendre énormément de temps pour que ça se régénère. La végétation basse et l'herbe, ça repoussera, mais pas notre forêt et nos arbres. Et leur faudra des années pour retrouver leur état d'origine.
4: De l'émotion, hein, vous l'entendez, car cette forêt, c'était ce qui faisait la beauté du lieu, la raison pour laquelle Luis avait quitté Madrid pour s'installer dans cette nature. Il le précise, tout brûle partout, nous ne sommes ni les premiers ni les derniers. Et puis, il soupire, c'est comme si nous n'apprenons pas de nos erreurs, dit-il.
0: Merci Alice. Alice Froussard, envoyée spéciale d'RFI en Espagne. Dans le sud-ouest de la France et notamment dans le département de la Gironde, au feu de forêt s'ajoute la canicule. Le retour des températures élevées ravive certains foyers à l'est de Bordeaux. Plusieurs reprises de feu sont observées. 14 réactivations de flammes, vient d'annoncer la préfète, alors que le feu est à environ 3 km de Lacanau, une grande station balnéaire. Ce matin, environ 4000 campeurs ont été priés de quitter les lieux par mesure de précaution pour ne prendre aucun risque. L'actualité internationale nous emmène à présent au Japon où la terre a tremblé. Un puissant séisme de magnitude 7,1 a frappé précisément à 16h27 heure locale l'île de Kyushu. Nous sommes là dans l'extrême sud-ouest du Japon. Bilan humain encore provisoire, un mort, 50 à 60 blessés déjà hospitalisés. Mais la situation est très préoccupante à Kashima, une ville située dans la préfecture de Kumamoto, où l'étage d'un centre commercial s'est effondré suite à une explosion. La police confirme des victimes sans en préciser encore le nombre. Yelena Tomic, bonsoir.
2: Bonsoir.
0: À cette heure-ci, quelle est la situation ?
2: Eh bien, plus de 8 heures après le séisme, la police a annoncé, vous l'avez dit, que 20 à 30 employés du centre commercial manquaient à l'appel. Ils seraient toujours coincés sous les décombres. Selon la télévision publique nippone NHK, plusieurs autres personnes sont portées disparues dans une usine à papier située dans la commune de Yatsushiro. Les images filmées depuis un hélicoptère montrent d'importants dommages structurels sur le centre commercial, des ossatures métalliques à l'air libre et le toit endommagé. Concernant l'origine de la déflagration, plusieurs hypothèses sont avancées. La plus probable, une explosion provoquée par une fuite de gaz. L'épicentre du séisme, Adrien, se trouvait à seulement une vingtaine de kilomètres au sud de Kumamoto, la plus grande ville de Kyushu. Le séisme a causé d'importants dégâts matériels sur des immeubles d'habitation, la muraille d'un château du XVIIe siècle, des ponts et des axes routiers. Le trafic ferroviaire et aérien ont été interrompus. Près de 50 000 foyers ont été privés d'électricité. Les autorités qui ont déployé les forces d'autodéfense et les secours appellent la population à la plus grande vigilance en raison des risques de glissement de terrain et des répliques qui pourraient toucher la région, surtout dans les 2 à 3 prochains jours.
0: Yelena Tomic. En Inde, le gouvernement cherche à rassurer la jeunesse. 4 jours après la démission du ministre de l'Éducation qui a mis fin au mouvement de contestation des étudiants, le gouvernement présente une nouvelle loi. Nicolas Feldman, cette loi prévoit des peines plus sévères pour les personnes qui divulguent, qui rendent publics les sujets d'examen avant les épreuves.
6: Le texte prévoit de doubler la peine maximale pour les personnes impliquées dans des fuites de sujets d'examen. De 5 ans aujourd'hui, la peine passerait à 10 ans de prison. Autre mesure, des amendes plus lourdes pour les fraudeurs, jusqu'à 1 million de dollars. Ces amendements réaffirment l'engagement du gouvernement à protéger le bien-être des étudiants et des jeunes de notre pays, a défendu devant la Chambre basse du Parlement le ministre de la Science, pour qui ce texte témoigne aussi de la détermination du Premier ministre à ne laisser personne compromettre l'avenir de nos enfants. Car ces dernières semaines en Inde, c'est justement au nom de leur avenir que les jeunes Indiens sont descendus dans la rue. La contestation est née après la fuite des sujets du concours d'entrée en médecine, poussant plus de 2 millions d'étudiants à repasser les épreuves. Un scandale qui a aussi remis en lumière l'une des dérives du système éducatif indien avec des fraudes courantes. Les concours très sélectifs pour un nombre de places limitées favorisent en effet l'émergence d'un marché clandestin dans lequel des escrocs profitent des fuites de sujets pour ensuite les revendre à prix d'or aux candidats.
0: Sur le continent africain, l'Ouganda déclare la fin de l'épidémie d'Ebola sur son territoire. Sur les 20 personnes qui ont été contaminées par cette maladie au cours de cette épidémie, 18 ont pu quitter l'hôpital, tandis que 2 autres en sont mortes. En revanche, en RDC voisine, en République démocratique du Congo, l'épidémie d'Ebola sévit toujours dans l'est du pays. Selon un dernier bilan publié par le gouvernement, le nombre de cas cumulés atteint désormais les 3200 pour 1400 morts, des chiffres presque aussi élevés que lors de la pire épidémie d'Ebola qu'a connu le pays. À la page sport, football, l'actualité de la journée, c'est bien sûr la nomination de Zinedine Zidane à la tête de l'équipe de France. Zinedine Zidane, nouveau sélectionneur des Bleus pour les 4 prochaines années, c'était attendu, c'est désormais officiel. L'annonce a été faite ce matin devant 120 journalistes venus du monde entier. Et puis aussi, l'Italie change de sélectionneur. Roberto Mancini va faire son grand retour au poste de sélectionneur de la Squadra Azzurra. Annonce qui coïncide.
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9: Assistant familial. Un métier sous tension est pourtant bien utile et combien nécessaire. Nous avons rencontré plusieurs acteurs de l'aide familiale à Lantigné. Quelques extraits de ces entretiens.
10: Delphine Billon-Lanfray, je coordonne le dispositif d'accueil familial à l'aide sociale à l'enfance au département du Rhône. Plus précisément, je suis rattachée à ce qu'on appelle la mission accueil familial qui accompagne tout ce qui touche de près ou de loin au métier d'assistant familial, donc à partir des réunions d'information, du recrutement, la formation, toutes les questions spécifiques au métier. La pyramide des âges fait qu'on a un certain nombre d'assistants familiaux qui partent à la retraite et que malgré les recrutements qu'on a pu faire, en fait, ça ne permet pas d'équilibrer. On est dans effectivement une recherche active de personnes qui souhaitent exercer ce métier ou qui souhaitent parrainer des enfants, puisque c'est aussi une autre façon d'accompagner des enfants confiés. Cette soirée fait partie en fait des moyens pour attirer des personnes, leur rendre visible le métier, mettre en lumière en fait quelles sont les missions d'un assistant familial au quotidien. Et donc on a choisi un documentaire d'auteur qui rend visible en fait l'histoire d'un enfant qui est confié chez des assistants familiaux depuis qu'il est tout petit.

0: assistants familiaux font partie des équipes des travailleurs sociaux qui accompagnent les enfants. Il y a une formation qui est bien plus exigeante et en même temps qui correspond à l'exigence qu'on peut avoir lorsqu'on accompagne un enfant qui a un parcours de placement et qui a une vie chamboulée, qui a bossé, parfois avec des traumas importants, voire très importants. Donc il faut être suffisamment capé, formé, j'ai envie de dire, pour pouvoir mener à bien ces missions-là, quoi.
1: Les gens qui prennent leur retraite, ça doit être pareil aussi, hein.
2: Alors moi je suis Carole Bouteille-Vandenbessler, je suis directrice proximité, prévention et protection de l'enfance pour l'ensemble du département du Rhône.
3: La prise en charge d'enfants placés demande un accompagnement au mieux dans ses apprentissages.
2: Moi ma mission elle est plus axée sur l'opérationnel, c'est la mise en œuvre, c'est l'accompagnement des enfants au quotidien. Et donc moi je dirige l'ensemble des trois secteurs. Le département est décomposé en trois secteurs enfance, le nord avec Belleville, Beaujeu, Villefranche, l'ouest sur lesquels on a les plateformes enfance avec Tizy et Tarare, et pour nous le secteur sud avec les plateformes enfance sur l'Arbre, Chaponneau, Saint-Symphorien-sur-Coise.
3: Est-ce que vous avez une idée, effectivement, des enfants placés sur le Rhône, plus particulièrement aussi sur le bassin Beaujolais-Val-de-Saône?
2: Oui, tout à fait. Là, par exemple, chez les assistants familiaux, sur l'ensemble du département du Rhône, nous avons 215 enfants qui sont placés. Aujourd'hui, sur le secteur du Nord, on a 26 assistants familiaux qui accueillent entre 50 et 56 enfants. Donc l'objectif, c'est de recruter des assistants familiaux, parce que plus on aura d'assistants familiaux, plus on aura de places pour pouvoir accueillir ces enfants qui sont placés. On a plus d'assistants familiaux aujourd'hui sur le secteur ouest, où nous avons 52 assistants familiaux et nous en avons 38 sur le secteur sud. Donc là, on fait un appel pour se dire que ça serait bien que sur le secteur nord aussi du département, on puisse accueillir plus de monde.
3: Donc de la naissance, effectivement, à l'âge de la majorité.
2: Le placement, ça va de la naissance. On peut avoir un enfant qui est placé dès la maternité et qui peut aller jusqu'à 21 ans. La majorité est à 18 ans, mais un enfant, on peut accompagner dans l'aide sociale à l'enfant jusqu'à ses 21 ans.
3: De la procédure de placement aux différents types de placement.
2: C'est-à-dire que l'enfant, il peut nous arriver. Soit il est placé, c'est un placement judiciaire, c'est-à-dire que c'est une juge des enfants qui va nous ordonner un placement. Soit ça peut être aussi ce qu'on appelle un placement administratif, c'est-à-dire que les parents peuvent venir pousser la porte d'une maison du Rhône et demander de l'aide en disant « on aimerait venir avoir de l'aide, est-ce que vous pourriez prendre en charge notre enfant ?»
4: Toi, t'as cru que quand je t'avais ramené ton daron, t'as cru qu'on allait reformer une famille.
5: Ouais.
4: Mais Yannick, je t'ai dit, avec ton père, il n'y a jamais eu... On s'est jamais rien promis, hein.
5: Ouais,
4: ton père et moi, c'était pas de l'amour. On s'est mis ensemble quand moi j'avais 16 ans, je crois. 16 ans.
2: Et on va accompagner ses parents vers la parentalité et à pouvoir amener, à pouvoir travailler sur tout ce qui est parentalité tout en ayant leur enfant placé chez nous dans une famille d'accueil ou dans une maison d'enfance. Certains enfants, pour eux, ça va être très compliqué d'être placé chez un assistant familial parce que le conflit de loyauté qu'ils peuvent avoir avec leurs parents, être dans une famille, c'est leur renvoyer une image de la famille, de le cocon familial qui est compliqué parce que c'est ce qu'ils n'ont pas chez eux. Donc pour certains, ça va être trop compliqué d'aller dans une famille d'accueil. Mais la famille d'accueil est quand même, quand je dis adaptée, ça permet aussi d'avoir un travail qui est beaucoup plus personnalisé et cocoonant parce qu'on a quasiment un assistant familial va accueillir deux ou trois enfants, ou un certaines fois, et donc ça veut dire que toute l'attention et tout son travail se retourne cet enfant. Dans une maison de l'enfance, c'est un roulement de travailleurs sociaux, c'est une collectivité. Donc derrière, on est moins personnalisé avec un adulte qui s'occupe plus particulièrement et qui redonne à cet enfant une image du cocon. C'est quoi le cocon familial?
6: Yannick, il n'a pas encore... Dans son esprit, il s'imagine pas encore être en capacité de retourner chez sa mère parce que il a eu une maman absente.
7: Il a toujours été en famille d'accueil, donc c'est son habitude à lui, c'est ses repères.
3: Membre à part entière de la collectivité, l'assistant familial exerce sa profession au sein d'une équipe pluridisciplinaire de protection de l'enfance, responsable enfance, travaux sociaux ou encore psychologue, l'occasion de mieux cerner les services.
8: Eva Chirac, psychologue du coup au département à l'aide sociale. Il y a une loi en 2016, effectivement, qui stipule donc le projet pour l'enfant, donc le PPE, qui est du coup d'avoir au minimum vu l'enfant une fois pour établir un petit peu un projet de soins psychiques. Après, c'est pas pour autant qu'on va faire des suivis psychologiques, mais en tout cas, il doit être vu effectivement pour travailler cette question. Après, il y en a qu'on voit plus régulièrement, mais on leur propose aussi un lieu de soins plus périn, aussi en dehors de l'aide sociale enfance, pardon, dans les centres médico-psychologiques, où là, ils peuvent avoir des psychologues qui sont pas forcément relié à l'enfance, puisque c'est lourd d'être tout le temps entouré que de professionnels de l'aide sociale à l'enfance, donc ils ont un lieu de soins aussi, comme d'autres enfants qui auraient besoin, pas forcément les psychologues de l'aide sociale à l'enfance, mais aussi des psychologues extérieurs, comme tout enfant en fait.
3: Alors quelles sont les problématiques en règle générale qui sont à traiter?
8: Oui, alors il y a beaucoup effectivement de travail autour du lien, autour de la place, autour de la question effectivement de la

0: D'onde, pourquoi ils sont placés, pourquoi ils sont plus auprès de leur famille biologique. Donc il y a un gros travail effectivement autour de ça pour les accompagner au mieux et les soutenir dans leur parcours, dans ce qu'ils traversent. Moi en tout cas, c'est vraiment le cœur de mon métier, c'est de penser la sécurité affective et du lien.
1: Ça m'empêche de dormir des fois, c'est ça le problème.
2: Donc tu y penses plus?
1: Si. Ben non, si j'y pense de trop, parce que j'arrive plus à dormir.
2: C'est normal, ça travaille quand même.
1: Oui, et c'est comme ça, j'arrive pas à dormir.
3: Je te jure, je vais faire un jour, je vais faire ce que je te dis, je vais te prendre, tu vas arriver ici, je vais t'encadrer, mon gars, je vais te piquer. Tu vas rien comprendre. T'as compris ?
4: Quelle prise en charge pour les ados ? Un mineur peut être placé dans une structure de protection de l'enfance lorsque sa sécurité ou sa moralité sont en danger.
5: Patrick Francon, je suis éducateur au service de l'enfance sur l'équipe de Villefranche.
6: Ah oui, c'est forcément une complication supplémentaire. La prise en charge des ados, elle est souvent plus complexe à mettre en œuvre que la prise en charge des enfants. Quand on a des enfants avec des parcours un peu cabossés, à l'adolescence, les difficultés qu'on rencontre habituellement, elles sont généralement un petit peu décuplé. Mais l'adolescence, c'est un temps de passage et quand on arrive à tenir en face des ados et sécuriser, bah, ça finit par passer et s'apaiser.
7: Là, par rapport à mon fils, je sais pas ce qu'on pourrait me reprocher, mais
8: Que vous repreniez votre place de maman, c'est ça l'objectif.
7: Ouais, voilà, l'objectif, c'est qu'il revienne chez moi, quoi, qu'il reste pas jusqu'à ses 18 ans, c'est pas la fête, quoi.
9: Je danse et tu danses.
10: Allez, Marie, y allez.
11: Non. Maria Ribeiro, assistante familiale depuis 2002. Voilà, donc j'ai commencé, mes enfants étaient tout petits. J'ai pas eu tellement d'enfants placés parce qu'ils sont restés longtemps. Et là, je suis accompagnée d'ailleurs d'une jeune qui a maintenant bientôt 18 ans. Le mois prochain, 18 ans. Je l'ai accueillie, elle était vraiment toute petite. Elle avait 15 mois. Si j'ai opté pour ça, c'est que ça m'interpellait quand même. Je pense, oui, qu'il y a de l'empathie. Effectivement, il faut s'adapter à chacun, avoir les mots pour chacun. Ils ne comprennent pas tous de la même façon. Il faut s'adapter à chacun, trouver des moments pour chacun. Quand ils n'ont pas les mêmes âges, on prend des moments pour chacun, avec des activités différentes. On ne peut pas rattraper ce qui n'a pas été fait. On peut juste avancer avec ça et faire au mieux. On comblera jamais. La bonne patience, parce que tout ne se fait pas en un jour et que l'enfant, il arrive avec de la méfiance. En tout cas, il n'est pas confiant. Il ne faut pas attendre tout de suite qu'il vous saute dans les bras, etc. Donnez ce que vous avez à donner, faites ce que vous avez à faire.
12: Et non plus, pas trop d'attachement.
11: Il n'y a pas trop, il y a juste de l'attachement.
8: Mais tu sais, Yannick, dans la vie, il y a des choses que tu aimes et que tu n'aimes pas. Il faut faire avec.
3: Ouais, mais il y a des choses où tu as le choix.
8: Non.
4: Et enfin, quelles sont les conditions pour devenir assistant familial ? Delphine Billon-Lanfray, coordinatrice du dispositif d'accueil familial.
13: Il y a plusieurs étapes. La première étape, c'est s'inscrire en réunion d'information. C'est des réunions qui ont lieu tous les mois. Les dates et les lieux sont indiqués sur le site du département du Rhône. Donc, c'est des réunions qui sont co-animées avec des assistants familiaux. Et pendant une matinée, en fait, on va donner toutes les explications possibles qui permettent aux personnes de savoir s'ils vont vraiment maintenir leur projet ou le différer ou en rester là. Par la suite, à l'issue de cette réunion, ils peuvent faire une demande d'agrément auprès de la PMI. C'est les équipes PMI qui vont évaluer au domicile si la personne qui souhaite faire ce métier a les conditions requises, tant au niveau de son domicile que de son environnement, de sa posture, de comment elle envisage le métier, de sa cellule familiale, etc. Une fois que l'agrément est délivré, les personnes sont les bienvenues pour candidater au département du Rhône. Il y a une rencontre avec une des psychologues du service et puis un entretien d'embauche qui est mené par la responsable des assistants familiaux du secteur de rattachement de la personne et moi-même. Et donc, on va notamment parler du projet d'accueil. Toute personne peut postuler. Il faut quand même avoir une maîtrise de la langue écrite et orale française, mais il ne faut pas se retrouver à être envahi émotionnellement. Ça pourrait être délétère pour et l'enfant confié et la famille d'accueil. Donc voilà, c'est trouver un peu ce juste milieu-là, quoi.
14: Je me suis créé en principe. Si je ne veux pas de mes parents, je ne serai le fils de personne. Autrement dit, je suis le gamin de personne. Un gamin, oui, mais un gamin orphelin. Fils de personne, fils de soi-même et fier de l'être.
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0: et tu fais quoi dans la vie ? Une question à laquelle on répond souvent, mais pas foncièrement. Un temps d'échange à la rencontre de professionnels qui nous parlent de leur métier, de leur parcours, de la réalité du terrain. Une façon de découvrir ou redécouvrir une profession, et pourquoi pas même se découvrir une vocation. Bonjour et bienvenue dans « Et tu fais quoi dans la vie ?», l'émission qui part à la rencontre de celles et ceux qui nous racontent leur métier. Aujourd'hui, pour en parler avec nous, j'ai le plaisir d'accueillir Lilian.
1: Bonjour.
0: Bonjour, enchantée Lilian et merci d'être avec nous.
1: Avec plaisir.
0: Avant de parler de ton métier, est-ce que tu peux te présenter en quelques mots s'il te plaît ?
1: Eh bien, Lilian, 30 ans. Alors, j'ai toujours été passionné de bricolage, architecture. Après, sport extrême, donc skate, ski, vélo et puis rugby.
0: Et Lilian, tu fais quoi dans la vie ?
1: Je suis tailleur de pierre.
0: Donc c'est assez fou comme métier, je trouve. C'est vrai que le métier de tailleur de pierre, c'est un des plus anciens du monde, je pense, hein, qui existe. Et quand on entend ce métier, on pense souvent savoir ce que c'est. Mais finalement, est-ce que tu peux nous expliquer ce que c'est qu'être tailleur de pierre ?
1: Alors aujourd'hui, être tailleur de pierre, ça va être beaucoup des projets de rénovation, des ouvertures de fenêtres, des escaliers. Après, on peut être sur de la création type fontaine, pilier de portail, vasque de salle de bain, évier de cuisine, plan de travail. Tout est possible en pierre.
0: Donc en fait, on peut dire que c'est le travail de la matière pierre qui va prendre différentes formes, de la restauration ou de la création, et tu vas en faire différentes choses. C'est ça ?
1: Exactement, c'est bien résumé.
0: Et d'ailleurs, est-ce que tailleur de pierre, c'est un terme générique ou est-ce qu'il existe plusieurs types de métiers et de spécialités autour de ce travail de la pierre ?
1: Alors oui, il existe plusieurs spécialités. On va avoir la sculpture, la gravure et la marbrerie, enfin plus la taille de pierre. Donc ça va tout passer par un cursus de taille de pierre en CAP obligatoire. Et après, on peut avoir des spécialisations sculpture, gravure ou marbrerie. C'est, on va dire, c'est ces quatre grands métiers-là, mais ça passe quand même tous par le cursus de tailleur de pierre. Ça.
0: Et toi, t'as une spécialité ?
1: Non, après, c'est, enfin, j'ai pas passé de diplôme, mais on va dire que moi-même, je suis allé chercher gravure, un peu de sculpture, mais voilà.
0: Trop bien. Et justement, est-ce que tu peux nous expliquer comment tu es arrivé dans ce métier ? Est-ce que tu as eu un déclic ? Est-ce que ça a été une rencontre ?
1: Alors, je pense que je l'ai au fond de moi depuis que je suis tout petit, parce que mon père a toujours fait de la brocante, antiquité. Donc, depuis que je suis petit, j'ai eu faire à pas mal de métiers artisanaux. On va dire que mes parents ont su me transmettre cette passion de l'artisanat, entre guillemets, ce respect des métiers artisanaux. Et après, je dirais que oui, quoi, tout ce qui est château, etc., j'ai toujours été émerveillé quand je suis allé les voir. Donc, je pense que naturellement, je me suis dirigé là-dedans, mais ça reste quand même hasardeux.
0: Ok. Et tu te souviens quand même du moment où tu as découvert ce métier-là ?
1: Alors, j'ai découvert ce métier quand je me suis inscrit pour le CAP, parce que je ne savais pas du tout à quoi m'attendre. Et je pensais monter des murs en pierre, type pierre sèche, les murs en pierre dans le sud. Mais non, c'est tout autre chose. Et donc, j'ai à peu près découvert ce métier en m'inscrivant à l'école.
0: Et maintenant, est-ce que tu peux nous expliquer à quoi ressemble une journée type pour toi ? Tu passes plus de temps à l'atelier, sur des chantiers, tu dessines, comment ça marche ?
1: Alors, la plupart du temps, ça va être en atelier pour tout ce qui est fabrication. Moi, je ne fais pas énormément de pauses dans mon entreprise, mais on va dire qu'il y a des entreprises qui fabriquent et qui posent. Moi, principalement, je taille pour des maçons qui vont faire la pose. Mais donc oui, moi, je passe la plupart du temps en atelier. On va commencer par le tracé pour avoir nos dimensions, etc. Et à partir de là, dans les blocs de pierre, on débite les blocs capables, donc c'est-à-dire les blocs qui peuvent contenir notre pièce. Et ensuite, c'est taille manuelle, électroportatif, meuleuse, etc. Mais oui, c'est finition à la main, quoi.
0: D'accord, ok. Donc à chaque fois, c'est ça, t'as un brief ? Et tu définis selon ce qui est écrit, faut que tu fasses les bonnes choses.
1: C'est ça, on va commencer, dessin qui va nous donner des cotes, etc. Et à partir de là, on débite nos blocs aux dimensions voulues et on taille.
0: Et tu vas pas sur le terrain ?
1: Alors j'en fais un petit peu, mais c'est pas le plus gros de mon activité.
0: Et quand tu dis que t'es tailleur de pierre, c'est quoi le plus gros cliché ou la plus grosse idée reçue qu'on a sur ton travail ?
1: Alors on m'a déjà dit, mais tu fais quoi du coup ? Des menhirs ?
0: Bah ouais.
1: Voilà, c'est ça. Donc les gens n'ont pas conscience de ce qu'on peut encore faire en pierre et pas forcément conscience de ce qui est possible de faire avec la pierre. Donc je pense qu'on s'arrête au menhir, oui.
0: Selon toi, quelles sont les qualités indispensables pour être un bon tailleur de pierre ?
1: Alors, les qualités indispensables, ça va être une bonne représentation 3D, visualiser sa pièce et son projet dans l'espace. Ensuite, c'est une bonne compréhension de la géométrie, puisque tous nos tracés, enfin toute pièce se réalise par des tracés géométriques. Et enfin, patience et rigueur, je dirais.
0: Patience et rigueur.
1: Chaque pierre, on va dire que ça dépend des projets, mais on peut passer des fois 4-5 jours sur la même pierre. Donc chaque geste doit être juste, sinon...
0: Qu'est-ce qui se passe d'ailleurs ?
1: Ben, on ébrèche ou on casse un bout de la pierre. Après, on a toujours des façons pour camoufler.
0: Et ouais, comment vous faites ? Faut tout refaire ?
1: C'est maintenant, on a des colles qui permettent de recoller les morceaux cassés. Il y a des mortiers de ragréage qui permettent de reprendre certains manques sur la pierre. Voilà, c'est... Mais bon, dans l'idéal, on évite de passer par les étapes de réparation.
0: Et on imagine en effet qu'il faut de la précision, de la patience. Est-ce qu'il faut aussi une certaine sensibilité, tu crois ?
1: Ouais, je pense que oui. Parce que chaque pierre qu'on va travailler est un peu différente. Il faut quand même assimiler la matière en elle-même. Elles ne réagissent pas toutes de la même façon. Donc oui, il faut une certaine sensibilité à la matière. Et je dirais oui.
0: Est-ce qu'on peut revenir juste un peu sur ton cursus ?
1: Oui.
0: C'est quoi exactement ? Il y a un cursus précis ou il y en a plusieurs pour en arriver là ?
1: Alors, il y en a plusieurs. Moi, je suis passé par un bac général littéraire. Ensuite, je suis revenu à un CAP. On m'avait proposé un CAP en un an, vu que j'avais déjà un bac général. Mais mon patron de l'époque avait insisté pour que je fasse un CAP en 2 ans. Je le regrette pas. Et ensuite, BP, métier de la pierre, en 2 ans encore. Et après, on peut partir sur des spécialisations type gravure, sculpture, ou encore d'autres diplômes. Après, ça va plus être dans vraiment des tracés techniques, plus vraiment de la taille de pierre. C'est plus tout ce qui est tracé.
0: C'est ce qu'on appelle les métiers d'art, ça en fait partie.
1: C'est ça, oui.
0: Et quel est selon toi le plus beau compliment que l'on puisse faire à un tailleur de pierre ?
1: Le compliment, à vrai dire, je sais pas, mais juste le sourire des gens à la fin de la réalisation de leur projet, quand ils voient l'ouvrage fini, c'est quand même toujours agréable à voir. Ouais.
0: Donc c'est plutôt la réussite finale.
1: Oui, c'est ça.
0: Si on ouvrait une caisse à outils aujourd'hui, quels seraient les 3 outils dont tu ne pourrais absolument pas te passer aujourd'hui ?
1: Une équerre, une massette et une broche. On va dire que c'est à partir de là que tout commence, l'équerre qui va servir à tracer et la massette et la broche qui permettent d'approcher la forme. Alors ce sera pas une finition nickel, mais on va dire qu'on peut réussir à faire tout ce qu'on veut sur une pierre avec une massette et une broche déjà.
0: Tu peux nous dire à quoi ça ressemble ? Est-ce que c'est exactement ? Parce que tu vois, moi, je suis pas sûre de savoir.
1: Alors massette, c'est un marteau un peu plus lourd qui nous permet de taper avec puissance, et la broche, c'est l'outil de base pointu qu'on voit assez régulièrement. C'est classique, je saurais pas.
0: C'est dur à décrire.
1: Ouais, c'est un pic, en gros, si vous voulez. C'est vraiment une pointe sur laquelle on peut taper, qui permet d'éclater la matière. Enfin, on va dire que c'est l'outil qui nous permet d'approcher au plus près une matière finie, quoi.
0: Ok. Tout de suite, c'est le moment musique de l'émission et c'est Lilian qui a choisi le morceau que l'on découvre tout de suite. On se retrouve juste après.

0: 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De retour dans Et tu fais quoi dans la vie, en compagnie de Lilian, qui est donc tailleur de pierre et qui nous parle de son métier. J'aimerais aussi qu'on puisse parler un peu d'intelligence artificielle, dans le sens où aujourd'hui on parle beaucoup d'IA et de métiers qui évoluent très vite. Et à l'inverse, en effet, les métiers manuels et artisanaux semblent vraiment trouver de la valeur aujourd'hui. Comment tu vois l'avenir du métier de tailleur de pierre ?
1: Alors, c'est oui, nous, la commande numérique, ça fait depuis 10 ans, je pense que ça a bien envahi le marché. Alors, ça permet, on va dire, dans nos métiers, enfin dans mon métier, de dégrossir les pièces, etc. Mais il y a toujours la main de l'homme qui est nécessaire pour finir le travail de la machine.
0: Tu peux nous dire où est-ce que c'est exactement ?
1: Alors, ça va être dans la finition, entre guillemets, c'est... Quand la pierre est finie, on en fait ce qu'on appelle une finition dessus. Donc ça peut aller par plusieurs outils, ça donne l'aspect final de la pierre. Souvent, c'est une finition qui est faite à la main. Après, tout ce qui est taille de moulure, à dire des décaissés déviés, etc., tout ça, ça reste la main de l'homme qui le fait, ou aidé par une machine, mais c'est pas encore une machine seule qui le gère. Je pense que ça va arriver dans les années à venir. Mais oui, on va dire que ça commence à envahir le marché, mais il y aura toujours la main de l'homme qui sera nécessaire.
0: Ouais, aujourd'hui, il y a des machines, c'est ça, qui taillent de la pierre, mais il n'y a jamais de précision, ou du moins de...
1: Il y a une précision, on arrive à dégrossir la forme. Tout ce qui est moulure, etc., les machines arrivent à l'approcher, mais à l'œil, c'est pas assez fini proprement pour que ce soit acceptable, quoi.
0: Est-ce que c'est un job qui attire les nouvelles générations ?
1: Je pense que oui. J'ai pas mal de... Moi, j'ai déjà 2 jeunes qui m'ont demandé pour des apprentissages ou des stages. Après, je pense que la méconnaissance du métier fait qu'on n'a pas beaucoup de jeunes qui se dirigent là-dedans. Mais c'est plus par une méconnaissance que vraiment par le métier en lui-même, je pense.
0: Et c'est un métier, c'est un savoir-faire justement qui est facile à transmettre ?
1: Oui, c'est comme tout. Hein. Si on a envie de transmettre, et c'est pareil, si la personne est réceptive en face, qu'elle a envie d'apprendre, il n'y aura pas de souci. Après, c'est des gestes. Mon premier patron m'a dit que le geste parfait arrivait au bout de 10 ans de métier. Donc c'est...
0: Ah ouais, ça, toi, tu les as passés les 10 ans là.
1: Ouais, c'est
0: et ça. Et t'en penses quoi ?
1: Eh ben, c'est... Ça s'apprend avec rigueur et patience, comme on disait tout à l'heure. On y arrive.
0: Et je me suis demandé, en effet, quand tu te balades dans une ville ou que tu visites un monument, est-ce que tu arrives encore à le regarder comme un simple visiteur, ou est-ce que ton œil de professionnel, justement aguerri, repère immédiatement ce qui échappe aux autres, c'est-à-dire, je sais pas, des restaurations, des imperfections ?
1: Je pense que oui, j'ai un regard différent par rapport à la plupart des gens sur des monuments en pierre. Oui, ça c'est souvent que je me balade avec ma chérie, que je lui montre, t'as vu, ils ont réparé là, machin. En effet, pour moi c'est des évidences, ça saute aux yeux, et je pense que pour la plupart des gens c'est pas le cas, mais oui, ça apporte
0: sur
1: forcément.
0: Tout type de monument historique.
1: Oui, c'est...
0: Grosso modo.
1: Oui, on voit les restaurations, on voit où est-ce que ça a été repris, les agrandissements, pour nous c'est une évidence, oui.
0: Et quel est le chantier ou la réalisation dont t'es le plus fier ?
1: Alors, c'était il y a 2 ans quand je me suis installé à mon compte. J'ai été démarché par la Fondation du Patrimoine pour refaire un puits style Renaissance à Amplepluie, le puits de Rébé, dans le château de Rébé. Donc, c'est un joli puits Renaissance que j'ai entièrement refait à neuf, reposé. C'est ma plus belle réalisation en tant que tailleur de pierre.
0: Est-ce qu'il y a un moment où tu t'es dit que tu aimais vraiment ton métier ?
1: Ouais, c'est typiquement quand je suis allé à Guédelon avec mon école quand on était en BP, et on a eu le droit de visiter tous les lieux un peu interdits au public. Et là, on se sent un peu privilégié de pouvoir...
0: Tu peux nous préciser où c'est et ce que c'est ?
1: C'est Guédelon, le chantier médiéval. C'est un château médiéval qui est refait avec les méthodes traditionnelles de l'époque dans le Morvan.
0: Voilà. Qui est assez exceptionnel ?
1: Ouais.
0: Quand tu es tailleur de pierre, c'est assez fou.
1: Oui, on revient aux bases du métier, tout à la main, pas de meuleuse. Donc ouais, c'est assez impressionnant de voir faire ça, sachant que quand on parle de rentabilité...
0: On n'y était pas à l'époque, c'est ça ?
1: C'est ça.
0: Et quand tu travailles une pierre, c'est vrai qu'en sachant qu'elle sera peut-être encore là dans plusieurs centaines d'années, Est-ce que ça apporte une dimension différente à ton travail? Ça change ton rapport au travail?
1: Ouais, c'est oui. Partout, je commence à voir des réalisations que j'ai fait un peu partout quand je passe en voiture ou quoi. C'est certaines satisfactions de se dire que je serai peut-être plus là, mais qu'elles seront encore là.
0: Donc il y a une saveur particulière quand même, hein, ouais. Au fait de laisser une trace aussi durable. Hein.
1: Oui, c'est ça. Laisser sa trace, c'est le terme. Mais...
0: Et est-ce que si c'était à refaire, tu choisirais encore ce métier?
1: Ouais, sans aucun doute. J'ai trouvé ma voie, là. Je me fais plaisir tous les jours.
0: Même t'es heureux de te lever et d'aller bosser.
1: Exactement.
0: Ce qui n'est pas le cas de tout le monde.
1: Exactement.
0: Et si un jeune nous écoute aujourd'hui et qui se dit « Pourquoi pas moi ?», quel conseil tu pourrais lui donner?
1: Je lui conseillerais de toujours chercher plus, de ne pas s'arrêter à ce qu'on apprend à l'école, de ne pas s'arrêter au simple CAP, parce que c'est un métier qui est vieux de 2500 ans, 3000 ans d'histoire. C'est pas en 2 ans de formation qu'on en apprend toutes les ficelles, donc je lui conseillerais de chercher par lui-même à toujours en apprendre plus, de ne pas hésiter à faire plusieurs régions, parce qu'en fonction des régions, les matériaux ne sont pas les mêmes. Les techniques de travail sont différentes, donc d'être curieux de son métier et de pas hésiter.
0: Ah, ça c'est intéressant, ça veut dire que selon où tu es en France, ou même à l'étranger, ça n'a rien à voir en termes d'approche?
1: Oui, carrément.
0: Là, les pierres sont forcément différentes?
1: Ouais, déjà chez nous, on passe Bretagne, on est sur des granites, donc c'est des pierres très très dures. Après, on descend dans le sud, c'est des pierres un peu plus tendres, ça se taille limite à la main, enfin, on va dire qu'avec des outils acier classiques... On peut réussir à aller travailler avec une lime. Déjà, rien que nous, en France, on a une géologie incroyable en pierre. Et si on va chercher partout dans le monde, oui, il y a vraiment des techniques différentes, des approches différentes en fonction de la pierre.
0: Ouais. C'est où que c'est plus facile d'être tailleur de pierre?
1: Ce serait plus facile dans le sud.
0: Dans le sud, hein, comme tu disais. Je te propose de continuer avec un petit portrait chinois. Chaque fois, je vais te proposer de dire « et si ton métier était ?» et de continuer ma phrase. Si ton métier était un monument?
1: Je dirais Notre-Dame de Paris, chez nous.
0: Alors c'est vrai que ça a remis en relief votre métier?
1: Exactement.
0: Oui. Ça a vraiment été... on a reparlé de vous aussi à ce moment-là. Hein.
1: C'est ça, c'est oui, on a vraiment reparlé. Enfin, même tout ce qui est charpente, etc. Ouais. C'est, oui, ça a permis aux gens de redécouvrir quelque chose qui n'était pas forcément... acquis de tous, entre guillemets.
0: Ouais, c'est fou. Et c'est à ce moment-là où on a reparlé beaucoup des métiers d'art, du fait que vous fassiez partie du patrimoine.
1: C'est ça.
0: Et qu'il y avait des places à prendre, surtout.
1: Exactement.
0: Et c'était aussi des métiers d'innovation. Si un tailleur de pierre était un outil?
1: Je dirais une massette. C'est notre outil de base. C'est, oui, en général, les tailleurs de pierre sont connus pour être assez bourrus.
0: Ouais.
1: C'est bien représentatif de la massette.
0: Même dans le sud, ils en ont besoin?
1: Ouais.
0: Si un tailleur de pierre était un film?
1: Je dirais Le Seigneur des Anneaux, peut-être, qui pour moi est une exception du cinéma. Et c'est, oui, la taille de pierre, c'est vraiment, pour moi, ça représente tellement... Enfin, on peut arriver à faire tellement de choses et qualitatives. Et même en sculpture, on arrive à avoir des marbres tellement fins qu'on arrive à reproduire de la dentelle. Enfin, c'est...
0: Et c'est quoi le rapport au film?
1: C'est la perfection.
0: La perfection, ok, cool. T'adores ce film et t'estimes, ouais, que ton métier, il a un rapport aussi à l'excellence, t'as raison.
1: Oui, bah, puis après, on va dire que même dans ce film-là, on a des ouvrages architecturaux qui sont quand même sortis de...
0: Oui, c'est vrai. Et si un tailleur de pierre était une couleur?
1: Alors, localement, je dirais un peu les ocres des pierres dorées. Mais après, chaque région a, on va dire, sa couleur de pierre bien définie, donc... Pour nous, on va rester sur les pierres dorées. Quoi.
0: Et si enfin un tailleur de pierre était un bruit?
1: Je peux vous le faire écouter?
0: Ah oui, avec plaisir. Le fameux.
1: Voilà, donc ça c'est la massette sur l'outil. Pardon, j'étais un peu...
0: La massette sur, comment s'appelle déjà le pic?
1: La broche.
0: Sur la broche. Et c'est vrai que c'est vraiment ça, ce bruit ancestral.
1: Je me revois là au CFA, on était 15 dans la même classe, où il y a ce bruit qui est en continu. C'est vraiment représentatif pour moi.
0: Du métier.
1: C'est ça.
0: Et en plus, t'en es pas saoulé et t'es encore content de bosser. Donc ça, c'est merveilleux.
1: Exactement.
0: Merci beaucoup Lilian pour ce chouette échange, c'était vraiment intéressant.
1: Merci à toi.
0: Et merci à tous pour votre écoute et à très vite pour une nouvelle découverte métier.
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Gone Gone, nous dit le colonel. Salut à tous et bienvenue dans le super son des 60s, le meilleur de la plus belle des décennies, vachement en vinyle et presque en direct avec au programme ce jour, Régis Barly. Ah bah là, ça va taper un petit peu. The Fighting Squad, un drôle de nom pour ce groupe. The Lyrics, ça c'est déjà plus musical. Et les Pink Floyd, bah tiens, pourquoi pas The Pink Floyd précisément. Et on va ouvrir avec notre duo fille-garçon, ici un titre un peu oublié pendant la décennie 70, I Got You Babe, bah oui, qui est revenu à la mode en 1985 avec la reprise tendance reggae par UB40 avec la chanteuse Chrissy Hynde des Pretenders qui chantait. Et puis le morceau est définitivement entré dans la légende en 93 avec le jour de la marmotte, un jour sans fin, mais oui, où on retrouve l'excellent Bill Murray qui se réveille chaque matin avec ce morceau dans son radio réveil, puisqu'il revit chaque jour la même journée. Au chant, bien entendu, un homme et une femme, oui, artiste, et dans la vie aussi, ils sont mariés, Sonny and Cher Bono, qui avait commencé comme choriste chez Phil Spector, avant de tenter la gloire, avec pas mal de succès, dans les années 60.

n'est-ce pas qu'ils sont mignons, ces deux-là? Allez, on va se risquer sur le bizarre. Et pour ça, on va partir faire un tour en Italie avec le Puccio Relens et la Sua Grande Orchestra TV, rien que ça. Et ce morceau, voilà, qui s'appelle Caravane. Alors, probablement que si vous êtes un amateur de jazz, vous connaissez cet instrumental, puisqu'on le connaît surtout au format instrumental, qui est un classique composé par Duke Ellington et Juan Tizol. Et parfois, on y trouve les paroles, celles de Irving Mills. Alors, on connaît bien sûr la version instrumentale enregistrée pour la première fois en 1937. Et là aussi, elle a été ressortie au cinéma. Et bah oui, avec l'excellent Whiplash de Damien Chazelle, on retrouve ce morceau. Là, on est du côté d'un orchestre italien qui aurait eu trois petites années d'existence entre 69 et 71. J'ai même j'ai découvert un peu par hasard ce groupe, cet orchestre, qui en 69 a enregistré un album de bossa nova où on trouve une reprise de Hey Jude des Beatles. Ben, pourquoi pas? En tout cas, ce morceau-là pourrait entrer dans un James Bond avec Sean Connery.

mais on va rester dans le bizarre et pour ça on va traverser la Manche, direction l'Angleterre pour retrouver l'excellent David Bowie. Ce titre, The Gospel According to Tony Day, paru en face B de The Laughing Gnome. Alors déjà, The Laughing Gnome, pour le vendre, et il fallait vraiment se lever tôt. Alors ce second titre, lui, est resté complètement inconnu. Nous sommes en 1967. Le groupe qui accompagne Bowie s'appelle The Buzz. À la guitare, on trouve un nommé Pete Hampshire et à l'orgue Bob Michael. Et le morceau, voilà, sorti en 67, se vend aujourd'hui en pressage original à 70€, s'il vous plaît. Si vous achetez la réédition de 73, il vous en coûtera 3€, puisque c'est la même chose. Et par contre, si vous êtes intéressé par Bowie, il vous faut absolument connaître ce site bowiebible.com.

voix, la voix superbe, reconnaissable entre toutes deux, David Bowie. Allez, on va filer aux États-Unis du côté de la Soul Rhythm and Blues avec Fontella Bass qui s'était payé un joli petit succès avec Rescue Me. Ici, on va la retrouver dans un morceau un petit peu plus cool avec des chœurs. Derrière, nous sommes en 1963. My Good Loving est pressé sous la direction de Ike et Tina Turner. Le morceau a été écrit et composé par Oliver Sain, qui est aussi le chef d'orchestre qui officie derrière Fontella Bass. Pour elle, bon, un petit succès d'estime, un petit succès local. Elle a suivi sa maman, hein, quand même, Martha, qui a été chanteuse dans un grand groupe de gospel, le Clara Ward Singles, et puis elle a épousé Bowie. Mais pas David, bien entendu, Lester, le trompettiste de jazz.

histoire de soigner votre bilan carbone. On va retraverser l'Atlantique et nous voilà en France avec Régis Barly. Lui, on le connaît pour ses textes particulièrement acides, voire carrément violents. Le titre qu'on va entendre là, « Monsieur qui sait tout » ne fait pas défaut. Ça envoie, il se défoule un petit peu, il dénonce en vrac les intellos, la guerre, les beatniks, tout le monde. Il est l'auteur-compositeur de ce morceau et il est accompagné par l'orchestre de Paul Piau, un garçon qui avait travaillé pour Charles Trenet. 3 singles seulement pour Régis Barly en 1966, à mon avis qui n'ont pas dû plaire beaucoup. Peut-être que si c'était sorti en 68, ouais, 2 ans plus tard, ça aurait une chance de marcher. Et qu'est-il devenu? Aucune nouvelle de lui. Si vous connaissez Régis, n'hésitez pas à passer lui le bonjour.

on va aller faire un tour du côté du Freak Beat de Manchester en 1964 avec un groupe au nom engageant, Firing Squad, littéralement le peloton d'exécution. Un seul single pour ce groupe qui s'appelle Bull Moose, groupe monté autour des deux frères Chalmerdine, Bernie et Frank, et Frank a laissé un petit témoignage retrouvé sur internet. On n'a pas fait grand chose avec ce groupe. Une fois, on a partagé la scène de Peter Jay and the Jaywalkers, c'est déjà pas mal. Et puis pour l'enregistrement de ce morceau, on avait besoin d'un tambourin, mais on n'avait pas ça. Du coup, on a récupéré un manche en bois, on a fixé dessus des capsules de bouteilles avec des petits clous pour que ça vibre. Ensuite, il suffisait de cogner le tout par terre et ça vous faisait l'effet d'un tambourin.

Et voilà, il suffisait de démuter son micro et ça y est, on m'entend. Alors, on va rester en Angleterre avec un groupe sur lequel on ne sait rien. Voilà, il s'appelle 1997 et ils ont visiblement enregistré 5 morceaux au tournant de l'année 1967, dont celui-ci, Mr. John, que l'on trouve sur une compilation, sur même plusieurs compilations. Mais autrement, rien, absolument rien sur ce groupe. Si vous avez des nouvelles d'eux, je suis preneur.

C'est vrai qu'on parlait de cinéma tout à l'heure, et ben là, voilà un morceau qu'on aurait pu retrouver dans une publicité. Nous arrivons à la mi-temps de cette émission, c'est le moment de retrouver notre rubrique 60s 2020, et c'est au tour des filles avec ce groupe junior, dont la leaduse n'est autre que Anna Jean, mais oui, fille illustre de Jean-Marie Gustave Le Clézio, prix Nobel de littérature, s'il vous plaît. Et ce petit morceau, Tout sinon rien, assez proche des Shadows, extrait d'un excellent album paru en 2017 qui s'appelle Oulala. Anna Jean est autrice, compositrice, chanteuse. Ici, la production est assurée par Samy Osta, un garçon qui travaille avec Feu Chatterton et La Femme. Ah oui, belle référence. Et puis dans ce groupe, donc entièrement féminin, il y a deux autres filles, Agnès Imbeau au clavier et au chant, et puis Soigny Elzingre à la batterie. Et oui, il y a de très très belles réverbes.

Ouais, le groupe s'appelle Junior, le morceau Tout Sinon Rien. Ouais, c'est excellent, on va complètement changer de sujet. Partir en 1960, tout simplement, sur le label Fire. Retrouver Riff Ruffin, chanteur et guitariste de jazz et de blues, né en 1920 en Virginie, et qui aura enregistré quelques singles entre 55 et 66 avant de disparaître complètement. Il enregistrait avec un orchestre, avec un combo, il enregistrait tout seul, sous pseudo, mais rien n'a véritablement marché. Pourtant, c'est pas mal. All My Life. Calais.

On va aller faire un tour dans le garage de San Diego en Californie avec The Lyrics et ce morceau So What. Jolie ligne de basse, harmonica bien trempée, voix affectée comme il faut. Excellent enregistrement. Il y avait du monde derrière les manettes. Nous sommes en 1965-66. Bah oui, le groupe ne va pas durer très longtemps. Ils ont un excellent chanteur et harmoniciste, Chris Gaylord. Le reste des musiciens est excellent. Un album était prévu, 30 chansons écrites, quelques concerts, une première partie des Birds, deux télé et puis les inévitables disputes dans le groupe et tout le monde s'en va. C'est déjà la fin. Heureusement, il nous reste ces enregistrements.

C'est excellent, il s'appelait The Lyrics. On va rester dans le gros son avec Warm Sounds. Ça commence comme un gospel avant de virer. Et gros son rock 1968 teinté de psyché sur le morceau Night is Coming. On retrouve au départ dans ce groupe un duo, Barry Youngest Band et Denver Gerard, produit sur le label d'Andrew Oldham. Et ben oui, le label Immediate, juste avant la faillite du groupe. Voilà, et on ne sait pas trop qui c'est qui joue derrière, mais il y a du monde. Hein. Nicky Hopkins au piano, pour le reste, pourquoi pas les Stones, puisque tout ce petit monde s'assemblait assez facilement. Et il y a eu plusieurs pressages pour ce single, notamment le pressage français, où on retrouve sur la pochette les deux garçons donc de ce duo et deux filles, les deux filles qui font les chœurs. Et ça, ce n'est que justice.

Eh bien, psyché, hein, on va retourner du côté du garage californien, du côté de Redondo Beach, avec un groupe de 5 garçons absolument bien sous tout rapport, qui avait commencé sous un nom très simple, The Bees, les abeilles en français, avant de devenir W.C. Fields Memorial Electric String Band, rien que ça. Et comme le dit le chanteur du groupe, George Caldwell, une nuit, je glandais sur mon canapé en regardant la télé, et le nom m'est apparu comme ça, sur un bout de tarte au citron meringué, W.C. Fields Today. Comme si c'était écrit sur du papier. Le lendemain, j'ai changé le nom du groupe. Alors, George, si tu veux être sympa, mets donc ta recette de tarte au citron meringuée sur le net. Je pense que ça va intéresser pas mal de gens.

rentrée en Angleterre pour retrouver quatre garçons qui mangeaient pas mal de tartes au citron meringuées. Surtout leur leader, Syd Barrett, qui en a fait un abus. Hélas, le pauvre compositeur génial est complètement barré d'un groupe qui s'appelait à l'époque The Pink Floyd. La quintessence du psyché britannique dans ce morceau, si Emily Play, avec cette petite phrase, float on the river forever and ever, Emily flotte dans la rivière pour toujours et à jamais, Emily. Et puis je rappelle au petit malin qui pense que Pink Floyd signifie flamant rose, mais pas du tout. C'est le nom de deux bluesmen, Pink Anderson et Floyd Cansill, que les garçons adoraient.

le super son, c'est presque fini. On va donc se quitter avec notre rubrique. Ils ont commencé discrètement. Au départ, ils ne sont que deux. Il y a Florian qui joue de la flûte et du violon, et puis Ralph qui joue du piano, de l'orgue, en fait un petit peu tous les claviers. Ils se rencontrent en 1968 en classe d'improvisation pendant leurs études au conservatoire. Nous sommes à Düsseldorf. Je pense que ça c'est un bel indice. Ils vont ensuite fonder un groupe à quatre, mais en attendant, bon voilà, ils bricolent, ils font quelques enregistrements, et puis en 74, ils touchent le gros lot avec Autobahn, et puis ensuite Radioactivity, et enfin cet album absolument mythique, Trans Europa Express, en allemand s'il vous plaît, sorti en 1977, la renommée mondiale c'est pour eux, ce sont les leaders du mouvement Krautrock, dont l'influence se fait encore sentir aujourd'hui, ce sont les pères de la musique électronique, j'ai nommé les Kraftwerk, qui s'amusaient bien, ici, en 1969, avec ce morceau Rückzug. Allez, en attendant de nous retrouver, portez-vous bien. Et surtout, faites gaffe au rock'n'roll.

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4: Auditeur de Caladma Radio, bonjour, vous écoutez à 23 pas du mystère, votre émission mensuelle consacrée au polar et à la science-fiction. Aujourd'hui, c'est notre émission estivale, l'émission de toutes les canicules. Allons-nous survivre à cet enregistrement? L'avenir nous le dira, mais en attendant, bonjour Miss Lemon.
5: Bonjour Patrick.
4: Maître Jérôme, bonjour.
6: Bonjour à tous, bonjour à
4: tous. De quoi va-t-on parler aujourd'hui?
6: Alors ce mois-ci, comme Patrick l'a dit, il fait chaud, je suis fatigué, et donc je laisse la place à Miss Lemon.
5: Les femmes au boulot.
6: Voilà, qui va nous faire découvrir une auteure bien vivante, ce qui n'est pas souvent le cas dans cette émission.
4: C'est vrai, on aime les morts.
6: Une auteure qu'elle a rencontrée au Festival des littératures policières noires et sociales de Besançon, un rendez-vous annuel incontournable. Et j'en profite pour saluer au passage les organisateurs, Thierry Love et l'équipe de Pas Sérial S'Abstenir. Alors, Miss Lemon va nous présenter l'œuvre d'Estelle Tarot. Et en prime, nous écouterons Estelle Tarot elle-même s'exprimer dans une interview qu'elle a accordée à l'émission à 23 pas du mystère. N'est-ce pas beau comme programme?
4: Génial.
6: Nous l'en remercions, bien évidemment. Ensuite, il y aura les chroniques, bien sûr, qu'on attend avec impatience. Sans fausse modestie, je vais commencer en vous parlant d'un grand champion de boxe afro-américain. Et ça sera un complément à notre dossier sur la boxe.
4: Il y a toujours des restes de tes émissions, Jérôme.
6: Oui, est-ce que j'arrive
4: pas à... sur la boxe, il y a la queue de la comète les semaines qui suivent. Oh, non, on peut parler de boxe.
6: Voilà, donc ça sera un complément au dossier du mois de juin. Ensuite, Geek Patrick évoquera une perception extrasensorielle. Il se lance dans la parapsychologie.
5: Ouais. Alors là, perception la canicule extrasensorielle monte à la tête.
6: À travers un roman quand même de Robert Silverberg.
4: Ouais.
6: Et pour terminer, Nicolas Verdant nous emmènera à bord d'automobiles de la Belle Époque, piloté par un fameux gentleman cambrioleur.
4: Encore lui.
6: C'est parti pour une petite heure à 23 pas du mystère.
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5: Je suis ravie de pouvoir présenter avec l'équipe de 23 pas du mystère cette chronique dédiée à Estelle Tarot, qui est une auteure française donc que j'ai eu la chance de rencontrer déjà deux fois au Festival des littératures policières noires et sociales de Besançon. Pour nos auditeurs, je fais un petit complément à ce que nous a dit Jérôme. Ce festival se tient chaque année au mois de mai et nous vous le recommandons. Et
4: bien chaudement.
5: Au mois de mai, il faisait chaud aussi,
4: exact,
5: c'est vrai.
4: Déjà la canicule.
5: Donc, tout d'abord, l'histoire commence en mai 2025, où nous avons échangé à bâton rompu avec Estelle Tarot, et je lui avais proposé une interview dans l'année, un peu en septembre par exemple. Mais par manque de temps, je n'ai pu honorer mon offre. J'ai toujours plus grands yeux que grand ventre. Et heureusement, j'ai eu une deuxième chance en mai 2026 à ce même festival où Estelle Tarot était de nouveau parmi les auteurs. Cette fois-ci, équipée d'un micro, et là je remercie Jérôme, j'ai pu réaliser ce projet en direct du festival car Estelle Tarot a accepté cette interview un an après, sans m'en vouloir, elle s'en rappelait pourtant, et toujours avec son sourire radieux. J'ai donc le plaisir de vous partager le temps d'Estelle Tarot, un temps d'interview sur son écriture, très active car elle a déjà publié 12 romans en 9 ans, aux éditions Tornada. Pour vous guider, j'ai lu 4 romans qui portent la mention thriller, qui nous tiennent en tension, qu'Estelle m'avait recommandé. Je précise si besoin la définition du thriller. C'est un genre littéraire très proche du roman policier, avec un style qui met en avant l'attention, le suspense ou encore la peur. L'élément suspense, je tiens à le préciser, est particulièrement présent dans les romans d'Estelle Tarot et je suis très contente parce qu'il n'y a pas de passage sanglant, gore, etc. Mais maintenant, place à l'interview, Estelle Tarot met en lumière pour nous son travail d'écriture et nous parle de son dernier roman. Bonjour, j'ai le plaisir aujourd'hui d'interviewer Estelle Tarot, écrivain qui va se présenter rapidement, nous parler un différent livre qu'elle a écrit et puis nous indiquer le nombre et puis ses années d'écriture. Et ensuite, nous poserons des questions-réponses sur sa technique d'écriture. Bonjour Estelle, ravie de se rencontrer. C'est vraiment un fort moment pour moi. Je suis très contente et merci d'avoir accepté de parler au micro.
7: Bonjour Stéphanie, merci de me recevoir et de m'offrir cette opportunité de faire un petit peu découvrir mon travail et puis je pense mes techniques d'écriture puisque c'est ce qu'on avait un petit peu évoqué. Donc moi ça fait une dizaine d'années que j'écris dans le domaine du roman noir, du roman plutôt psychologique, s'il faut lui trouver une étiquette, puisque maintenant il faut un petit peu rentrer dans des cases. J'ai commencé avec une maison qui s'appelle Tornada, qui est une petite maison indépendante sur Nice. Je continue à travailler avec eux et je suis l'auteur d'un peu plus d'une dizaine de romans qui sont, comme on dit, des one-shot, donc à chaque fois des histoires différentes.
5: Très bien. Le premier roman, ça se passe comment ? C'est quelque chose où on est timide ou bien on se dit j'essaye juste ça pour moi ou je veux le faire pour les autres ? Comment ça s'est passé ?
7: Alors le premier roman, ça a toujours la fraîcheur des premières fois. Voilà, c'est ça. C'est-à-dire que c'était plutôt une envie de grosse lectrice qui un jour se dit j'ai envie de voir ce que ça fait en passant de l'autre côté. Mais c'était un livre qui n'avait pas vocation à être publié du tout. C'était voilà, l'écriture, qu'est-ce que ça fait, est-ce que j'en suis capable, voilà. Donc ça a cette fraîcheur là. Et puis, on le fait lire à des amis, les vrais, ceux qui vont vous dire « arrête, fais autre chose » et puis on reste bons amis, on continue l'apéritif. Là, c'est pas ce qui s'est passé. Ils m'ont dit « c'est dommage, essaie de le faire publier ». C'était à une époque aussi, donc en 2015-2016, où c'était beaucoup plus simple au niveau de l'édition. Donc je l'ai envoyé par la poste. Et puis Tornada, qui avait une année d'existence à peu près, m'a dit « Allez, on part ensemble ». Et puis on a fait quand même une dizaine d'années. Voilà. Après, c'est sûr que je n'ai pas abordé les autres romans avec la même fraîcheur et la même candeur. Mais la première fois, c'est toujours parfois un peu plus magique. C'est différent.
5: Oui, j'imagine que la réponse de Tornada a dû être un grand moment d'émotion. Et puis un coup de boost pour se dire ben je vais en faire j'ai envie d'écrire finalement peut-être.
7: J'avoue que quand ils m'ont dit on y va, j'ai eu un petit temps d'arrêt parce que je me suis dit dans quoi je mets les pieds. Un contrat d'édition, parce qu'après c'est un contrat, c'est quand on envoie les enveloppes, parce qu'à l'époque maintenant c'est tout par voie dématérialisée, mais à l'époque c'était encore il y a une dizaine d'années par courrier. C'est encore dans la magie de l'écriture, c'est-à-dire qu'on envoie, mais quand la réponse arrive et qu'après on vous dit c'est un contrat, donc vous prenez conscience que c'est un contrat, que c'est un éditeur qui va engager des fonds, il va y avoir une impression, et là on rentre dans un autre monde, et c'est là que la magie s'arrête aussi un petit peu. Enfin, c'est une autre magie qui, bien sûr, qui débute, mais là, il y a moins de candeur et d'innocence, et on se pose un peu la question, et après, ben voilà, on rentre dans autre chose, et on découvre le monde de l'édition. Enfin, on découvre plein de choses qui sont, voilà.
5: Oui, des contraintes en fait, un vrai engagement et contraintes de part et d'autre.
7: C'est ça, et un vrai milieu professionnel. Là, pour le coup, un vrai milieu professionnel, c'est voilà, avec ses contraintes, avec voilà. Après, c'est ce qui permet aussi de faire progresser, parce que quand vous avez un éditeur, des lecteurs, etc., vous avez des retours, vous progressez, on travaille plus tout à fait de la même façon. Il y a moins de magie, mais c'est un formidable tremplin aussi pour s'améliorer. Donc voilà, c'est autre chose.
5: D'accord, et puis plein d'envie, j'imagine. À cette époque-là, vous aviez d'autres sujets en tête, à l'époque du premier roman, et vous avez pu les exploiter après, ou est-ce que finalement d'autres sujets sont arrivés et c'est parti différemment de ce que peut-être vous aviez prévu au départ ?
7: Alors l'inspiration, c'est pas un problème. Ouais, j'ai toujours plein d'idées dans plein de domaines. J'ai toujours voilà. Parfois je me dis hop, je vais écrire sur ce thème-là, et puis tout d'un coup un autre thème arrive, et puis donc voilà. j'ai pu écrire, en tout cas pour l'instant, sur tous les, comment dire, tous les thèmes, toutes les histoires que j'ai envie de raconter, j'ai pu les raconter, tout au moins dans le polar, parce qu'après c'est parfois un peu plus compliqué quand vous voulez aller dans d'autres genres. Quand vous êtes après parti sur un genre, c'est beaucoup plus compliqué d'aller dans les autres. J'ai fait quelques petites incursions dans l'anticipation.
5: C'est ce que j'ai lu, mais je n'ai vu que des références, des publications électroniques, c'est ça.
7: C'est ça, parce que c'est très compliqué. Après, moi, je ne suis pas une autrice qui a une étiquette anticipation. Donc là, mon éditeur m'a fait un petit peu cette fleur de m'éditer, mais en numérique, puisque les contraintes ne sont pas tout à fait les mêmes.
5: Ouais. D'accord. Donc, il est tout à fait possible de se procurer ces écrits-là.
7: Absolument.
5: En électronique.
7: En électronique, oui.
5: D'accord, parce que j'ai vu un scénario qui m'a bien parlé. Donc, ok, merci beaucoup. Alors maintenant, si vous voulez bien, moi je disais la technique, mais c'est un peu peut-être galvaudé comme terme. L'écriture, ça se passe comment en fait, Estelle ?
7: Alors, je vais vous parler de mon cas, parce que je sais que j'ai plein de collègues qui procèdent différemment, que ce soit dans l'inspiration, il y a un petit peu des traits communs, c'est-à-dire que ce soit des thèmes, parfois des petites choses qui déclenchent l'envie de l'histoire ou les prémices de l'histoire. En revanche, sur la technique, on est très différents. Moi, je suis quelqu'un de très organisé, donc je le suis aussi dans l'écriture. Donc en fait, ça commence en principe par un thème sur lequel j'ai envie d'écrire. Donc ça commence par beaucoup de documentation. Donc c'est très procédural. Chez moi, c'est une bibliographie. Après, pour sélectionner un petit peu mes sources, c'est complètement ça. Je lis, je prends des notes. J'ai déjà des idées, bien sûr, sur les personnages principaux, mais ça ne fait pas forcément toute une histoire. Et après, j'ai ce squelette-là, et après, je charpente. C'est-à-dire que, et à la fin, j'ai un véritable scénario. Tous mes chapitres, toutes mes séquences, toutes mes scènes sont vraiment détaillées sur quel va être le but de cette scène, l'ambiance, etc. Alors, et après, ce qui me permet après de me concentrer uniquement sur l'écriture. Mais c'est pas un cadre non plus complètement hermétique, figé. C'est-à-dire que si en cours d'écriture, je me rends compte que il vaut peut-être mieux inverser certains chapitres ou parfois des personnages prennent plus d'importance que c'était prévu ou parfois surgissent, alors pas les principaux bien sûr, mais je ne reste pas dans un carcan, je fais évoluer, mais grosso modo tout est vraiment tout était quand même pensé avant d'être écrit, ce qui me permet après vraiment de me concentrer sur la façon dont j'écris. Et il y a une dernière chose, c'est que quand j'ai vraiment mon histoire, je me pose des questions sur comment je vais l'écrire, c'est-à-dire première personne, troisième personne, passé, présent, un récit beaucoup plus linéaire, chronologique, un roman choral, un roman avec des incises de documents dedans. Enfin, voilà, quelle est la meilleure forme pour pouvoir porter l'histoire ? Et ça, c'est une question que je me pose.
5: Oui, donc ce qui fait qu'en effet, dans les différents romans, on n'a pas du tout la même impression. Finalement, la préparation, l'anticipation,

0: scénario, on va dire, et un tiers pour l'écriture, en gros, et puis après, ce qui reste, c'est bon, les relectures, etc. Enfin, moi, j'en suis à peu près à un roman par an, ce qui fait qu'il y a un moment de chevauchement où je corrige quelque part le livre qui va sortir alors que je suis en train d'écrire le. Enfin voilà, il y a des chevauchements aussi, c'est un ordre d'idées parce que bon voilà, ces temps-là se chevauchent parfois au cours de l'année.
1: Merci. Il vous est arrivé de reprendre un roman, enfin une partie principale ou un personnage principal en relisant parce que, je ne sais pas, vous avez eu un déclic ou finalement ça pouvait ne pas être satisfaisant?
0: Alors oui, j'ai un roman où je me souviens à la lecture, enfin les bêta lecteurs, j'ai trouvé qu'il y avait un petit peu un ventre mou à un moment dans ce roman, et il est vrai que là je l'avais repris sur la structuration, et en le reprenant sur la structuration, eh bien un personnage m'était apparu, donc je l'avais réinséré, donc il y a des parties qui ont été enlevées, supprimées tout bonnement, d'autres qui ont été réécrites et d'autres qui ont été écrites de nouvelles scènes. Ça ne s'est pas vu, mais il y a eu, alors c'était pas une refonte fondamentale, mais il y a eu là pour le coup plus qu'une grosse retouche. Voilà, il y a eu des, il faut pas hésiter. Enfin, s'il y a un défaut dans le, enfin un défaut, oui, un défaut dans le livre. Voilà, c'est toute l'importance d'avoir un travail de avant parution. De personnes qui vous relisent, que ce soit au niveau éditorial, que ce soit aussi ça peut être des proches, enfin voilà, d'avoir quelque part une relecture avant d'entamer la correction, voir s'il n'y a pas un défaut. On est tellement sur un projet dans notre bulle, on maîtrise nos personnages, notre histoire, on n'a pas de recul du tout, même quand on a mis le point final, on n'a pas de recul. Donc c'est bien d'avoir des personnes derrière qui, elles, le découvrent. Et voilà, et elles vont avoir ce recul nécessaire de lecteur en disant oui, bon, là, et ça, c'est très utile.
1: C'est aussi utile d'avoir l'esprit ouvert et d'accepter ces remises en question quelque part. On ne va pas forcément dire critique dans le sens négatif, mais ces remises en question et de se dire ah ben oui, je vais peut-être pas, effectivement, je ne vais peut-être pas aller au bout, ou bien oui, je vais modifier. Faut être humble, c'est ça, comme dans beaucoup de, comme dans beaucoup d'activités, l'humilité est très.
0: Elle fait progresser.
1: Ouais, c'est ça.
0: Je pense que les critiques, maintenant, on met sous le terme critique quelque chose de très négatif, alors qu'une critique, elle peut être très positive, même si elle fait pas forcément plaisir. Moi, j'ai plus progressé dans les critiques négatives quand elles étaient justifiées. Que parfois dans tout ce qui est positif. Alors ça fait du bien le positif parce que ça incite aussi à continuer et voilà, et ça fait quand même du bien au moral et puis ça, voilà, ça motive. Mais parfois les critiques, après faut voir, une critique négative, c'est est-ce que ce n'est pas du goût de la personne, parce que c'est très subjectif, donc tout ce qui est de façon artistique l'est, donc c'est pas du goût de la personne, bon voilà, c'est tout, ou est-ce que il y a quelque chose qui pourrait être amélioré ou qui n'allait pas. Faut savoir, à moins d'avoir un ego surdimensionné et de penser qu'on est un écrivain absolu, je pense qu'il faut savoir les entendre et ça fait progresser. Moi, je donne un exemple, mais c'était mon second livre. J'avais pas ce recul en me disant, moi, je maîtrise mon œuvre, je maîtrise mes personnages. Et en fait, j'avais mis trop vite, trop tôt, trop de personnages. Et la critique qu'on a fait, qui m'est revenue régulièrement sur ce livre, c'est que sur 5 chapitres, on avait beaucoup de personnages d'un coup. Eh bien, ça m'a servi et j'ai fait attention, les romans d'après, à les introduire plus, s'il y avait beaucoup de personnages, beaucoup plus, de façon beaucoup plus progressive. Donc voilà, ça c'est le cas typique d'une erreur en plus deuxième roman, voilà, de critiques qui ont été constructives. Ben, faut les entendre, c'est comme ça qu'on progresse, à moins d'être génial ou d'être, voilà.
1: Non, mais très bien. Et vous regrettez rien de cette carrière démarrée comme ça au départ avec un désir, et c'est vraiment quelque chose qui vous a comblé?
0: Ah, tout à fait. C'est, enfin, en plus, je suis une très très grosse lectrice, donc d'être passée de l'autre côté, d'avoir écrit autant. Et puis toutes les rencontres, parce que c'est une activité qui est très solitaire, l'écriture, pas tant que ça, oui, au moment où on conçoit le livre, mais vous le partagez déjà avec un premier cercle, c'est ce que j'évoquais tout à l'heure,

0: les deux relectures de, et puis après, ben, il y a toutes les rencontres que vous font, que vous permettent votre livre quand il est publié, les salons, ben, un moment qu'on est en train de partager ensemble, et on rencontre des personnes, alors les lecteurs, les blogueurs, tous les intervenants du livre, les organisateurs de salons, les personnes, les bénévoles, parce que bien souvent les salons reposent quand même sur des bénévoles, enfin, des gens qui se mobilisent et des gens vraiment passionnés, très divers. Donc le livre, du coup, c'est pas une activité si solitaire que ça. Et donc non, je regrette vraiment pas.
1: Oui. C'est addictif, ah oui. Finalement.
0: Ah oui, c'est addictif. Là après, quand on met, c'est vraiment très agréable.
1: Très bien. Et un mot sur le petit dernier.
0: Alors le petit dernier, c'est Point de Fuite. Alors c'est un huis clos dans un espace très vaste qui est un aéroport. C'est un livre aussi sur l'isolement dans un endroit très peuplé. J'aime bien ce genre de paradoxe. Et donc, ce sont des personnages qui vont, dont les choix ou l'absence de choix et les destinées vont s'entrechoquer. Et au sein de cet aéroport qui va être confiné pour des raisons météorologiques, et toutes ces destinées humaines vont pouvoir ou pas atteindre la piste, l'avion et le point de fuite que va leur permettre le départ. C'est aussi toute une réflexion sur avoir le choix, avoir la volonté ou pas de partir pour fuir, pour son plaisir, pour parce que ce qui me fascine dans l'aéroport, c'est toutes ces destinées de gens qui travaillent, de gens qui partent pour voyager, pour recommencer leur vie, ou qui attendent quelqu'un qui revient. Et moi, quand je suis dans les gares ou les aéroports, je m'imagine la vie des gens qui passent, Et j'ai voulu faire quelque chose dans cet endroit-là, et puis des destinées de gens qui se connaissent ou pas, et qui s'entrechoquent, et les choix des uns vont un petit peu influer sur la destinée des autres. Donc ça s'appelle Point de Fuite.
1: Merci Estelle pour cette interview. Donc oui, c'est vrai que je ne l'ai pas présenté tout de suite. Nous sommes en direct du salon de Besançon, littérature policière et sociale. Merci beaucoup. J'espère que ce livre aura le meilleur accueil possible. Et merci pour cette interview.
0: Merci Stéphanie et merci à tous ceux qui auront partagé ce petit moment d'écoute avec nous.
1: Merci à tous. Après cette interview, que vous avez appréciée, j'espère,
2: je vous propose
1: quelques pistes de réflexion qui font suite à ma lecture de 4 romans que je vais vous livrer dans l'ordre de ma lecture. Il était une fois la guerre, paru en 2022, qui décrit comment Sébastien Braki, au sortir de plusieurs années de mission militaire, doit affronter son retour à la vie civile. Ensuite, Point de Fuite, et le dernier roman d'Estelle Tarot, elle vous en a parlé dans l'interview. J'ai lu également Les Eaux Noires, paru en 2021, qui en fait introduit une enquête de disparition de meurtre d'une jeune fille et la descente aux enfers de sa mère. Et finalement, j'ai également lu le dernier Festin des vaincus de 2023, qui se déroule dans une réserve indienne du Canada, qui livre les conditions précaires des habitants et les gestions désastreuses qui s'enchaînent au fil des ans en défaveur de la cause indienne, bien évidemment. Ce dernier ouvrage, Le Dernier Festin des Vaincus, a reçu le prix Chien Jaune 2024 en catégorie adulte lors du festival du polar Le Chien Jaune à Concarneau. Alors, les romans offrent tous un univers différent, ils offrent tous bien évidemment du suspense et un certain niveau de tension psychologique. Une narration tissée avec des fils du temps présent, et le temps présent est un moment très dur, restitué comme sans issue. Donc on voit les personnages qui se dégradent et on a l'impression d'être dans un mauvais rêve dont il est impossible de se réveiller. Puis viennent s'entremêler par touches successives des moments forts et charnières qui émaillent les différents récits par la métamorphose des personnages clés face à leur réalité, c'est-à-dire face à leur enfer. L'ensemble donne corps à des récits menés sous forme d'enquête. Donc dans 3 romans, il y a une intervention policière, mais qui reste très en surface des événements, car finalement, la présence policière n'arrive pas à stopper le flux et l'engrenage qui se met en place. C'est bien donc le cas pour les 3 romans Point de Fuite, Les Eaux Noires et Le Dernier Festin des Vaincus, avec des niveaux très inégaux de la part de la présence policière, de volonté de résolution des affaires pour découvrir la vérité. Il y a pas mal d'implications des uns et des autres, donc on n'a pas envie que jaillisse la vraie vérité, si je puis dire. Le roman, Il était une fois la guerre, est un peu différent, parce que cette fois-ci, c'est un journaliste qui est très fiable et fidèle, qui est le témoin épisodique des événements qui détruisent la vie de cet ancien militaire, Sébastien Braqui, qui se retrouve destitué, désabusé, déstabilisé, et qui perd complètement pied dans la vie de tous les jours, avec son retour à la vie civile. Le journaliste reconstitue le récit de cet homme, de forme fragmentaire et finalement qu'il offre pour conjurer le sort à sa famille afin de pouvoir restaurer l'homme qu'il est. J'ai trouvé un point d'attache qui rassemblait les différents personnages des différents romans par le biais d'un narrateur qui est omniscient et donc qui déploie une vue panoramique de la situation ou bien va faire un focus sur le microcosme pour décrire les liens qui unissent ou désunissent les personnages au cours de leur histoire. Il donne à voir la déchéance des êtres dont le statut social éclate dans leur vie et puis tout bascule à ce moment-là. On a donc une perte de la fonction sociale, désintégration des relations familiales et sociales évidemment. Leur échec les transforme en un fardeau que la société ne veut absolument pas assister. Ils attisent même la malveillance collective qui les transforme en cible idéale bien sûr de rejet et in fine les bannit. Eux-mêmes, c'est-à-dire en fait les personnes en souffrance, semblent exulter dans ce rôle de banni. Ils finissent par donner l'image qu'on attend d'eux et renvoient en même temps à la société sa propre image misérable. On assiste à une montée en tension qui cède finalement la place à une chasse aux sorcières, envers et contre tout. Et finalement, dans cette confusion, on distingue toujours un personnage tiers qui vient temporiser et faire progresser l'histoire. Donc je ne vais pas vous dévoiler, bien sûr, je ne vais pas spoiler les histoires parce que je vous les laisserai lire, surtout pendant l'été, on a le temps de lire. Estelle Tarot, finalement, choisit des fins, ce qu'on appellerait épiphanie, c'est-à-dire qu'il y a un moment de prise de conscience et de changement de perspective. Et j'ai pour témoin les épilogues qu'elle laisse à la fin de chaque roman. Cette construction permet de créer un lien d'émotion, en fait, avec le lecteur ou la lectrice, qui nous rapproche du personnage principal et permet une reconstitution après la destruction des personnages. En fait, c'est une sorte de baume qui apaise les blessures et qui redonne un rebondissement à la vie brisée des personnes. Mmh. Si vous n'avez encore jamais lu les romans d'Estelle Tarot, il n'est pas trop tard. Parlez-en à votre libraire qui pourra toujours pallier ce manque avant que vous partiez en vacances. Vous pourrez retrouver les titres des ouvrages et d'autres liens sur le podcast que Jérôme s'empressera de mettre à jour dès qu'il pourra. Profitez de la chaleur de cet été pour lire tranquillement des romans d'Estelle Tarot et pensez à vous rafraîchir le corps et l'esprit, bien évidemment.
2: Merci, Miss Lemon.
1: Et en petite conclusion, je vous offre un instant musical avec un morceau qui s'intitule « Peace of My Heart », qui est chanté non pas par Janis Joplin, mais par Bonnie Tyler, qui a disparu au début de ce mois de juillet. Exactement. Je voulais rendre hommage à cette chanteuse britannique, à la voix si particulière, dont les tubes, les hits, se sont hissés aux premières places des charts,
2: depuis la fin des années 70,
1: de notre top 10, au cours des années 70, 80, 90, et nous ont fait chanter tellement faux et tellement danser inlassablement que mon choix s'est porté sur cette chanteuse. Et puis, ce titre plus particulièrement, parce que les paroles sont en fait une offrande du cœur, qui est une thématique chez Estelle Tarot, qui dépeint les personnages au cœur meurtri. Merci.

0: Vous écoutez à la fin de Trois Pas du Mystère sur Calan Maradou, votre émission mensuelle consacrée au polar et à la science-fiction. Nous venons d'écouter Bonnie Tyler, Piece of My Heart. Mais c'est quoi ça? C'est une version symphonique, ça? C'est pas, la version normale?
1: Peu, non, c'est
0: rock and roll. Ça manque de rock and roll, cette histoire.
2: C'était sur son premier album.
1: Ouais,
0: ah bon, c'est vrai?
1: Oui, tu vois, on trouve, des choses surprenantes, en effet.
2: Merci Miss Lehmann d'avoir assuré la première partie de l'émission.
1: Avec plaisir.
2: Nous passons à présent aux chroniques et c'est moi qui m'y colle pour commencer avec, je vous propose un round de puce sur le ring. À 23 pas du mystère.
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1: Eh bien, comme cette chanson du groupe Les Dixie Ears vous l'a annoncé, vous auditeurs parfaitement anglophones qui nous écoutez, eh bien, nous allons évoquer le bombardier à la peau brune, la dynamite de Detroit, le grand boxeur Joe Louis, travers un roman intitulé en français « Au tapis », en anglais « Down for the Count », paru en 1985 et chez nous l'année suivante dans la série noire. Alors, ce roman appartient à une série, qui est la série Toby Peters, le dixième de la série, une série écrite par un romancier des USA, Stuart M. Kaminsky, qui était au départ enseignant de cinéma et auteur de monographies sur des réalisateurs et des acteurs, je vous en cite quelques-uns, Don Siegel, Clint Eastwood, Ingmar Bergman, John Huston, Gary Cooper. Il a aussi collaboré au film de Sergio Leone, Il était une fois en Amérique, dont il a signé les dialogues, et a travaillé comme scénariste sur d'autres films. Alors, lorsque Kaminsky écrit son premier roman, qui sera publié en 1977, eh bien, il va le situer dans un univers qu'il connaît particulièrement bien, le Hollywood des années 1940. Et donc, il va se lancer dans une série de romans policiers historiques, avec, pour personnage principal, un personnage emblématique de cette période, le détective privé. Et là, il se trouve sur un terrain un peu dangereux, parce que, en Californie, dans les années 1940, il y a la présence imposante du détective privé Philip Marlowe, par Raymond Chandler en 1939, qui sera interprété au cinéma par Humphrey Bogart et Robert Mitchum, notamment. Et donc, qui occupe bien le terrain de cette période et qui a lui-même mené une enquête dans le milieu du cinéma en 1949 dans le roman qui s'intitule La Petite Sœur.
2: Ouais.
1: Alors, heureusement, Toby Peters est loin d'être un sous-Philip Marlowe. On aurait pu se trouver dans un personnage tout à fait semblable, mais non. Même si, comme Marlowe, eh bien, il a un pistolet dans la boîte à gants de sa voiture qu'il ne porte pas sur lui, mais qu'il garde dans sa voiture et qu'il est souvent menacé au cours de ses enquêtes, à la fois par la police et par les truands. Ça, c'est aussi une constante chez Marlowe. Donc, ce Toby Peters, c'est un ancien policier devenu agent de sécurité au studio Warner, de cinéma, de Jack Warner. Il a été renvoyé après avoir cassé le bras d'un acteur qui voulait jouer au dur. Ça se fait pas.
3: Évidemment.
1: Et est alors devenu détective privé, un détective qui n'a jamais d'argent, ce qui l'amène à accepter des affaires difficiles ou un peu particulières. Alors, il est entouré d'une galerie de personnages assez originaux. Alors, d'abord, il loge dans une pension de famille, tenue par une vieille dame, qui lui fait relire un livre de souvenirs qu'elle écrit sur sa famille, particulièrement rébarbatif, pour qui n'appartient pas à la dite famille. Il a pour ami un autre locataire qui s'appelle Günther, qui est un nain d'origine suisse, qui est très élégant, avec de très bonnes manières, qui est aussi polyglotte et qui travaille comme traducteur et qui, de temps à autre, va aider spontanément Toby Peters dans ses enquêtes. Un autre élément classique de l'univers du détective privé, c'est son bureau. Bien sûr, on se rappelle des bureaux de Philip Marlowe.
2: Et c'est sa secrétaire blonde platine, non ?
1: Il n'a pas de secrétaire parce qu'il n'a pas d'argent,
2: je voulais raconter.
1: Mais par contre, il a un autre compère qui vaut le détour. Donc, ce bureau, il est situé dans un vieil immeuble assez ancien, il s'appelle l'immeuble Faraday, dont le propriétaire est un ancien catcheur devenu poète.
3: C'est pas mal.
2: C'est un peu de la science-fiction.
1: Cet immeuble, il héberge toutes sortes d'individus plus ou moins louches, dont le moindre n'est pas le dentiste Sheldon Mink, qui est un monsieur assez âgé, qui a une mauvaise vue, mais qui pratique toujours son art, disons,
2: pour les clients,
1: et qui a un penchant assez marqué pour l'alcool. Peters le surnomme d'ailleurs le roi de la mauvaise haleine. Et donc, c'est la personne avec qui il partage les locaux, à qui il sous-loue, en fait, son bureau. Donc, voilà un univers qui est assez fantaisiste, assez humoristique, un peu éloigné de celui de Marlowe. La narration, elle est assez classique. Elle se fait à la première personne. C'est le détective qui raconte l'histoire. Et comme son créateur, eh bien, c'est un grand amateur de cinéma, ce Toby Peters. Et donc, il va faire souvent allusion à des vedettes de l'époque, du cinéma, mais aussi d'autres domaines. Je cite quelques exemples. Fred McMurray et Barbara Stanwyck, les héros de Assurance sur la mort, d'après James Cain. Les Trois Stooges, qui était un trio de comiques. William Powell, George Raft, Jim Cagney, qui étaient des acteurs dans des films policiers et criminels. La comédienne Paulette Goddard, qui était l'épouse de Charlie Chaplin, etc.
2: Et non pas Jean-Luc Godard.
1: Non, pas encore.
2: Comme son nom pourrait l'indiquer.
1: Alors, on trouve de temps à autre des notes de bas de page qui vont vous présenter certains noms moins connus du grand public. Un exemple, Bronco Nagurski, que Patrick, je crois, connaît particulièrement bien.
2: Mais il y avait un cheval qui s'appelait Bronco, mais c'est pas le même.
1: Qui était un footballeur et un catcheur canadien. Les deux à la fois. Alors, Toby Peters, il a également un certain sens de l'humour. Je vous cite un exemple. À propos d'un personnage qu'il rencontre, il fait cette remarque. Il faisait partie de ces types qui regardent autour d'eux dès qu'on parle d'argent, parce qu'ils n'arrivent pas à concevoir un moyen légal d'en gagner.
0: C'est pas mal.
1: Alors, ces enquêtes le mettent en contact avec des acteurs de cinéma renommés. Errol Flynn, Johnny Garland, les Marx Brothers, Bela Lugosi, l'interprète de Dracula, etc. Et d'autres stars, comme dans J'y arrive enfin, le roman dont je voulais vous parler. Eh bien, dans ce cas-là, c'est le boxeur Joe Louis. Donc Joe Louis, je vous le resitue, c'est un grand boxeur poids lourd afro-américain qui a été champion du monde de 1937 à 1949, sans interruption. Wow. Il a gardé le titre pendant toutes ces années.
2: 12 ans.
1: Et qui a été l'une des premières vedettes du sport afro-américaine. D'accord. À l'époque où régnait encore une certaine ségrégation et on empêchait les afro-américains d'accéder au rang de star. Alors l'histoire du roman débute en mai 1942 sur la plage de Santa Monica où sont construites des résidences pour Californiens fortunés. Et sur cette plage, Toby Peters va trouver Joe Louis penché sur le cadavre d'un homme qui avait reçu des menaces. Et Joe Louis lui explique qu'il faisait son footing sur la plage quand il a vu deux hommes à l'allure de boxeurs poser un corps et disparaître. Alors, dans ce roman, on a un contexte de l'époque qui est assez bien précisé. Donc, en 1942, c'est la guerre, je vous le rappelle. On évoque la peur d'une invasion japonaise de la Californie. Donc, Tony Peters se moque.
2: Il y avait un peu d'angoisse à cette époque-là. Ouais.
1: Assez régulièrement. On parle de rationnement de l'essence. Il y a des tickets de rationnement qui sont émis pour se procurer de l'essence. Un gymnase dans lequel Peters va enquêter n'est lui fréquenté que par de très jeunes boxeurs ou par des hommes qui ont passé l'âge de monter sur le ring. Pourquoi ?
2: Parce que les autres
1: sont partis à la guerre.
2: Ouais, bien sûr.
1: Voilà, donc on a un contexte quand même de Seconde Guerre mondiale qui est assez fort dans ce roman.
2: Tiens, qu'est-ce qui explique que ton détective privé ne soit pas à la guerre justement ?
1: Parce qu'il a 48 ans.
2: Ah, il a 48 ans, bah oui, voilà, effectivement.
1: J'allais le dire un peu plus loin. Mais
2: il a passé la date limite.
1: Et en plus, il n'y avait pas de conscription obligatoire, on s'engageait.
2: Ah oui, c'est vrai.
1: Philippe Marlowe n'est pas allé à la guerre alors qu'il aurait pu y aller. Alors, Joe Louis, lui, s'est engagé dans l'armée en janvier 1942. Alors, Toby Peters nous dit, Louis était le noir américain idéal, le bon patriote, qui s'était engagé comme simple soldat au début de la guerre. Alors, malgré ça, il ne va pas aller combattre sur le front, parce que les gradés ont vite vu l'intérêt qu'ils pouvaient avoir d'avoir Joe Louis parmi les troupes. Oui, et ils vont s'en servir pour faire des tournées et des matchs d'exhibition pour amener des jeunes hommes, notamment des Afro-Américains, à s'engager dans l'armée.
2: D'accord.
1: Et cela malgré la ségrégation qui régnait dans l'armée à l'époque.
2: Oui, mais ils voulaient bien qu'ils allaient se faire tuer. Quand même.
1: Donc il leur servait quand même de recruteurs grâce à sa renommée. Pourquoi était-il sur cette plage de Santa Monica ? Il était en permission. Mais en fait, il était venu là parce qu'il fréquente une femme blanche. Et alors, Toby Peters lui propose ses services pour lui éviter des ennuis à la fois avec la police et puis avec la presse également, qui s'emparait de l'affaire. Et d'autant plus que Joe Louis est marié.
2: Donc,
1: il ne voudrait pas que sa femme soit au courant de ses incartades. Alors, l'enquête de Toby Peters va lui apporter toutes sortes de mésaventures avec la police et les truands. Il va risquer plusieurs fois sa vie au cours de l'enquête parce que chacun veut le dissuader de continuer cette fameuse enquête. Alors, je vous en dis pas plus, je vous laisse découvrir par vous-même le roman. Je suis pas là pour le raconter à votre place. Par contre, Toby Peters, il est très bien placé pour enquêter dans le milieu de la boxe parce qu'il a lui-même pratiqué en amateur la boxe et assisté à beaucoup de combats. Il se présente de cette manière. Je mesure 1m73. Pèse un peu moins de 80 kilos pour 48 ans bien sonné. J'ai une gueule qui a l'air d'avoir reçu quelques nions, un nez qui rappelle vaguement le cartilage et les yeux en face des trous. Joe Louis, finalement, intervient assez peu dans cette histoire, mais c'est pas seulement un alibi, parce que, d'une part, il va quand même sauver la vie de notre détective, à un moment, donc c'est pas rien. Et ensuite, il est important parce qu'il représente la réussite du boxeur, il est champion du monde, poids lourd, je vous le rappelle, qui a cependant certains problèmes. Alors, ça cache le racisme, notamment, parce que la dame avec qui il était à Santa Monica refuse de lui fournir un alibi pour éviter d'être mise à l'index parmi, parce qu'elle est blanche, parmi sa communauté. Et puis, cache aussi des problèmes familiaux, donc avec sa femme, laquelle il est encore marié. D'un autre côté, Toby Peters, lui, va nous montrer l'autre extrémité du spectre de la boxe. C'est-à-dire qu'il va aller dans voir la boxe bien moins reluisante que le champion du monde. C'est le milieu de la boxe, je vous l'ai dit, vidé de ses espoirs par la guerre. Tous les boxeurs sont partis combattre. Et il va rencontrer d'anciens boxeurs qui se sont recyclés dans des emplois subalternes, puisqu'ils ne sont plus capables de combattre. Il en croise un ancien champion qui s'appelle China Rogers, qui a quand même fait 83 combats, et qui en est réduit, qui à présent c'est une gueule cassée, comme on le décrit, et qui en est réduit à garder l'entrée d'un gymnase de troisième zone. Ou bien encore un entraîneur, un ex-welter, comme on dit dans l'argot, c'est-à-dire un poids mi-moyen, comme vous le savez, qui a abandonné le ring sans économie et avec un peu d'instruction, qui donc est devenu entraîneur dans la suite de sa carrière, mais qui n'a jamais pu trouver un véritable champion parmi tous les gens qu'il a entraînés. Et puis, on a encore deux boxeurs professionnels qui sont un peu plus jeunes, Mush et Silvio, qui, eux, sont devenus hommes de main et tueurs pour le compte d'un homme d'affaires et gangster, par la même occasion, qui, lui, a décidé de se lancer dans l'organisation de combats de boxe truqués de préférence.
2: Oui, sinon, ce serait pas drôle, on gagne moins d'argent quand c'est pas truqué.
1: Donc, hormis Joe Louis, en fait, la carrière de boxeur n'est guère reluisante pour les autres personnages de ce roman.
2: Oui, c'est pour ça que c'est un contexte de film noir ou de polar noir assez intéressant.
1: Tout à fait.
0: Ça rejoint quand même Ed Lacy, où justement le boxeur est en France et il dit qu'aux États-Unis il gagne $20 parce qu'il est justement afro-américain.
1: Tout à fait. Donc Ed Lacy, donc je vous rappelle que Miss Lemon nous en a parlé dans notre émission du mois de juin.
0: Consacrée.
2: Bravo.
1: Pour en conclure, en terminer avec Toby Peters, j'espère vous avoir donné un petit peu l'envie de redécouvrir cette série policière, surtout si vous êtes un amateurs des Marx Brothers, de Gary Cooper, de John Wayne, qui seront des clients de Toby Peters, et en général du cinéma américain des années 1940. Et je signale qu'en France, les romans sont donc parus dans la collection Série Noire de Gallimard, et un peu plus tard dans Les Grands Détectives de 10-18. Voilà, que vous pouvez retrouver.
2: Merci, maître Jules.
1: Merci. 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
1: Nous allons laisser la parole à Geek Patrick qui poursuit son exploration des classiques de la science-fiction états-unienne avec aujourd'hui un roman de Robert Silverberg, me semble-t-il. 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
0: J'allais questionner Patrick pour savoir de quoi il allait nous parler, mais on a coupé l'herbe sous le pied.
2: De quoi vas-tu nous parler? On va parler de Robert Silverberg, puisque Jérôme l'a dit.
0: On y va.
2: On n'a pas le choix, on est coincé maintenant.
0: Alors,
2: l'ami Robert, c'est un auteur précoce. Il a publié son premier roman à 18 ans, figurez-vous. Et dès 20 ans, il reçoit le prix Hugo de l'auteur le plus prometteur. Et il va marcher du feu de Dieu. Il va écrire des quintaux de nouvelles de science-fiction. Alors d'abord pour des raisons alimentaires, donc il y va au kilomètre. Mais c'est vraiment quelqu'un de brillant. Après, il va écrire sur plein de thèmes différents, l'histoire, l'archéologie. Il va écrire pas moins de 70 ouvrages. Et donc là, on est dans les années 50. Et c'est au milieu des années 60 qu'il rencontre Frédéric Pohl, un romancier de science-fiction très très célèbre également. Et celui-ci va l'aider à revenir vers une science-fiction plutôt qualitative. Et le livre dont je vais vous parler aujourd'hui, il est dans cette période de retour à une science-fiction plus exigeante, puisque ce livre a été publié en 1972.
0: Alors, comme Jérôme n'a pas spoilé ça, de quoi s'agit-il?
2: Eh bien, petit Panawan, tu vas patienter, parce que je n'ai pas fini avec la bio de l'ami Robert. Il faut savoir que ce livre marque aussi une période de fatigue morale de la part de Robert Silverberg, puisqu'il annonce qu'il va prendre sa retraite, alors qu'il n'est pas vieux du tout. Mais heureusement pour la science-fiction, il va revenir au genre au bout de quelques quelques années et produire ce qui va probablement le faire entrer dans l'histoire du genre, c'est-à-dire toute la saga autour d'un personnage qui est Valentin de Magipour. Et il y a plein de romans autour de Valentin de Magipour.
1: Chronique de Magipour.
2: Voilà, exactement. Ça commençait par ça. Mais ceci est une autre histoire.
0: Donc, pour quelqu'un qui veut prendre sa retraite, c'est plutôt pas mal.
2: Ouais.
0: Et finalement, est-ce que tu décides de nous parler d'un roman aujourd'hui ?
2: Voilà, c'est une révélation. Je vais vous parler d'un roman qui s'appelle L'oreille interne. Je ne l'avais jamais lu, celui-ci, mais ce livre, il est auréolé d'une belle réputation. Certains disent que c'est le meilleur roman de Robert Silverberg. On peut peut-être dire que c'est le meilleur roman de sa première période, puisque sa deuxième, autour de Valentin de Magipour, est aussi très forte, mais part sur d'autres horizons.
0: D'accord, et quel est l'objet de ce roman ?
2: Eh bien là, c'est la fameuse PES, perception extrasensorielle qu'évoquait Maître Jérôme au début. Il parle de télépathie. On va suivre la vie, ou plutôt les états d'âme, d'un homme d'environ 40 ans qui est télépathe depuis l'enfance, mais qui a toujours gardé ce secret bien caché à de rares exceptions près.
0: Alors jusque-là, c'est assez classique dans les SF ou fantastique, non ?
2: Tout à fait, ouais. On a pas mal de romans autour de ce thème, que ce soit dans le SF ou le fantastique, ou même la fantasy, on a aussi. Mais en fait, dans ce roman, ce thème va être traité pas comme un roman de science-fiction, pas comme un roman de fantastique. On pourrait presque dire qu'il est traité comme un roman de littérature classique. Puisqu'en fait, tout au long du récit, on écoute le héros, qui s'appelle David Selig, se raconter à la première personne et décrire, comme je l'ai dit, ses états d'âme, un état qui n'est pas très éloigné celui d'un dépressif chronique quand même.
0: Ah oui, d'accord, c'est fondard.
2: Oui, tout à fait. Si vous n'êtes pas adepte de romans un peu introspectifs, passez votre chemin, n'allez pas de ce côté-là. Par contre, si ce genre vous intéresse, restez avec nous parce que L'oreille interne est en la matière une vraie réussite.
0: Alors, est-ce qu'il y a une histoire en dehors de la dépression chronique ?
2: Oui, on a des flashbacks réguliers qui vont nous montrer David dans son enfance et son adolescence, qui vont nous permettre de comprendre comment il a géré ce don. Et puis d'autres flashbacks autour de ces deux histoires d'amour les plus importantes, deux histoires d'amour qui ont un point commun, mais aussi une différence importante.
0: Alors, lesquelles ?
2: Alors, le point commun, c'est que les deux histoires ont mal fini pour David.
0: Donc, on est dans la dépression.
2: Il s'est largué à chaque fois, on est dans la dépression, pas de surprise. La différence, c'est que la première compagne qui l'a larguée, elle l'a fait quand elle a ressenti intuitivement le don de David, quand elle a compris intuitivement qu'il était en train de lire dans ses pensées, et elle s'est sentie comme violée, et elle l'a quitté instantanément. Tandis que la seconde, c'est très différent. La seconde, c'est un des rares êtres humains que David n'a jamais réussi à percevoir, dont il n'a jamais réussi à percer les pensées en tant que télépathe.
0: Donc quel était le problème, puisqu'elle l'a largué ?
2: Avec la seconde, la scène où il comprend qu'il y a un problème avec sa petite amie est d'une cruauté assez particulière. David et son amie Kitty, donc, vont à une soirée chez un ami de David qui lui aussi est télépathe. Cet ami de David s'appelle Nicky. Et Nikis, lui, il lit sans problème dans le cerveau de Kitty. Donc David, ce qu'il va faire, c'est qu'il va avoir accès au cerveau de Kitty en passant par le cerveau de Nikis. Nikis accepte de le laisser passer et de jouer les voyeurs pour lui. Et il va, pour la première fois, lire dans le cerveau de sa chérie et il fait une découverte absolument terrible.
0: Laquelle ?
2: Je ne résiste pas au plaisir de vous lire ces lignes. J'ouvre les guillemets, c'est donc David Selig qui parle. Oh, si j'avais su, je n'aurais jamais accepté de tenter l'expérience. Je me vis à travers tes yeux. Il parle de Kitty. Relié par son esprit, celui de Nikis, vous suivez ? Physiquement, mon aspect était nettement plus avantageux que celui que je m'imaginais avoir. Mes épaules étaient plus larges, mon visage plus fin et mes traits plus réguliers que dans la réalité. Nul doute que tu réagissais favorablement à mon corps. Mais les associations mentales ? Tu me voyais comme un père rigide, un maître d'école intransigeant, un tyran acariâtre. Lis ceci, lis cela, élargis-toi l'esprit, ma fille, étudie pour être digne de moi. Comme tu étais écœurée de moi, Kitty, comme tu me trouvais mortellement ennuyeux.
0: Ah oui, c'est dur, en effet.
2: Ouais, et cette soirée sera cruelle jusqu'au bout parce que Kitty, elle le largue instantanément, elle le quitte et elle part avec son pote, Nikiste.
0: Ah d'accord, bon alors, donc on suit les états d'âme de David, et c'est tout ce qui se passe dans ce roman ou il y a quand même un peu...
2: Eh bien figure-toi que oui, c'est tout ce qui se passe en gros, mais il y a un petit truc en plus.
0: Ah oui quand même.
2: Ouais, David est en train de perdre son don de télépathie.
0: Ah bah c'est pas un petit truc, c'est un gros truc.
2: C'est un gros truc en plus. Bon, il est déjà dépressif, un peu plus, un peu moins. Et on va assister en temps réel à la dégradation et à la perte définitive de son don. Et toute l'ambiguïté de David éclate car il a toujours vécu ce don à la fois comme une malédiction qui le coupe du monde, mais aussi comme ce qui définit son identité. Côté malédiction, on voit bien à travers la rencontre entre David et Nikiste que ce dernier, Nikiste, ne souffre pas du tout des tourments moraux autour de la télépathie. Au contraire, Nikiste Nikis, il vit une vie agréable où il gagne facilement de l'argent grâce à ce don. Il est courtier en bourse, il écoute ce que pensent ses collègues, il récupère les bonnes idées et il investit et il gagne plein d'argent.
0: Ah oui.
2: On comprend donc que le don a bon dos pour justifier le caractère dépressif chronique de David.
0: Mais quel travail fait David finalement ?
2: Et c'est là que c'est fort, parce qu'en fait, c'est un loser de première, l'ami David. Il est diplômé de littérature de Columbia, donc une belle université américaine, brillante, et pourtant à 40 ans, il se contente de vivoter en écrivant des épreuves écrites pour des étudiants de Columbia, le tout pour $30 la copie, le nul.
0: Ah oui, c'est pas très drôle en fait.
2: Ouais, tout à fait. Et je sais que t'aimes pas les losers, que t'aimes les winners, c'est pour ça que tu m'aimes pas, et que je suis un loser, mais bon, tant pis, ça fait rien. Mais il y a aussi des moments de grâce dans ce roman, comme quand il plonge dans l'esprit d'un vieux à l'apparence revêche et bougonne, pendant que le vieux fait son jardin. En surface, je cite le roman, il émane du fermier une aura psychique si désagréable qu'il a toujours pris soin de l'éviter jusqu'ici. Mais ce jour-là, alors c'est David plus jeune, hein, il sait dans ses flashbacks, le jeune David s'ennuie et il plonge dans les tréfonds de l'esprit du vieux fermier. Et là, j'ouvre les guillemets, surprise, le vieux Chil est un mystique, un extatique. Plus de sévérité ici, plus de noir puritanisme, mais du bouddhisme à l'état pur. Debout au milieu du riche terreau de ses champs, appuyé sur sa houe, les pieds fermement plantés, le vieux Chil est en communion avec l'univers. Dieu inonde son âme, il est en contact avec l'unité de chaque chose. Le ciel, les arbres, la terre, le soleil, les plantes, la rivière, les insectes, les oiseaux, tout ne fait qu'un. Tout fait partie d'un ensemble parfait. Et le vieux Chil résonne en harmonie avec le monde. Comment une telle chose est-elle possible ?
0: Très bien. Et la perte de don, comment ça se passe finalement ?
2: Ah ben ça se passe mal, hein, comme tu t'en doutes.
0: C'est ce qu'on appellerait un beautiful loser. Voilà.
2: Mais en même temps, cette sorte de petite mort, la perte de son don, de télépathie, est pour David comme une renaissance. Et là, ça m'a fait penser un petit peu à ce que tu disais tout à l'heure sur l'épiphanie, hein, dans la fin des romans de Madame, comment s'appelle-t-elle ?
0: Tarot,
2: voilà. La dernière expérience de son don est très analogue à celle du vieux Chil. David vit une expérience mystique d'une intensité qu'il n'a jamais connue, comme une sorte de feu d'artifice final avant le shutdown complet. Alors, la chrysalide va littéralement donner naissance à un être humain totalement différent. Un être humain dont les bases morales ne sont plus du tout les mêmes et qui doit tout reconstruire. La naissance d'un homme nouveau.
0: Oui, en effet, c'est de l'épiphanie. Et quelle est la conclusion de tout cela ?
2: Eh bien, les critiques ne se sont pas trompées. Nous avons là un grand roman, non pas de science-fiction, mais un grand roman tout court, sur l'âme humaine, la solitude et la renaissance. Courez vous procurer L'oreille interne de Robert Silverberg, vous ne serez pas déçus.
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1: Pour terminer notre émission, Nicolas Verdan nous invite à prendre place à bord de luxueuses et puissantes limousines de la Belle Époque, pilotées par une grande vedette, Arsène Lupin.
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4: Alors aujourd'hui, un retour aux origines de l'automobile dans le roman populaire. Et avant James Bond et son Aston Martin, avant Jean Bruce et ses Jaguars, avant Peter Cheney et ses grosses américaines, il y eut Arsène Lupin. Et Maurice Leblanc, il crée son Gentleman Cambrioleur en 1905, à une époque donc où l'automobile est encore une invention récente et réservée aux élites et aux aventuriers. Et chez Leblanc, pourtant, elle s'impose très vite comme un formidable outil narratif. Et ce qui frappe d'abord, c'est le vocabulaire. On ne parle pas encore au début du 20e de SUV, SUV, ni même de berline. On évoque une puissante limousine, une torpedo, une voiture de course ou encore une automobile de grand luxe. C'est des termes que j'ai piqués ici ou là dans les ouvrages Leblanc-Lupin. Et c'est des mots qui sentent l'huile chaude et les débuts héroïques de la mécanique. Et dans L'aiguille creuse, par exemple, je vous lis un extrait. L'automobile arrivait, une immense voiture à carrosserie fermée. Il ouvrit la portière, Beautrelet poussa un cri. Dans la limousine, il y avait un homme, et cet homme, c'était Lupin, ou plutôt Massiban. Aujourd'hui, un romancier préciserait sans doute une marque, une Mercedes noire, une Bentley ou un SUV allemand. En 1909, la silhouette suffit, une immense voiture à carrosserie fermée. L'automobile est encore un objet nouveau dont l'allure importe davantage que la marque. Et pourtant, chez Maurice Leblanc, elle est déjà beaucoup plus qu'un moyen de locomotion. Elle est même un instrument de métamorphose, car Lupin change de voiture comme il change de costume. Et mieux encore, sa voiture est son atelier. Dans Le Bouchon de Cristal, on découvre que son automobile constitue une véritable loge d'acteurs. Et là, je vous lis. L'automobile de Lupin constituait, outre un cabinet de travail muni de livres, de papier, d'encre et de plumes, une véritable loge d'acteurs avec une boîte complète de maquillage, un coffre rempli de vêtements les plus divers, un autre bourré d'accessoires, parapluie, canne, foulard, lorgnon. Bref, tout un attirail qui lui permettait en cours de route de se transformer des pieds à la tête. Mais quelle invention littéraire! Le coffre de la voiture devient une coulisse de théâtre et le capot remplace les planches et la route permet de changer d'identité au fil des kilomètres. Le géographe et romancier fort connu Michel Bussy a très bien montré en 2014 dans un article que les aventures de Lupin accompagnent l'apparition d'une nouvelle société, celle des résidences secondaires, des déplacements automobiles entre Paris et la province, des courts séjours, des loisirs et d'une bourgeoisie qui découvre la mobilité. L'automobile, eh oui, raccourcit l'espace, elle change le rapport au temps. Et Maurice Leblanc en fait un formidable accélérateur romanesque. Écoutez plutôt cette description dans L'Aiguille Creuse. L'automobile, lancée à travers l'espace, se ruait vers un horizon sans cesse atteint et toujours fuyant. Il n'y avait plus ni ville, ni village, ni champ, ni forêt, rien que de l'espace dévoré, englouti. Longtemps, Boutrelet regarda son compagnon de voyage avec une curiosité ardente et aussi avec le désir de pénétrer à travers le masque qui la couvrait jusqu'à sa réelle physionomie. Et il songeait aux circonstances qui les enfermaient ainsi l'un près de l'autre dans l'intimité de cette automobile. On croirait presque lire un texte futuriste. L'automobile avale le paysage, elle transforme la géographie, elle crée un monde nouveau où l'on traverse la France autrement. Et puis il y a un passage absolument savoureux dans la nouvelle « L'évasion d'Arsène Lupin ». Après avoir voyagé à bord du transatlantique, Arsène Lupin est arrêté par l'inspecteur Ganimard qui était à ses trousses. Mais une fois à la prison de la santé, il fait savoir au juge d'instruction qu'il n'assistera pas à son procès car il se sera évadé avant. Mais y parviendra-t-il ? En tout cas, le directeur de la prison intercepte un message secret caché dans un cigare destiné aux détenus. Et en déroulant le minuscule papier, il découvre ces quelques lignes. Le panier a pris la place de l'autre. 8/10 sont préparés. En appuyant du pied extérieur, la plaque se soulève de haut en bas. De 12 à 16 tous les jours, HP attendra. Mais où ? Réponse immédiate, soyez tranquille, votre ami veille sur vous. Le directeur réfléchit un instant. Puis il explique. Là, je lis de nouveau. C'est suffisamment clair, le panier, les 8 cases, de 12 à 16, c'est-à-dire de midi à 4 heures. Et son interlocuteur demande, mais ce HP, qui attendra, c'est qui ? Et le directeur répond, HP, en l'occurrence, doit signer automobile. HP, horsepower. N'est-ce pas ainsi qu'en langage sportif, on désigne la force d'un moteur ? Une 24 HP, c'est une automobile de 24 chevaux. Fin de citation. Moi, je trouve cette scène fascinante. Elle rappelle qu'au début du XXe siècle, l'automobile est encore une nouveauté technique au point que sa puissance en horsepower puisse servir de code entre complices. Le moteur devient un mot de passe, la voiture entre jusque dans les messages secrets. Enfin, preuve de l'immense popularité du personnage, une publicité américaine de 1917 affirmait qu'Arsène Lupin lui-même n'oserait pas voler une voiture protégée par un antivol Power Steel. On peut sourire. Et plusieurs décennies plus tard, une publicité française, cette fois, présentera la Simca 1307 à la fin des années 70 comme la voiture d'Arsène Lupin. Imagine-t-on aujourd'hui une marque automobile se réclamer d'un cambrioleur ? En refermant Maurice Leblanc, une chose saute aux yeux. Il ne fait jamais de la voiture un personnage, contrairement à Stephen King avec sa Christine, ou Don DeLillo dans Cosmopolis, où l'histoire se déroule presque entièrement à l'intérieur d'une limousine qui agit comme une véritable bulle et constitue le lieu central où se joue le destin du protagoniste. Non, avec Lupin, l'auto est à la fois un marqueur temporel, témoignant de la sensibilité au progrès industriel de la part d'un auteur né peu après la moitié du 19e, mais encore un véhicule narratif et, comme on l'a vu, un outil scénographique. Elle permet de fuir, de changer d'identité, de transporter toute une garde-robe de déguisement, de traverser la France à une vitesse inédite et de rétrécir le monde. En somme, Arsène Lupin n'est pas seulement un gentleman cambrioleur, il est aussi l'un des premiers héros véritablement automobiles de la littérature française.
1: 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Le mois prochain, bien, vous retrouverez cette émission en rediffusion.
0: Oui, c'est les vacances.
2: Parce que c'est les vacances, tout est fermé, donc voilà, rediff.
1: Et on se donne donc rendez-vous en septembre, où nous changerons complètement d'univers, puisque je vous parlerai des Amérindiens, vus par la bande dessinée western française et européenne. Bon été à toutes et à tous, et à bientôt.
0: Et à très bientôt.
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5: Entre les comptines, les hymnes, les sonneries militaires, les chants de manif ou les clameurs de supporters, il y a un point commun. On reprend facilement des airs déjà existants pour y mettre des paroles de circonstance selon les besoins du culte, d'une manif ou d'un match de foot. Le Centre d'études et de recherche édité interprété a publié les actes du colloque Chanté sur l'air 2, une publication électronique accessible en ligne depuis un lien disponible sur metaclassique.com et dont nous réunissons à la Bibliothèque publique d'information du Centre Pompidou 3 des musicologues ayant participé au colloque. Raphaël Legrand, qui parlera autant comme spécialiste de la musique du XVIIIe siècle que comme praticienne des chants de manif féministes et qui est venue accompagnée de quelques choristes des Voix Rebelles, dont elle est une cofondatrice. François Picard, qui a cherché par où a bien pu passer le tralala de la mère Michel. Et pour commencer, Alice Takaï, qui a pu repérer comme certains airs ont pu se détacher de leurs paroles originales et comme la poésie et la musique ont alors renouvelé leur rivalité à partir de l'apparition de l'imprimerie musicale en 1528.

0: Bonjour Alice Takaï.
1: Bonjour.
0: On vient d'entendre Au bois de deuil par l'ensemble d'Ouls Mémoire. C'est, on pourrait presque dire, la première partition imprimée ou à peu près.
1: Oh, une des premières, oui. Mais surtout, on pense quand même que son air vient d'avant l'imprimerie. Donc pour nous, c'est un trait d'union important avec la fin du Moyen-Âge.
0: Oui. Voilà. Ça veut dire qu'à partir du moment où on imprime des partitions, celles et ceux qui savent la lire peuvent volontiers changer les paroles.
1: Absolument, ça veut dire qu'il y a une dimension populaire en fait dans le partage du chant,
0: oui.
1: Qui va devenir possible grâce au livre, et surtout le livre populaire parce qu'il coûte pas cher.
0: Alors on va parler dans cette émission, en changeant de parole, d'un mot qui est le timbre, c'est-à-dire ce mot consacré par la musicologie qui désigne des airs dont on peut changer ou dont on change couramment les paroles.
1: Oui, c'est un mot d'usage tardif. On l'a fait dans les actes du colloque que vous avez mentionné, là, qui est en ligne, effectivement, sur le site de l'Université de Rouen. Vous avez toute une discussion sur le moment où on a commencé à appeler ce changement de parole vraiment d'un mot dédié.
0: Oui.
1: On dit, ça se chante sur le timbre de. Mais c'est un mot finalement assez tardif, hein, assez ancien régime, assez 17e. Hein. Avant, on disait tout simplement, ça se chante comme ça commence. Hein. Ou chanter en suivant. Ou ça se chante sur son air. Et donc, au début, on se disait même que, par exemple, Au clair de la lune, se chantait sur l'air d'Au clair de la lune, qui pour nous est une évidence. Il y a une sorte de distinction, de fait, en fait, entre ce qu'on dit et le son avec lequel on le chante.
0: Dans le cas d'Au clair de la lune, c'est pas facile de chanter autre chose qu'Au clair de la lune dessus. Hein.
1: J'avais
0: proposé à des enfants de chanter Frère Jacques dessus, et c'est compliqué, hein,
1: et oui.
0: De changer les paroles. Ouais.
1: Si on peut les improviser, c'est plus facile sur le canevas mélodique.
0: Ah oui.
1: Si on essaye d'émettre de une poésie sur une autre, ça c'est très difficile.
0: Mmh.
1: Mais si on peut improviser comme en slam, alors c'est autre chose.
0: Alors vous dites carrément, d'ailleurs c'est pas sûr, on en parlera tout à l'heure peut-être avec lui, que François Piast sera d'accord avec cette phrase, le timbre est comme un enfant de l'imprimerie.
1: Ah, ouais. Enfin, c'est l'impression que ça me donne, moi, parce que je travaille sur le passage du manuscrit à l'imprimé, si vous voulez, la fin,
0: oui,
1: du 15e, et puis le début du 16e siècle. Donc, on a l'impression que surgissent, hop, tout un corpus de chansons populaires sous une forme imprimée, donc très corsetée déjà, hein, très,
0: oui,
1: très raide, en fait. Et visiblement, c'est quand même du patrimoine vivant, donc c'est très drôle. On a l'impression qu'à cause de l'imprimerie, et probablement du milieu des imprimeurs, hein, qui est aussi une grande famille, qui comprend plusieurs corps de métier et des aficionados, hein. On a l'impression que ce répertoire-là est particulièrement apprécié et visé.
0: Qui est Pierre Attignan? C'est l'imprimeur du roi, c'est grâce à lui que l'on parle de la date de 1528 pour point d'inauguration de l'imprimerie musicale.
1: Oui, c'est ça. Il y a eu beaucoup d'essais d'impression musicale, hein, avant,
0: oui,
1: et ailleurs, et notamment dans la vallée du Rhin, on va dire. Mmh. Mais son officine à lui, Pierre Attignan, elle s'installe dans le quartier latin, à deux pas de la Sorbonne, en 1528. Non, c'est en fait un peu tard. Hein. Mais tout d'un coup arrivent des partitions. Donc et alors drôlement compliqué, c'est-à-dire que c'est un objet très raffiné, une partition, que ça tombe pas sous le pas d'un cheval. En plus, c'est de la musique à plusieurs voix. Donc c'est tout à fait saisissant, parce qu'on a l'impression qu'il y a un public de l'autre côté. Donc des gens capables de jouer, de lire et tout ça. Ce qui est probablement pas vrai. Donc comment on fait pour, en tant qu'historien sérieux, pour parler de tout ça et des répertoires populaires qui éventuellement étaient aussi attrapés au même moment dans ces chansons-là.
0: Donc on chope des indices, comme quand vous dites par exemple qu'il est installé à deux pas de la Sorbonne, ça veut dire qu'il s'adresse d'abord à un public d'universitaires?
1: Ah, c'est une bonne question, mais en fait c'est le bas de la Sorbonne, enfin le bas de la rue Saint-Jacques, hein, pour être plus précise.
0: Ouais.
1: Le bas de la rue Saint-Jacques est donc un endroit où se réunissent différents types de libraires, et ils sont géographiquement, rue par rue, ils sont séparés les uns des autres. Par exemple, on a les spécialistes de littérature populaire, qui sont fournis en papier d'un certain format en fait, et d'une certaine qualité, peut-être un peu moins grand, un peu moins beau que des ouvrages de luxe. Donc ils sont regroupés et ils s'occupent d'almanachs, ils s'occupent de pronostications, d'indications pour planter les bonnes dates pour planter les radis, les concombres, les courges, et de chansons populaires. Donc en réalité, c'est à cause du livre populaire, donc de petite taille, avec ces imprimeurs-là, qui doivent être 6 ou 7 à cette époque-là, qu'on a une sorte de pépinière là.
0: Et donc ça veut dire qu'on commence à faire avec la musique ce qu'on faisait encore qu'avec les poèmes, c'est-à-dire des recueils.
1: Oui.
0: Des recueils d'air.
1: Oui. C'est un peu curieux, cette affaire-là. Vous avez raison. Le recueil, il y a plusieurs choses dans l'idée de recueil. Il y a l'idée de cueillir. l'idée de faire un bouquet, l'anthologie. Je ramasse des choses et je fais quelque chose de varié. Je vous propose différentes choses, différentes fleurs de mon jardin. Pas toutes les mêmes, avec chacune une odeur et une couleur différente. Donc cette histoire de recueil, effectivement, c'est un objet typiquement, je pense, de l'histoire du livre occidental. Bon, pour ce qui nous occupe, évidemment, on va plus particulièrement, surtout quand on s'occupe de musique francophone, s'intéresser à la musique en français publiée à Paris, par exemple, dans ces années-là. Et donc du coup, c'est un objet qui a plein de dimensions. Il y a une dimension mémorielle, par exemple, on se souvient. Dans un bouquet, il peut y avoir des choses très très variées, par exemple des choses âgées, dépassées déjà, mais qu'on met là pour mémoire, vous voyez. Et puis il y a aussi des nouveautés. Le recueil, c'est quelque chose de vivant, qui s'organise. Donc les libraires, très rapidement, prennent des initiatives pour organiser les chansons. Et c'est bien eux, et c'est pas les musiciens qui prennent ces initiatives. Donc c'est assez impressionnant de ce point de vue-là. C'est très important pour le commerce du livre.
0: On viendra tout à l'heure sur ce que ça implique du rapport entre le texte et la musique, parce que dans les livres des chansons, bien souvent, on a la partie musicale d'un côté, les paroles de l'autre, et peut-être que c'est ce qui fait que ça incite.
1: Ah bah oui, les chansons circulaient sans musique,
0: à papillonner,
1: hein. Sans partition. On avait les spécialistes qui pouvaient acheter une partition, les érudits ou peut-être les gens d'un certain niveau social, et puis pour tout le monde, on avait juste les livrets de paroles.
0: Bonjour, Raphaël Legrand.
2: Bonjour.
0: Vous êtes justement venu avec des chansons où il n'y a que les paroles, puisqu'on connaît déjà l'air. C'est cette idée aussi qu'on connaît plein d'air, donc on peut chanter de nouvelles paroles avec les airs qu'on connaît déjà.
2: Oui, donc pour parler du 18e siècle, qui est le siècle sur lequel je travaille, mais bon, je vis au 21e siècle et je chante aussi des chansons sur l'air d'eux au 21e siècle. Oui, l'idée, c'est de mettre de nouvelles paroles sur des airs connus pour justement que tout le monde puisse chanter avec son propre souvenir. Et alors, on a parlé de Frère Jacques sur Au clair de la lune, en fait.
0: Ah oui, c'est un air de Rameau.
2: Oui, on a dit que c'était de Lully, mais pas du tout. Au clair de la lune. Et Frère Jacques, ça se discute. Enfin bon, on va pas rentrer là-dedans parce que justement, Alice Takaï l'a bien dit, ces airs remontent loin, et quand on cherche l'origine, eh bien, il y a toujours une précédence, en fait. On ne peut pas dire que ça a été fait la première fois. Et pour que ça marche, en fait, il faut bien suivre la coupe. C'est-à-dire qu'un air chanté en vers est chanté sur des vers d'un certain nombre de syllabes, et, chose importante en français, où il y a le muet à la fin de certains mots, aussi une rime féminine ou masculine. Pour que ça marche bien, il faut arriver à suivre cette coupe. Par exemple, au XVIIIe siècle, on utilise énormément le timbre « Réveillez-vous, belle endormie ».« Réveillez-vous, belle endormie, réveillez-vous, car il est jour ». Bon, si on veut chanter une chanson sur métaclassique, « Nous sommes à métaclassique », et le muet est dans cette rime féminine. Voilà. Après, si vous voulez inventer un deuxième vers, je vous laisse. Voilà. Mais réveillez-vous, car il est jour. Là, il faudra que ça soit une rime masculine.
0: Oui.
2: Et puis ensuite, une rime féminine. Mettez la tête à la fenêtre, car tout ça, c'est fantastique. Par exemple, j'improvise. Vous voyez comment on improvise?
0: On croise les rimes?
2: Non. La coupe contient à la fois le nombre de syllabes, octosyllabes, le type de rime, et puis le type de combinaison des rimes. Alors, si vous faites une nouvelle chanson avec la même coupe, c'est très facile. Si vous la faites avec une autre coupe, les gens auront du mal à chanter parce qu'il faudra savoir où mettre les syllabes.
0: Mais ça, c'est des règles que vous déduisez de ce que vous voyez dans les documents, ou elles étaient déjà énoncées normativement à l'époque ?
2: Elles ont été énoncées normativement, on peut dire, il me semble, hein, au XVIIIe siècle, parce que c'était extrêmement courant. Hein, c'était vraiment une pratique très courante dans la chanson politique, dans les complaintes, dans les cantiques religieux qui détournaient les chansons.
0: Il y avait un mode d'emploi, on fait comme ça.
2: Voilà. Et puis à l'opéra comique, on pourra en parler aussi. Et donc c'était devenu une pratique extrêmement courante, et on savait improviser aussi en de nouvelles paroles. Dans la société du caveau, il fallait boire et improviser de nouvelles paroles. Et si on avait des paroles, on improvisait des paroles qui étaient trop méchantes, parce qu'il fallait être piqué, mais sans être trop méchant, on était condamné à boire un verre d'eau. Voilà. Ça veut dire qu'il fallait boire et improviser. Du coup, ça s'est organisé aussi pour aider les personnes qui voulaient improviser ou créer de nouvelles paroles sur des chansons. Et il y a eu ce que l'on a appelé la clé du caveau, c'est-à-dire un volume qui regroupait à la fois l'incipit des airs, avec beaucoup d'index en fait, hein, la coupe aussi les mélodies.
0: Et ça, la clé du caveau, ça veut dire qu'elle sert au théâtre de foire pour les comédiens qui font des vaudevilles, mais aussi ensuite pour l'opéra comique.
2: Alors à l'opéra comique, en fait, les auteurs comme Favart se sont constitués

0: Miel qui s'appelle Les Voix Rebelles, dont quelques représentantes écoutent cette émission face à nous et on va pouvoir les entendre dans un instant. Et alors, l'activité consiste donc à chanter, on peut dire, des chants de manif sur un répertoire de timbres que vous piochez, aussi bien dans les opéras d'Elisabeth Jacquet de la Guerre de la fin du XVIIe siècle que dans les chansons de Catherine Lara de la fin du XXe siècle.
1: Oui, donc en fait, nous ne sommes pas une chorale, nous tenons à dire ça, parce que il n'y a pas d'expertise de chant qui est requise pour rentrer dans le groupe. Il faut être une femme, il faut être féministe et il faut avoir envie de chanter. Voilà, les chants des femmes sont toujours justes. Alors, dans les répétitions, c'est un groupe qui est non mixte, mais évidemment, notre principe, c'est ensuite de sortir et de faire chanter tout le monde. Mmh. Voilà, pour finalement que nos convictions, nos idées soient transmises par les chansons. Nous faisons comme au XVIIIe siècle, nous distribuons toujours le texte des chansons pour que tout le monde puisse d'abord chanter en conscience aussi, être d'accord ou pas avec, et repartir avec les textes. Donc nous sommes un groupe de chants militants féministes, voilà. Non pas une chorale.
0: Est-ce qu'on chante maintenant ou
1: Oui, alors on pourrait chanter maintenant. Pour faire un peu le lien entre le XVIIIe siècle et le XXIe, nous allons chanter une chanson qui s'appelle La Complainte de Flora. Parmi notre répertoire, nous avons des portraits. Nous avons aussi récupéré des chansons féministes de l'époque du MLF et nous avons créé de nouvelles chansons. Et notamment avec l'idée de faire des portraits biographiques, d'une certaine façon, d'un certain nombre de femmes importantes. Et là, il y a aussi une idée d'éducation populaire, c'est-à-dire qu'on chante et on fait chanter une biographie pour qu'ensuite les personnes qui ont chanté avec nous se souviennent de cette femme importante, parce que bon, qui a souvent été invisibilisée par l'histoire. Donc la complainte de Flora Tristan en fait, hein, qui est cette grande féministe, mais aussi qui a beaucoup lutté pour les ouvriers et les ouvrières, a été écrite par une des voix rebelles dans le cadre d'un spectacle qui représentait voilà, l'histoire de Flora Tristan. Et elle a été écrite sur un timbre qui était très courant au XIXe siècle, mais plus ancien, et qui a pris le nom de complainte de Fualdès. Et en fait, voilà, c'est l'histoire de la mort de Fualdès, mais c'est un timbre qui a toujours été utilisé pour la mort de quelqu'un d'important. Et donc notre idée, je vous prépare un peu, c'est que on commence comme une complainte d'une femme qui a failli être tuée par son mari, et mais c'est là que l'usage de la musique devient féministe, mais on parle de son combat et on va de plus en plus vite et de façon de plus en plus forte et affirmée pour montrer que Flora Tristan n'est pas morte.
0: De plus en plus vite, ça veut dire que en situation, vous le chantez dans la rue, en marchant, puis en courant?
1: Ah non, non, alors oui, alors bon, c'est vrai que j'ai beaucoup marché, chanté avec mon accordéon qui faisait 9 kilos à l'époque, maintenant le mien fait 6, c'est-à-dire que c'était quand même il y a 26 ans qu'on a commencé à chanter. Depuis, j'ai perdu un peu d'énergie. On va peut-être pas courir en chantant, mais on va chanter de plus en plus vite. Voilà.

0: retrouvera les voix rebelles un peu plus loin dans l'émission, sur le timbre Il n'y a plus d'après, pour précisément retourner le défaitisme en Il y a un après. Tout d'abord, on accueille François Picard. Bonjour.
1: Bonjour.
0: Je disais tout à l'heure que vous n'étiez peut-être pas d'accord avec la phrase d'Alice Takaï, le timbre comme enfant de l'imprimerie, puisque précisément vous, vous allez chercher des traces orales, notamment de la mère Michel.
1: Oui, mais je les trouve d'abord d'après l'imprimerie.
0: Ah oui, donc vous avez pas besoin d'imprimerie.
1: J'ai essayé de trouver des traces orales, mais les traces orales ne remontent pas avant...
0: L'enregistrement.
1: Non, oui. Non, je fais une grosse différence, excusez-moi, oui, entre écrire et puis dire, entre imprimer et écrire, et entre enregistrer. Et puis, l'oralité, c'est quelqu'un que moi, par exemple, je vais pouvoir enregistrer, mais que je vais pouvoir entendre. Et on ne remonte pas tellement avant 1920. Voilà, parce que ça fait des gens qui ont 98 ans. Non, non, je pense que c'est une question qui n'a pas été traitée. L'imprimerie en Chine est bien avant l'Europe, comme chacun sait, et l'imprimerie musicale aussi. Les poèmes à chanter en Chine, les traces sont bien avant l'Europe, so what, et alors, mais elles sont très importantes. Et c'est toujours actuel de chanter sur des airs connus, avec la nuance en Chine que le terme, il est vraiment celui de timbre, c'est-à-dire tu pareil. C'est curieux pour moi qui vient de France, qui va en Chine, qui revient en France, de voir que les francophones ont du mal à comprendre que le mot timbre, c'est la même chose que le timbre poste. C'est-à-dire, c'est l'étiquette. C'est le timbre en caoutchouc que la poste va mettre sur le timbre papier.
0: C'est le moment que, pour le timbre qui veut dire caché, le cachet de la poste,
1: oui,
0: ou quoi,
1: c'est ça.
0: Là où ce n'est pas le même mot que le timbre qu'on dit aussi en musicologie, qui désigne la couleur d'un
1: timbre,
0: instrument.
1: Non,
0: ouais,
1: non,
0: c'est
1: non.
0: Ça.
1: Donc, l'imprimerie en Chine est peut-être contemporaine de l'essor du timbre à chanter. Ce dont on est sûr, c'est que l'imprimerie, elle a été inventée, on ne savait pas pourquoi, comme oui, la poudre, et qu'elle a été récupérée en Chine par la propagande bouddhiste, et dans lesquelles il y avait aussi l'imprimerie des images et peut-être l'imprimerie de textes à chanter.
0: Il y a un autre mot, pendant qu'on fait un point de vocabulaire, oui, qui serait apparemment synonyme, Alice Takaï, du timbre, c'est la centonisation, C-E-N-T-I-N-I-S-T-I.
2: Ah oui, c'est un mot savant qu'on emploie, oui, effectivement, pour
0: dire...
2: Pour dire comment les musiciens, en particulier, on voit ça chez les guitaristes aujourd'hui, oui, comment ils apprennent par petites phrases mélodiques et comment ils transmettent petits tours, des petites façons en fait, de jouer, des bouts très très courts qui vont se retrouver... essaimer dans d'autres chansons.
0: Oui.
2: Parce que c'est comme ça qu'on fait le petit...
1: Oui,
2: donc la syntonisation n'a rien à voir avec le timbre.
1: Raison, c'est deux choses absolument différentes,
2: voilà,
1: mais qui sont utilisées dans les mêmes pratiques, qui sont celles qu'on a, nous autres, aujourd'hui encore vivants, qui sont de fabriquer de nouveaux objets qui vont devenir une chanson. Et le plus grand exemple que tout le monde connaisse, les francophones, c'est la mère Michel, qui va aujourd'hui, la plupart du temps, mais pas toujours, avec... Sur l'air du train, la la la, sur l'air du train.
0: Oui, c'est une chanson.
1: Ça,
0: qui
1: c'est une syntonisation. C'est-à-dire qu'on a une seule chanson qui est faite de deux chansons, de deux airs différents qui ont deux origines différentes.
3: Et, c'est une greffe.
1: C'est un hybride. Et ce procédé-là, c'est un procédé qui est à la portée de tout le monde, et on va comme ça faire des nouveaux objets à partir d'objets différents, de briques et de brocs.
0: Donc ça veut dire que tralala pourrait être un bon synonyme de timbre alors?
1: Non, parce que c'est pas une étiquette.
0: Ah oui.
1: Mais sur l'air du tralala,
0: c'est
1: l'emblème
0: bien
1: de
0: ça,
1: du timbre, puisque c'est sur l'air de la mère Michel, sur l'air de...
0: Et il vient d'où le mot
1: enfants.
0: Tralala?
1: Alors, sans doute de la phonétisation du tambour, sans doute pour l'apprendre et sans doute pour se rappeler. Hein, c'est tra... ça c'est absolument, c'est encore vivant aujourd'hui chez les
0: frapper,
1: gens,
0: ouais,
1: qui jouent la caisse claire, c'est une frappe. Le la, il n'est pas très utilisé parce que c'est quand même assez difficile à faire au tambour, puisqu'on fait plutôt des ta et des da. Mais ça, tralala, rentre en plan, tagada, tagedi reda.
0: Et tradiridera aussi.
1: Oui, tradiridera, tout ça, mais on a plein de choses qui sont, être flagada par exemple.
0: Ça vient du tambour.
1: Oui, être flagada, c'est vraiment pas être tradara.
0: Oui.
1: C'est comme ça. Donc ces mots-là, ils vont servir aussi quand, ce qui est très pratique, quand on n'a pas les paroles, quand le chef veut pas vous ou le voisin veut pas vous donner la feuille volante, on chante avec des mots. Les Québécois font ça encore très bien, mais les Vendéens aussi. Hein. On chante avec des mots inventés, et les tradéridera, c'est très pratique pour ça.
0: Je renvoie à l'épisode de Ordonnée de Métaclassique avec Thierry Bouchard, historien des musiques militaires, qui raconte cette histoire de phonétisation des tambours. Vous-même avez commencé à travailler, on peut dire, sur l'histoire de la mère Michel en manif. Si on remonte en 2009, au moment où vous étiez avec vos collègues de l'université en lutte contre la LRU, je rappelle, loi relative aux libertés et responsabilités des universités, qui était un projet porté par Valérie Pécresse dans le gouvernement Fillon 2. Et là, vous avez donc, avec vos étudiants et étudiantes...
1: Avec ceux de Raphaël Legrand et avec ceux dont... Moi, je suis le plus fier là-dedans, dans cette histoire-là. C'est Clémence Meunier, qui était étudiante de Raphaël Legrand, qui a chanté, qui était vraiment un des piliers avec qui on a chanté dans les manifs, et qui maintenant est la grande dame qu'on voit faire vivre les goguettes à trois, mais à quatre, hein, en trio, mais à quatre, et dont le fameux Daddy Blues, qui est quand même un succès de l'an passé. Extraordinaire, quoi. Et elle vient de chez Raphaël, quoi.
0: Bien. Alors, on va chanter le fruit de cet atelier Protest Song à l'UFR de musique et musicologie de Paris-Sorbonne en février 2009.
1: C'est Valérie Pécresse qui a

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0: Quand vous enquêtez sur l'histoire de ce timbre, donc François Picard, vous vous êtes attentif au fait que, certes, on peut changer les paroles sur l'air, mais on a d'abord changé l'air sur les paroles, en quelque sorte.
1: Oui, c'est ça. Le pire, c'est qu'on dit aujourd'hui, on va chanter la mère Pécresse sur l'air
0: de la mère Michel.
1: La mère Michel, mais l'air de la mère Michel, il se trouve que je tombe sur un livre que tous les Français de plusieurs générations ont eu entre les mains, le livre de musique par Claude Auger, édition de 1894, première édition 1804, et je trouve...

0: Donc cet air, c'est un air qui est connu sous plusieurs noms, Monsieur de Catinat ou Malgré la bataille. Et ce qui est assez extraordinaire, c'est la transmission des histoires qui vont avec les airs. Donc moi, j'ai toujours enseigné ça quand j'enseigne les musiques traditionnelles. Je dis, c'est pas seulement oral, c'est traditionnel. Donc ça veut dire qu'on va transmettre par des voix différentes la chanson, ce qu'elle veut dire, sur quel air elle se chante, mais aussi son origine. Et là, on a transmis l'idée que la mère Michel, ça vient de Catina, même quand c'est sur un autre air. Et aujourd'hui, au XXIe siècle, on voit des notices érudites, voire des notices très érudites publiées dans des encyclopédies. On dit sur l'air B, sur l'air actuel, que ça vient de Monsieur de Catina. Pas du tout. L'air de Monsieur de Catina ou de Malgré la bataille, c'est celui qu'on vient d'entendre. Et c'est pas le même. Déjà, pas pour ceux qui chantent, on dit, bon, ben, c'est le même air, juste pas chanter pareil. Mais pour certains qui sont musicologues, qui ont des choses qui fonctionnent dans la tête, il y en a un qui est en majeur et l'autre en mineur. Donc, eux, les vrais musicologues, ils peuvent pas confondre. Mmh. Ça peut pas être le même air. C'est pas Malheur qui se met à chanter un air majeur en mineur et tout ça, non, c'est vraiment deux airs différents.
1: L'enregistrement qu'on vient d'écouter provient des archives de la parole de Ferdinand Bruno, qui était linguiste, oui, et qui faisait de la linguistique avec des enregistrements au début du XXe siècle, à la Sorbonne d'ailleurs aussi, et qui a enregistré plusieurs versions avec l'air B, donc celui que, oui, nous connaissons, avec lequel on chante la mère Pécresse. Et là, il y a avec ou sans tralala. Alors, on va écouter une version de 1919.

0: Donc ça, c'est 1919, c'est Irma Nordman. Et 10 ans plus tard, toujours dans le cadre des archives de La Parole, Marie-Louise Barat de Tova chante...
1: C'est la merveille.

0: Est-ce que ça suffit à conclure que le tralala est apparu entre 1919 et 1929?
1: Non, pas du tout, parce que je m'excuse. Hein.
0: Ben non,
1: c'est pas pour vous. Non, l'ère du tralala, il apparaît avant. Et en particulier, déjà dans le même recueil de Auger, où l'ère. Donc l'ère de la mère Michel, il est sous. D'autres paroles, un jour Maître Corbeau sur un arbre perché tenait dedans son bec un fromage glacé, etc. Et à la fin, ça se termine sur l'air du tra, la la la, sur l'air du tra. Donc on a la mère Michel sans le tra la la avec la mélodie, dans le même recueil et personne s'en aperçoit après que les deux coexistent. Mais pire que ça, une autre façon de chanter l'air habituel, il est chanté encore dans le nord de la France, en Belgique et dans le monde flamand, pour la Saint-Nicolas. Et j'ai rencontré dans mes enquêtes un remarquable solfégiste, un prof de solfège à la Sorbonne. Hein, il fait ça tous les jours, d'entraîner les gens. On lui chante quelque chose, il peut le noter, chanter le nom des notes, tout ça. Il est vraiment expert et habitué à le faire. Et il chante la mère Michel, il chante le Saint-Nicolas, au grand Saint-Nicolas, patron des écoliers. Et il dit, c'est formidable, il a 35 ans. Hein. C'est la première fois que je m'aperçois que c'est le même air. Donc lui, il est musicologue, il connaît toutes les notes, et il s'est jamais aperçu qu'il avait deux cases dans la tête, ah oui. Une avec une chanson d'école, une chanson que tout le monde connaît, et puis une qui fait partie de son répertoire, lui, en tant que lorrain. Il est lorrain, il a ça, et comme il travaille à Paris, c'est que les autres ne l'ont pas. Donc on a des choses quand même qui sont ça. Et l'imprimé, il va pouvoir transmettre des choses, et quand on dit chanter sur l'air 2, en fait, moi je dirais, oui, mais quel air 2 était à l'occasion? Après, peu importe, hein, ouais. Parce que ça marche.
0: Vous parliez de la Vendée tout à l'heure, parce que oui. Vous êtes allé à la rencontre du réseau d'archives et de documentation de l'oralité, et vous avez enregistré Madeleine Drapeau.
1: Non, c'est pas moi qui l'ai enregistré.
0: D'accord.
1: Est-ce que eux, ils font les enregistrements?
0: D'accord, donc c'est leur enregistrement.
1: Contrairement à une génération précédente, eux, ils les diffusent, ils sont en ligne.
0: Et
1: j'en ai profité.
0: On entend Madeleine Drapeau en solo, mais le refrain sur l'air du tralala va être chanté en chœur.
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1: Ça, c'est vraiment extraordinaire parce que si on n'avait pas l'enregistrement ou si on n'avait pas un témoin qui racontait, mais les témoins, ils vont pas raconter. Où est-ce qu'on va écrire ça dans les souvenirs pour ses petits-enfants? Non. Donc là, on a des gens qui ont collecté et qui ont documenté, qui donnent accessible, et on s'aperçoit que sur l'air du tralala, bien évidemment, c'est quelque chose qu'on va chanter en refrain. Et on a plein de chansons qui sont passées, y compris dans les enregistrements, John Baez qui chante une chanson en répond, où elle chante la question et la réponse, des choses à partir d'un collectage réel. On a plein de chansons à répond et où, avec les refrains qui sont chantés par tout le monde, et cette tradition, oui, cette coutume, cette joyeuse pratique, elle est perdue. Et elle n'est jamais documentée par l'écrit, parce que les gens, ils le savent. Quand est-ce qu'on va dire, et maintenant, tout le monde en chœur va reprendre le tralala. On n'a pas besoin, tout le monde le sait, parce que ça se fait partout. Et puis tout d'un coup, on ne le fait plus, on chante juste à la suite, et il se passe quelque chose. Il se passe, c'est-à-dire, c'est ça la tradition, il se passe quelque chose qui est dans, pour le coup, l'oralité.
2: Et il se passe aussi quelque chose dans les salons du 19e siècle. Vous avez trouvé une partition de 1849 de Amédée Méraud qui a fait des variations brillantes sur l'air du tralala pour piano. C'est son opus 57. Apparemment, ça n'intéresse pas grand monde puisqu'on n'a pas trouvé d'enregistrement. Oui. Donc vous avez eu la gentillesse de le transcrire. Alors, pour métaclassique.
1: Oui, ce qu'on dit de ce compositeur, c'est qu'il est effroyablement difficile à jouer pour les pianistes pour un effet qui est vraiment pas terrible. Et donc c'est pas, ce qui est faux évidemment, je pense qu'on peut dire ça de Beethoven, moi je trouve ça horriblement difficile à jouer et si je le joue, le résultat il va être vraiment pas terrible hein.
2: Donc grâce à votre transcription, François Picard, je l'ai fait jouer à un synthétiseur virtuel qui prend des sons de jeux vidéo.

0: Alice, Takas, quand on parle d'écart comme ça entre la poésie et la musique, à partir du moment où, comme dans les livres que nous montre François Picard, on met la partition d'un côté, les paroles de l'autre, ça perturbe les poètes de l'époque de voir s'émanciper les musiciens par le livre?
1: Ah oui, pour le 16e siècle, c'est une grosse affaire, oui, parce que les poètes, c'est la génération de Ronsard et de la Pléiade, et de François Ier aussi, et de Henri II, Henri III, Henri IV. Donc c'est une grande affaire, et les poètes défendent la poésie comme seule capable d'assurer la gloire. C'est parce que vous avez été chanté en tant que roi par un bon poète que votre gloire parviendra aux générations futures, voire à l'éternité. Donc, ils vendent toute cette armada de poètes, cette brigade, puis cette pléiade, vendent la poésie au pouvoir royal, de la poésie de qualité, une brigade de poètes de la meilleure qualité possible. Et dans ce scénario-là, donc, qui se déroule entre les années 1490 et puis 1590, eh ben, la musique entre un petit peu en récession, c'est-à-dire qu'il y a une rivalité culturelle entre les poètes et les musiciens. Et les musiciens, finalement, sont dans quelque chose d'assez abstrait, une musique pure, du contrepoint, et se défendent moins bien du point de vue de la propagande, on va dire, que les mots, et donc que les poètes. C'est une chouette affaire, cette chose-là. Donc du coup, il y a une rivalité musique et poésie qui est théorisée même. On s'arrête à écrire là-dessus.
0: Alors oui, vous avez relevé un extrait de son Art poétique où il écrit « Après, à l'imitation de quelqu'un de ce temps, tu feras tes vers masculins et féminins tant qu'il te sera possible pour être plus propre à la musique et accord des instruments en faveur desquels il semble que la poésie soit née. Car la poésie sans les instruments ou sans la grâce d'une seule ou plusieurs voix n'est nullement agréable, non plus que les instruments sans être animés de la mélodie d'une plaisante voix. » Et dans cette affirmation, vous lisez une façon de la part de Ronsard de se mettre à l'écart des
1: mais
0: musiciens.
1: Oui, tout à fait, parce que il a été mis en musique, il a été mis en musique. Là, il va écrire des sortes de lettres à un jeune poète de la part du chef de la Pléiade. C'est extrêmement oui. important, mais en réalité, il y croit à moitié. C'est-à-dire, ça, c'est pour la poésie qui va se chanter. C'est-à-dire circuler, par exemple, dans différents milieux qu'on ne peut pas vraiment contrôler. Mmh. Et ce qui suscite une certaine inquiétude. Ce qui, pour Ronsard, est important, c'est la haute poésie. Donc, ce sont certainement pas celle qui s'écrit avec une jolie alternance de masculine et féminine. C'est-à-dire qu'en fait, il dit des conseils afin que l'on puisse être mis en musique. Et c'est une toute petite partie dans les 60 pages de la poésie.
0: Mais il y a une ironie qui consiste à dire, si vous faites de la poésie de cette façon-là, ça sera de la basse poésie.
1: Non, mais par ailleurs, il va publier quand même ses odes, qui sont des poètes, des poèmes d'un grand formalisme, si vous voulez, qui ressemble au poème grec, antique, en trois strophes, antistrophes, avec un nombre de vers par strophe absolument délirant.
0: Ouais, qu'on chantera jamais en manif,
1: quoi. Et un système de rimes très, très, très, très, très raffiné.
0: Ouais.
1: Et on voit bien tout l'écart qu'il y a pour lui entre la poésie destinée à circuler, malheureusement, dans l'esprit de Ronsard, et puis celle qui est donnée à point nommé pour un événement nommé, pour quelque chose de précis.
0: D'accord, donc ça veut dire qu'il imagine que ces recueils d'air sont des vecteurs d'un appauvrissement de la poésie.
1: Ronsard craignait beaucoup que sa poésie en particulier circule sans son contrôle.
0: Ouais.
1: Il n'était pas le seul. Mais s'il avait pu, il aurait interdit l'imprimerie pour la poésie. Parce que c'était vraiment la méthode la plus horrible de faire circuler la beauté. On pouvait imprimer à des milliers d'exemplaires ces précieux mots. Berck. Voilà. Il aurait préféré mille fois qu'on en restât à ce qu'on faisait avant. C'est-à-dire, on prend sa plume, un petit bout de papier quelconque, et on copie où on produit ces vers et on les offre personnellement de la main à la main. Voilà, donc c'est tout cette paradoxe qu'on a au XVIe siècle entre une époque dont on a l'impression de connaître bien, voilà, tous les avantages, notamment techniques, l'imprimerie qui arrive triomphante, mais on oublie de raconter ce qu'on peut en penser encore 100 ans après. Et pour Ronsard, il n'y a à peu près rien de pire que l'imprimerie.
0: Ouais.
1: Donc, la circulation en soi, la circulation par le vecteur imprimé et encore plus chantée d'un poème qui n'a pas été fait pour ça. Et donc, c'est paradoxalement, c'est la raison pour laquelle il donne des conseils aux jeunes qui veulent se faire chanter. Voilà. Faites au moins comme ça, je suis le patron de la poésie, je peux vous indiquer que faire. Voilà, mais personnellement, je vais aller retourner à mes odes.
0: Je ne sais pas ce qu'il aurait pensé des supporters de football qui clament leurs encouragements sur la symphonie du Nouveau Monde de Dvorak.

0: il arrive que ce soit aussi sur l'air des trompettes d'Aïda ou alors sur certaines chansons. Je vous propose d'entendre un extrait d'interview de Théophile Bonjour qui a travaillé sur les timbres footballistiques et qui a essayé de remonter les origines du petit air tin-tin-tin,
1: que j'ai souvent entendu et lu. Que les supporters français en fait n'inventaient pas leur chant, ne faisaient que réutiliser ce qui se faisait en Italie, en Angleterre. Et en fait, ce que je voulais dire, c'est que ces chants là, comme Alléluia, enfin ces squelettes plutôt de chants, ce chanting vient tout simplement de la scansion du français, donc ce qu'on a aussi identifié comme étant l'air des lampions, vous savez, chanter quelque chose sur l'air des lampions. Donc ça, c'est une expression qui vient de la Révolution de 1848, lorsque les révolutionnaires se battaient contre les troupes du roi pendant la nuit dans les petites rues de Paris et demandait aux gens d'éclairer donc avec des lampions leurs fenêtres. Et donc ça, c'est notamment très bien décrit par Gustave Flaubert dans l'Éducation sentimentale, où les révolutionnaires commençaient à chanter entre guillemets, scander ensemble des lampions. Et cette ère des lampions en fait a donné naissance finalement à aller l'OM et à ce chant dans sa structure rythmique, donc des lampions, deux courtes, une longue, la première de la des courtes et la longue, les deux sont accentués dans ce qu'on peut appeler une scansion d'anapeste et une scansion binaire, c'est-à-dire avec deux accents sur trois syllabes et avec l'interjection aller, avec le A qui est toujours en anacrouse dans tous les chants de supporters en français, parce que c'est indiqué finalement par la langue française aller, donc ce qui nous donne aller Tintin avec le lé accentué et la dernière syllabe qui doit l'être aussi. Donc par exemple, ça ne pourrait pas être aller Marseille parce que le ay n'est pas accentué, donc ça devient aller l'OM
0: parce que M est plus facile à accentuer.
1: M est plus facile à accentuer.
0: C'est extrait d'une émission qui s'appelle Versus écouter de RTS Espace 2. François Picard, ça vous fait résonner les lampions.
2: Oui,
0: envie
2: oui,
0: de chanter avec lui. Oui.
2: Moi, je connaissais l'expression sur l'air des lampions et il a fallu quand même des années avant que je connaisse, que je connaissais déjà l'air des lampions. Hein, c'est quand même cette histoire de nom d'un air et l'air lui-même, la façon dont ça on croit ne pas le connaître, mais en fait, si tout le monde connaît les lampions. C'est des belles choses qui se passent et qui se transmettent de manière disséminée.
0: Et l'air, quand j'entends les manifs, ta ta ta ta ta ta ta ta ta ta ta, je sais pas d'où ça vient.
2: Ah ben ça, c'est un air de trompe. Hein.
0: Ah oui. Ah donc c'est une sonnerie militaire reprise.
2: Comment ça militaire?
0: Non.
2: Non, de trompe. Il y a beaucoup de trompes qui sont quand même des trompes de chasse et des trompes surtout pour s'amuser entre plutôt que de chasser. Hein, et on joue entre gens de bonne compagnie. À partir d'où, quelle que soit son origine, quelle que soit sa situation, on est de bonne compagnie si on chante avec les autres. Il est des nôtres. Voilà. Les airs de trompe sont des airs qui se transmettent lointainement. Et il se passe cette chose un petit peu comme on a parlé pour les tradirés des rats, c'est qu'on met des paroles sur les sonneries militaires ou les airs de trompe et des paroles qui vont souvent détournées, refaites, etc.
0: C'est vrai que on chante plus fort qu'on ne parle et par conséquent on pense assez facilement à un usage politique du chant et ça nous paraît bien logique que les manifestants s'en saisissent, mais on chante aussi dans des cadres cultuels et là il y a une pratique du timbre à l'église quand il s'agit de prendre des airs sur lesquels on va chanter les psaumes qui peuvent donc s'accommoder de plusieurs mélodies.
3: Eh ben oui, c'est vrai que quand, je parle du XVIe siècle, hein, donc oui. Toujours depuis le XVIe siècle, mais quand c'est les différents réformateurs de tous bords d'ailleurs, hein, se sont trouvés dans le questionnement de savoir comment faire chanter l'Assemblée, ce qui était nouveau pour eux, puisque auparavant finalement, c'était pas vraiment une question fondamentale, me semble-t-il, au Moyen-Âge. Il y avait un corpus déjà bien établi, des mélodies qui existaient, mais ce renouveau du XVIe siècle, chez les catholiques, mais surtout chez les protestants allemands, francophones, germanophones, enfin de toutes langues, s'est posé. Donc, pour une partie, il y a deux voies en fait, il y a deux façons de faire. Soit vous prenez effectivement des chants que les gens connaissent, et puis vous écrivez des paroles pieuses dessus, Soit vous faites composer des mélodies ad hoc, et on sait que ça a existé, en tout cas du côté des calvinistes français, et vous payez des musiciens pour ça, la mélodie est donc nouvelle. Voilà. Il y avait aussi un manque d'envie de récupérer des mélodies catholiques pour chanter des chants protestants, par exemple. Mmh. Il y avait une sorte de prévention, de tabou. Hein. Donc, tout ça est assez fluide, mais en même temps, effectivement, on change de paroles. À cette occasion-là, on peut adapter de nouvelles paroles sur des musiques existantes. C'est plus fréquent dans la sphère germanophone. On pense aux chorales de Bach, par exemple, hein, qui changent de mélodie et de texte, qui peuvent vraiment varier sur les deux plans. C'est tout à fait glissant. C'est un exemple vraiment tout à fait
0: Mais ça veut dire qu'à ce moment-là, on a renoncé à l'ambition de faire chanter l'Assemblée parce que,
3: parce que la régularité de l'assistance aux offices fait que finalement, on les apprend. D'ailleurs, quand Raphaël nous joue une strophe d'une chanson, notamment la complainte de Flora, dès la deuxième, on est en train de balbutier, de bourdonner le plus faiblement possible pour ne pas se faire entendre. Et puis la troisième strophe, on la sait, on a l'impression d'être avec. Hein. Donc c'est ça les vertus en fait, du timbre. Elle s'exprime même dans la chanson strophique, c'est la base. C'est-à-dire que tu chantes avec avant même que la chanson soit finie.
0: Oui. Alors effectivement, il y a une petite musique justement qui consiste à dire que les timbres, c'est bien pratique parce que ça aide la mémoire. Et là-dessus, François Picard, vous avez une petite réserve.
2: Oui, parce que en fait, c'est pas tout à fait ça. Surtout le timbre, ça permet de chanter sur une musique sans savoir lire la musique. Donc il y a une illusion qui est de transmettre. On transmet la musique à longue distance, à travers les siècles, à travers l'écriture, en particulier à travers l'imprimé, mais surtout la dissémination. Mais en fin de compte, elle va être transmise seulement à ceux qui savent les lire. Mais ceux qui savent les lire, ils peuvent les transmettre aux autres. J'ai l'exemple qui est actuel, le concert du 3 mai 2026, les cantates. Il y a une cantate de Bach dans laquelle il y a un choral. Et le choral, il va être... les gens du temple du foyer de l'âme voudraient le faire chanter au chœur. Mais ça ne marche pas. Sauf si on fait sur Jésus que ma joie demeure, que tout le monde connaît. Mais si on fait chanter sur un air du XVIe siècle, que tout le monde du vivant de Bach connaissait, ils avaient juste besoin des paroles du jour. Mais faire chanter même un chœur de briquet de broc, mais d'érudits, de mélomanes, d'après une partition, même si elle est donnée à tout le monde, c'est quand même une jolie illusion. Mais ça va refermer les gens à « Ah, moi, je ne sais pas lire ». Alors que dans la pratique telle que Raphaël Legrand et le groupe le fait vivre, où on ne distribue pas la musique, bon, il n'y a que ceux qui ne savent pas lire le texte qui vont bafouiller comme ça, faisant semblant « J'ai oublié mes lunettes », c'est qui est légitime. Hein. Mais autrement, l'avantage du timbre, c'est que on n'a pas besoin de lire la musique pour pouvoir chanter avec les autres. Mais moi, Alice Takai vient de le dire, mais j'ai découvert en lisant la préface, cette chose-là qui est de notre ouvrage collectif, cette chose-là qui est évidente et que je ne savais pas, je n'avais pas remarqué, qui est que, en fait, dès la deuxième strophe, on chante sur un air connu. Et dès qu'on a écrit une strophe, parole et musique, on écrit la deuxième strophe, et ben on écrit sur l'air qui a déjà
0: le
2: été mis en musique.
0: Est déjà un changement des paroles, voilà, sur le même air.
2: C'est déjà, on a déjà le moule. Et donc ce procédé, il favorise peut-être la mémorisation, mais aussi c'est quand même la répétition qui favorise la mémorisation.
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0: Juliette Gréco qui chante Il n'y a plus d'après de Guy Béard et qui vous donne envie de raconter l'histoire de Simone de Beauvoir. Ça fait plein de rimes en art.
5: Oui, donc ça pose la question aussi du choix du timbre en fonction de ce que l'on a envie de dire. Donc, il y a certains timbres qui sont tellement connus qu'on va les prendre parce que c'est un air qu'on a dans la tête. Mais il y a aussi un jeu intertextuel, en fait, ou intermusical, entre les paroles initiales, enfin, initiales, c'est toujours difficile, mais celles qu'on connaît initialement sur un air, et celles que l'on veut mettre sur l'air, la nouvelle chanson, finalement. Donc, dans certains cas, il y a adéquation. Voilà l'air, l'hymne des femmes, nous qui sommes sans passé, les femmes, c'est sur le Chant des Marais, avec la même idée de lutte, de d'oppression et de lutte. Mais on peut aussi avoir envie de détourner une musique, par exemple un autre air du MLF qui est sur l'air de la guérilla de Serge Gainsbourg, qui était pour Valérie Lagrange, une chanson extrêmement sexiste, mais qui était, bon, tu me fais l'amour ou bien la guérilla. Et les féministes des années 70 ont détourné, ont repris la musique pour justement y faire référence et dire autre chose, hein, c'est nous on fait l'amour et puis la guérilla. Donc il y a l'idée soit d'un timbre qui serait un peu neutre, qui serait neutralisé par l'habitude, soit d'un timbre auquel on fait référence parce qu'on veut dire quelque chose dans le même sens, et soit au contraire un détournement parodique.
0: Mais alors par rapport à l'idée de Ronsard que le timbre donc viendrait trop simplifier le maître, votre stratégie de prendre des chansons existantes et très bien facturées sur le plan mélodique vous permet au contraire d'avoir un timbre qui n'est pas forcément simplificateur du maître.
5: En fait, non, c'est quand même le timbre qui est le point de départ.
0: Oui, mais je veux dire, il n'y a plus d'après, c'est quand même une mélodie moins simpliste que la napeste du ta-ta-ta, quoi.
5: Oui, oui, oui. Alors, c'est vrai que ce sont de vraies chansons. Vraies chansons avec des textes que, pour certains et la plupart maintenant, on a écrit collectivement. Notre chanson « Il y a un après » à Simone de Beauvoir est vraiment un chant que l'on a écrit à plusieurs, ce qui permet une discussion sur le fond, parfois des disputes et puis des compromis, voilà, et puis aussi une référence à une belle musique. Et alors il y a toujours un moment dans cette création collective d'une chanson, des moments voilà de compromis entre nous sur ce qu'on veut dire, mais ça permet de discuter, c'est excellent, mais aussi de compromis entre une très bonne adéquation des paroles à la musique et quelque chose qu'on veut absolument dire mais qui ne rentre pas tout à fait dans la musique. Donc ça peut se faire, mais il ne faut pas que ce soit trop fréquent dans la chanson, sinon les personnes qui chantent avec nous vont buter. Donc voilà, c'est perpétuellement un compromis, mais c'est vrai que quand la musique est connue, c'est plus facile pour le public. Cela dit, le public est très divers, et parfois les chansons de Saint-Germain-des-Prés dans les années 50 ou 60 ne sont pas très connues du public très jeune d'aujourd'hui, hein. Donc l'intérêt aussi, c'est d'avoir un accompagnement instrumental qui porte, c'est-à-dire que je joue toujours la mélodie pour que tout le monde chante ou essaie de chanter ensemble, on va dire.
0: On va donc se quitter avec Il y a un après par Les Voix Rebelles avec Raphaël Legrand à l'accordéon. Merci beaucoup Raphaël, merci Alice Takaï et merci François Picard. Je rappelle que vous êtes tous les trois contributeurs de Chanter sur l'air 2, une publication électronique à retrouver sur le site de l'Université de Rouen. Le lien est sur metaclassique.com. Il me reste à remercier la Bibliothèque publique d'information du Centre Pompidou d'avoir accueilli l'enregistrement de cette émission.

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